0: Chers auditeurs, chers auditrices, bonjour, bienvenue chez la MBC Rodrigue FM. Un réel plaisir de vous retrouver en ce mercredi 20 mai 2026. Il est exactement 5h. Sans plus tarder, je passe le micro à Mike Pierre-Louis pour les grands titres qui font l'actualité. Mike, bonjour, comment ça va ce matin?
1: Bonjour Caron, très bien, merci vous.
0: Ça va très bien, le micro est à vous.

0: Madame, monsieur, bonjour, merci d'être des nôtres sur la MBC Rodrigue FM. Sans plus tarder, voici les titres qui dominent l'actualité en ce mercredi 20 mai 2026. Pas de trace du citrus greening à Rodrigue, selon les experts du CIRAD, mais il faudra, disent-ils, des tests approfondis pour confirmer ce résultat. Ils inspectent une centaine de limoniers dans trois régions de l'île. Clin d'œil aux apiculteurs et aux abeilles en ce 20 mai. L'espèce Apis mellifera est derrière le succès du miel rodrigué. Au travail de ces insectes s'ajoute le dévouement de leur éleveur, dont Marie-Julienne Raffo, qui témoignera dans le journal. Le prix et le poids des articles correspondent-ils? Dans les commerces, les mesures sont-elles précises et fiables? C'est là qu'intervient la métrologie. Une journée mondiale est dédiée à cette science aujourd'hui. Abitopa Shahid Karpenen s'apprête à lancer son projet agrivoltaïque. Le jeune entrepreneur a le soutien de la Commission de l'agriculture et du CEB pour l'installation de panneaux solaires sur un arpent de terre. C'était donc les titres qui seront développés dans du grand journal de 6 heures. En attendant, je vous laisse en compagnie de Carole pour la suite de votre émission Lévi Rodrigue.
1: Merci beaucoup Mike. On vous retrouve donc à 6h pour le livrement de ces titres dans le grand journal. Bonne continuation et à tout à l'heure.
0: À tout à l'heure Carole.
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1: Sac 2 sur les ondes de Rodrigue FM. Que est-ce que le temps nous réserve pour aujourd'hui? Monsieur Avinash Goudi va nous en dire un peu plus de la station météo 23. Monsieur Avinash, bonjour.
3: Bonjour.
1: Alors, qui le temps réserve nous pour aujourd'hui, s'il vous plaît?
3: Eh bien, bonjour à tous nos bons auditeurs. Donc, comme situation, c'est un courant d'air léger qui peut circuler sur la région. Et concernant les temps pour aujourd'hui, les temps pour bon, beau temps ce matin, ils vont ensoleiller l'après-midi. Et même durant la nuit, non, les temps pour toujours bon. Le vent, léger variable aujourd'hui. L'état de la mer est mauvais pour ce matin avec la hausse du sud de l'ordre de 2,50 m. Toutefois, il est temps que la mer pour améliorer au cours de la journée. Donc, on soutient notre mer est déconseillé pour ce matin. Côté température, la maximale est pour entre 26 et 29 degrés au cours de la journée. Et la minimale ce soir, du pouvoir entre 22 et 24. Eh bien, c'est tout comme info météo pour ce mercredi. Merci pour votre écoute. Bonne journée à tous. Au revoir et à très bientôt.
1: Merci beaucoup et à très bientôt. Bonne journée. Nos salutations à la station météorologique de Vacoir. C'était M. Abinash Kuti qui nous vous donnait les prévisions pour le temps aujourd'hui.
3: Bonne journée à vous aussi.
1: Merci. Bonne autre lecture, maintenant bulletin PSEC fin tiré pour Rodrigue Azondi, mercredi 20 mai 2026, 4h15. Les temps, l'eau, la mer pendant la prochaine 24 heures. Les temps pour bon, du vent pour léger et variable dans la gros la mer. Praticable en déobrisant la mer.

0: Pas praticable, Inaman Laoul, depuis secté à l'Écide, environ 2,50 m en déobrisant. Toutefois, les temps, la mer, en déobrisant, pour améliorer graduellement pendant la journée. Pas de sortir en déobrisant, déconseillé, pour aujourd'hui, grand matin. La marée haute, 15h22 et demain, 3h24. La marée basse, 9h09 et 21h17. C'était Bill TPC qui fait tirer pour Rodrigue, aujourd'hui, mercredi 20 mai 2026, 4h15.
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On vient d'annoncer le décès de Madame Guillemette Volmali. Le décès de Madame Guillemette Volmali, née Édouard, était âgée de 76 ans, une ex-habitante de Grand-Larfouche-Corail. Le convoi mortuaire sortira de chez son époux, Régis Volmali, à Grand-Larfouche-Corail, ce mercredi 20 mai à 14h30, pour se rendre dans l'église Saint-Esprit-la-Ferme et de là au cimetière dans aux Anglais. À cette famille endeuillée, l'AMBC de son équipe présente ses plus vives sympathies.

C'est le son de Rodrigue FM, amis auditeurs, amis auditrices, comment ça va ce matin? Oui, un petit peu froid, pas facile de se lever, et aussi une pensée spéciale, ceux qui font une garde de nuit, qui peuvent atteindre rentre dans la cour, ceux qui paient, comment travailler bonnet, prendre autre transport, aller des animaux, aller dans plantation bonnet, puis comment se prendre outils à long chantier. Rodrigue FM vous accueille, Lévi Rodrigue, pour entamer cette nouvelle journée du mercredi 20 mai 2026, c'est le réel plaisir. C'est que l'équipe présente ce matin, à savoir Stéphano Hippolyte à la technique. Vous l'avez entendu, Mike Pierre à rédaction. Mike, nous allons retrouver à 6h. Et à la logistique, c'est Jason Samoisi. Et comme de coutume, 82, 83, Mighty, 84, 48, MTL, pour ceux qui veulent gagner les autres là, Zondi. Au début, les autres messages par billet, en lettre capitale, Rode, Anif, ROD, A2NIF, espace, ainsi que les autres messages, lecture des messages après la page sportive, vers les 6h20. Commence tout de suite et réveillons douceur. Breathless, Akila et authentique Caroline Arribas. 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

Merci de nous rejoindre sur les plateformes online de l'MBC Rodrigue FM. Début de journée en douceur. À qui la préfère juste après Authentique Caroline Rivas. Et un grand bonjour à l'océan Indien, les Seychelles, la Réunion, Comores, Madagascar et même plus loin, l'Australie, le Canada. Merci pour votre écoute. Restez branchés. On continue Authentique. Frente et Almar et t'aimer encore Florent Pagny. 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

se réveille pas toujours évident, un petit pressé à grand matin là. Mais il y en a beaucoup de ménagères courageuses, une levée grand matin, prépare pour la famille, manger petit déjeuner, et surtout le repas pour le déjeuner de bonnes enfants. De ban et pour quitter le travail. Et oui, et ce sont les piliers de notre famille qui aujourd'hui nous rendent toujours hommage. Et à 5h30, je vous donne toute cette lecture de la vie de décès.

On nous prie d'annoncer le décès de Madame Guillemette Volmalin. Le décès de Madame Guillemette Volmalin, née Édouard, est âgée de 76 ans, une ex-habitante de Grand-Lafourche Corail. Le convoi mortuaire sortira de chez son époux, Régis Volmalin, à Grand-Lafourche Corail, ce mercredi 20 mai à 14h30 pour se rendre dans l'église Saint-Esprit-la-Ferme de Laos Cimetière, dans ce Anglais. À cette famille endeuillée, l'imbécile de son équipe présente ses plus vives sympathies.

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2: Sur les ondes de Rodrigue FM, dans cette émission, Lévé Rodrigue, voici le bulletin de la météo émis pour Rodrigue à 4h30 ce mercredi 20 mai 2026. Situation générale, un courant d'air léger circule sur la région. Prévision pour les prochaines 24 heures, le temps sera beau. La température maximale sera entre 26 et 29 degrés Celsius au cours de la journée. Durant la nuit, la température minimale sera entre 22 et 24 degrés Celsius. Vent léger et variable, mais à forte la des récifs avec des houles du secteur sud de l'ordre de 2,50 m s'améliorant au cours de la journée. Les sorties en haute mer sont déconseillées pour ce matin. Pour ce qui est de la pluviométrie, durant les dernières 24 heures, du 19 mai 2026 à 4 heures jusqu'au 20 mai 2026 à 4 heures, elle s'établit comme suit. Pointe Canon 0,2 mm, plaine corail nul, montagne du sable, songe et rivière banane non disponibles, pâté théophile 0,2 mm. Nous enchaînons tout de suite avec l'horaire des marées. Marée haute à 15h22, demain 3h24. Marée basse 9h09 et 21h17. Le soleil se lèvera aujourd'hui à 6h09 et ira se coucher cet après-midi à 17h17. C'était le bulletin de la météo émis pour Rodrigue à 4h30 ce mercredi 20 mai 2026. Et nous autres maintenant, l'équipe bulletin PCA qui finit tirer pour Rodrigue à Zondi, mercredi 20 mai 2026, 4h15. L'étang en poubon, divan, poulésé et gvoyable. Dans l'argon, la mer praticable et des hauts brisants, la mer pas praticable et d'un ban la houle, puis secteur les cides, environ 2,50 m en des hauts brisants. Toutefois, l'étang, la mer en des hauts brisants pour améliorer graduellement pendant la journée. Ban sortir en des hauts brisants déconseillé pour aujourd'hui grand matin. La marée haute, 15h22 avec demain 3h24, la marée basse, 9h09 et 21h17. C'était Bulletin PCA qui fait une tirée pour Rodrigue à Zondi, mercredi 20 mai 2026, 4h15.
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2: 5h34 les amis, de la météo, nous passons à la voûte céleste et au kilo des steppes réserve nous pour aujourd'hui. Voici l'horoscope du jour. Et on commence par les béliers. Alors les béliers, pensez à améliorer vos revenus, gérer mieux vos assets, comme on dirait en anglais, votre patrimoine. Cela vous permettra de contenter, sécuriser et rassurer surtout tous les membres de votre famille. Taureau, si vous êtes souvent en déplacement, surtout ne vous épargnez aucun effort, retroussez vos manches, travaillez, soyez vifs aux aguets, car cela sera très positif sur le long terme, mais il faut d'abord faire des efforts, les taureaux. Les Gémeaux, comment concilier l'envie de calme ou de solitude et le besoin de profiter de la vie? On commence par le repos et ensuite la musique adoucit les mœurs. Après, vous verrez les Gémeaux. Quant au cancer, les projets ne manquent pas aujourd'hui, mais vous êtes un peu morose, un petit peu fatigué. Si c'est la fatigue, faites une cure de magnésium. Sinon, reprenez contact avec vos amis. Vous pouvez aussi vous aérer, aller faire une belle balade. Cela vous sera bénéfique, les cancers. Avant de repartir sur la scène socio-professionnelle, en première ligne, sachez apprécier l'intimité de la famille, des coulisses et surtout le recul que vous avez pris pour relever tous les challenges, tous les défis. C'est le moment de se concentrer, les lions. Alors les vierges, ce n'est plus au moment d'attendre de mettre en place ce projet de sortie ou de groupe qui vous tient tellement à cœur. D'abord discuter, ensuite planifier. Les balances, faites compte mauvaise fortune, bon cœur, même si tous vos objectifs ne sont pas atteints, faites vos comptes et qui va sano via piano. Qui va piano, va sano, à savoir lentement, mais sûrement, c'est la meilleure des stratégies, les balances. Les scorpions, sortez de votre grotte, élargissez vos horizons, changez vos habitudes, sachez vous remettre en question, stimulez de nouveau le désir de votre couple. Une soirée romantique, rien de tel pour briser la glace des scorpions. Agitaire, arrêtez de penser à l'argent et osez les célibataires, soyez plus romantiques. Et des fois, les deux peuvent se concilier, mais d'abord le travail, ensuite les loisirs, les sagittaires. Capricorne, pourquoi ne pas consacrer cette journée à votre conjoint, même si vous n'avez pas le cœur au beau fixe? C'est important, c'est de lui redonner le sourire. Et vous, ainsi, récupérez le vôtre, les Capricornes. Et Verseau, sachez apprécier ce que vous avez, la chaleur du foyer, et la douceur de la famille. Le travail, oui, mais la famille, c'est plus important. La balance, l'équilibre est à l'ordre du jour, les Verseau. Poissons qui nagent entre deux eaux, qui doivent mettre en avant leur capacité à communiquer aujourd'hui. Les poissons, favorisez les contacts, ouvrez de nouvelles portes. Et si vous avez des enfants, emmenez-les se balader. Cela vous fera le plus grand bien, les poissons. Et à 5h38, voilà pour ce qui est de l'horoscope du jour, ce don. La voûte des astres a tracé pour vous aujourd'hui votre destin. 83-14-444, ça c'est notre numéro, mais surtout le plus important, les messages 82-83 Mighty, 84-48 MTL. Et au début de ce message, par le billet RODANFRODA2NIF, dernier délai pour envoyer vos messages juste avant le grand journal de la matinée, où nous allons retrouver Mike Pierre, lui.

chanson qui fait fureur aux Comores en jouant et à Mayotte, le virtuose Goulam. Au mélange occidental et mélange rythme traditionnel comorien virtuose dès l'âge de 7 ans. Et juste après, petit clin d'œil à nos apiculteurs, le bon miel de Rodrigue, quoique ce ne soit pas la vie toujours de Black Asie.

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0: Il est exactement 6h sur les ondes de RDGFM. Nous retrouvons Mike Pierre-Louis pour le grand journal de la matinée. Rebonjour Mike.
1: Rebonjour Caron. Madame, monsieur, bonjour. Merci d'être des nôtres sur la MBC RDGFM pour votre grand journal. Sans plus tarder, voici les titres qui sont développés lors de ce journal. Pas de traces de citrus greening à Rodrigue, selon les experts du CIRAD, mais il faudra, disent-ils, des tests approfondis pour confirmer ce résultat. Ils inspectent une centaine de limoniers dans 3 régions de l'île. Clin d'œil aux apiculteurs et aux abeilles en ce 20 mai, l'espèce Apis mellifera est derrière le succès du miel Rodrigue. Au travail de ces insectes s'ajoute le dévouement de leurs éleveurs, dont Marie-Julienne Raffo, qui témoigne dans ce journal. Le prix et le poids des articles correspondent-ils? Dans les commerces, les mesures sont-elles précises et fiables? C'est là qu'intervient la métrologie. Une journée mondiale est dédiée à cette science aujourd'hui. À Métopage, Chahed Karpenen s'apprête à lancer son projet agrivoltaïque. Le jeune entrepreneur a le soutien de la Commission de l'agriculture et du CEB pour l'installation de panneaux solaires sur un arpent de terre. Aucune présence du citrus greening, maladie affectant les limons, n'a été détectée à Rodrigue pour l'heure. 2 ans après une première mission du CIRAD, 2 experts de ce centre de recherche sont de nouveau à Rodrigue pour mener des analyses approfondies pour confirmer cette hypothèse. Ils visitent une quinzaine de sites, principalement dans le nord, le centre et à Gravier, pour inspecter une centaine de plants de limon et recueillir des échantillons de feuilles. Reportage de Stella Samoisi.
2: Ce mardi matin, les experts du CIRAD étaient dans les plantations à Grand-Bé. En ce moment, elles regorgent de limons. Les limoniers de Wilkinson Plech et de Berthe Roussy sont souvent couverts de cochenilles, mais à l'œil nu, pas de symptômes de HLB.
3: En vrai, on a une cochenille aussi, bien contrôlée. Quand la cochenille finit, d'autres courent, quoi, mais peut trouver d'autres comment d'autres jolies. C'est ce problème, le temps, il n'est pas fini assez. Il est sans papier. Il dit bon, je m'en fais suivre le bon pied là. Parce que tout le blé, tout le zoline, parce qu'on est capable, il est malade aussi, il est malade.
4: Le problème qui nous gagne un problème de maladie, cochenille. Et parfois, on dirait qu'il parfois, nous gagne il y a les venir. Mais jusqu'à là, nous n'avons pas de solution. Et nous gagne une maladie, et puis on dirait la gomme noire qui vient l'eau là. Il vient de chauffer et tout, mais ça, il détruit nos plans. Hein. C'est pour ici, faire un suivi, nous aussi gagne une solution. Mais ça, c'est bénéfique pour nous.
2: Selon les premiers résultats de l'étude faite en mai 2024, on ne peut à ce jour confirmer la présence de cette maladie bactérienne dans l'île. Il y a des cas douteux, mais il faut des analyses approfondies pour obtenir une conclusion définitive.
5: C'est cette maladie qui est bactérienne, donc provoque la mort des arbres en seulement quelques années, et sur toutes les variétés d'agrumes, dont le limon Rodrigue. Et donc il y a 2 ans, mes collègues avaient prospecté sur presque toute l'île pour essayer d'identifier la maladie. Et suite aux analyses en laboratoire, on a eu des cas qui étaient peut-être intéressants ou douteux, mais sauf qu'en fait on n'a pas eu de message suffisamment clair pour pouvoir conclure sur ces résultats. D'où la nécessité de revenir sur le site 2 ans après pour se focaliser sur ces arbres qui sont plus suspicieux, pour ramener plus de matériel, donc en l'occurrence des feuilles avec peut-être des symptômes, pour les analyser plus en profondeur au laboratoire. On essaie juste avec le GPS à mieux localiser ces arbres-là pour retourner spécifiquement sur ces sites-là et pour confirmer ou non la présence, parce que pour le moment on n'a pas de message clair pour conclure. Et comme c'est les objectifs de ce projet financé par l'Union européenne, de pouvoir donner un diagnostic clair et fiable sur des maladies qui ont une importance économique majeure sur les cultures. Donc d'où cette nécessité de revenir.
2: Les 2 experts seront en mission à Rodrigue jusqu'à ce mercredi. Les échantillons de feuilles seront par la suite analysés à l'île de la Réunion.
1: On estime à 20 000 le nombre d'espèces d'abeilles à travers le monde. À Rodrigue, on retrouve l'Apis mellifera, réputée pour sa production de miel. Ce 20

0: Mais c'est la journée mondiale des abeilles, célébrée sous le thème Ensemble avec les abeilles pour les populations et la planète, un partenariat vital pour chacun de nous. Cette journée met en lumière le rôle essentiel de ces insectes pollinisateurs pour la biodiversité et l'agriculture. Marie-Julienne Raffo est dans le domaine depuis 2 ans. Nous l'écoutons.
1: Abeilles produisent du miel naturellement et une abeille aussi les aider pour la pollinisation aussi, c'est-à-dire les poser ben fleurs, que ce soit ben fleurs sauvages, que ce soit ben fleurs pour ben fruits, légumes. Alors, ça veut dire sans abeilles, nous pas pour produire légumes et fruits comme on disait. Au fait, avant nous tenions ben abeilles qui étaient déjà à Rodrigue même, mais avec ben catastrophe naturelle qui n'arrivait, ben abeilles disparaissaient. Un étranger qui n'apporte pas d'abeille à Rodrigue et abeille là, il appelle Apis mellifera. C'est un abeille italien. Ce qu'il nous besoin faire, c'est qu'il nous plante une plante mellifère, une plante qui vous apporte assez pollen, assez nourriture pour l'abeille. Et par exemple, nous sommes capables d'introduire plus d'eucalyptus, nous sommes capables d'introduire une plante romarin, une plante du thym, une plante qui est assez une fleur qui vous, comment dire, capable mettre la production du miel plus en valeur. Comment nous sommes capables de protéger l'abeille, ce qui nous bannit un peu de produits chimiques, comme les pesticides, les herbicides.
0: Et à l'occasion de cette journée, Kerco et Ensam organisent une rencontre. Elle est destinée aux femmes ainsi qu'aux personnes en situation de handicap souhaitant informer dans le domaine de l'apiculture. Cette activité se tient aujourd'hui à partir de 10 h au siège de Kerco à Condurois. Au programme également une distribution de plantes mellifères aux participants. Les précisions de Pascal Baptiste du projet Ensam au micro de Willy Naman.
2: Le projet Ensemble et Kéako peut inviter une personne handicapée et une madame pour venir inscrire à eux pour une formation en apiculture. Et en même temps, nous pouvons faire une distribution de une plante mellifère. Donc, invitation à tout man madame et personne handicapée qui est intéressée pour une formation en apiculture le mercredi 20 mai à 10 h à Kéako.
0: Est-ce que vous payez le juste prix pour vos articles? La météorologie nous accompagne tous les jours, sans qu'on y prête vraiment attention. Nos articles sont souvent facturés selon le poids ou le volume. Dans certains cas, ce 20 mai, c'est aussi la journée mondiale de la météorologie. Le thème cette année, Météorologie construire la confiance dans l'élaboration des politiques. Ce thème a mis en évidence le rôle critique des mesures précises et fiables dans la production de preuves objectives pour une prise de décision informée et transparente. Plus de précisions avec Hansley Casimir, Technical Officer à la Commission du Commerce.
3: Journée mondiale métrologie, tous les années nous célébrons le 20 mai. Et c'est quoi métrologie? Métrologie, c'est une science des mesures. Nous, en tant qu'officiers, nous avons une inspection qui nous fait aller au terrain. Nous passons dans le commerce, nous vérifions la balance, même la règle, feeling, ça veut dire la pompe, l'essence, et le bridge, le moulin. Nous vérifions tout ça dans l'équipement là, afin qu'il y ait une série qui est dans l'équipement, aux normes. Avec la loi légale métrologie. En commerçant, j'ai une grande responsabilité pour assurer qu'ils ont une balance d'un homme. C'est-à-dire, de par le type de l'équipement qu'ils ont, j'ai besoin de veiller à ce qui, quand est-ce qu'ils ont taxé leur balance ou n'importe quel instrument. Parce que pas tout l'instrument qui vous taxer la même période. Par exemple, si un jour il y a une balance lâchée, ça, il a besoin de taxer tous les années. Comparé avec une balance électronique, il a besoin de taxer chaque 2 ans. Et ben la tresse, ben la règle, et ça, je taxais chaque 5 ans. Et pareil, ben la pompe essence, je taxais tous les 2 ans. Et ben le weighbridge, je taxais tous les 2 ans. Ça veut dire la responsabilité du commerçant, il vient veiller à ce qui, quand sur l'équipement injure pour taxer, il vient faire en sorte qu'il informe bureau pour qu'il, ben l'officier vienne taxer l'équipement. Si un consommateur peut constater qu'il y a du monde qui fait mal donne, il rapporte le cas au bureau, il sonne, ou bien il vient personnellement au bureau, il vient guider un officier, il donne un détail, comme ça, qui du monde exactement. Et là, il rapporte ce cas, nous pouvons enregistrer, nous pouvons enregistrer sous plainte, et puis nous pouvons faire une inspection pour vérifier ça l'équipement là, qui était si tout.

0: parler par rapport à ce qui ça du monde invité au bureau ou même par téléphone.
1: Shahed Kapanen, fils de George and Sean Kapanen, très connu dans le monde agricole à Rodrigue, montre la voie pour une agriculture moderne et durable. Il bénéficie d'un financement d'un million de roupies de la Commission de l'agriculture pour démarrer son projet agrivoltaïque, associant production d'électricité et production agricole. Le projet a été présenté hier à Citronelle, compte rendu Cassiolus.
2: C'est avec fierté que Jorgensen Carpenen passe le flambeau à son fils qui lui emboîte le pas, mais avec une touche d'innovation. Bientôt, des panneaux photovoltaïques seront installés sur un arpent de terre à Bétopaz, un projet ambitieux au coût total de 26,5 millions de roupies.
3: Nous pouvons venir avec un projet innovateur qui s'appelle l'agrivoltaïque. Nous pouvons faire l'agriculture en même temps avec photovoltaïque. Nous pouvons produire de l'électricité qui nous permet directement l'eau réseau. Et en dessous, nous pouvons avoir une plantation qui peut faire. Et nous avons du rain harvesting que nous pouvons faire un captage de l'eau. Le projet, il pour 500 kW, intérêt de 4,14 points, il occupe seulement 1 heure par à peu près.
4: Mon travail depuis bien petit. Mon amène avec combat dans l'agriculture, dans l'élevage. Beaucoup de succès dedans. Mais aujourd'hui, nous sommes fiers. Mon garçon, il peut prendre la relève.
2: L'agrivoltaïque, un système rentable qui permet d'augmenter la production agricole.
5: C'est un système assez récent qui permet à un agriculteur de gagner un retour l'investissement régulier et en même temps permet de produire pendant toute l'année.
2: C'est avec fierté également que la Commission de l'agriculture a tenu à soutenir ce projet, une idée d'entreprise qui démontre que l'agriculture est un secteur prometteur, souligne le commissaire Louis-Ange Perrine.
6: Monsieur Carpenen peut être commencé. C'est un autre système de production. Maintenant, avec Carpenen Fils, une nouvelle façon de faire l'agriculture, c'est pour ça que nous tenons à présenter ça, un petit peu historique, the way forward, comme on dit, pour un agriculteur. Un pays va tenir si tout ce qu'il consomme, il est importé. C'est pourquoi l'agriculture, avec plaisir, m'a annoncé une apport un support financier de 1 million de roupies pour ce projet-là.
2: Un projet soutenu à hauteur de 500 kW par le CEB à travers le plan agrivoltaïque 1. 2 MW sont disponibles sous le plan 2.
7: J'ai un scheme quelques années qui permet mon installation, mon système jusqu'à 500 kW maximum. Là, tout récemment, cette année-ci, le CEB lance un nouveau scheme pour agri-photovoltaïque qui permet jusqu'à 2 MW qu'à installer. La spécificité de ce nouveau scheme-là, c'est qu'il est capable de rester là, mais batterie aussi.
2: Une somme allant jusqu'à 800 millions de roupies est allouée par la Mobenc sous le fonds accordé par l'Agence française de développement pour soutenir les entreprises vertes. Shahed Karpenen en a obtenu 20,5 millions de roupies.
8: Nous gagnons un fonds depuis l'Agence française de développement, 38,2 millions d'euros, qui par projet nous peut donner un financement 800 millions par projet. Nous sommes éligibles pour gagner ce loan-là. Il faut faire un green building, un projet innovant côté l'énergie renouvelable. Il est capable de planter, il est capable d'élevage. Il y a une photovoltaïque avec rainwater harvesting là-dedans.
2: Ce jeune entrepreneur démarrera son projet dans quelques semaines. Il a maintenant les documents nécessaires pour aller de l'avant.
1: Revoir le mécanisme, la structure et les services offerts à la communauté, c'est l'objectif d'une nouvelle mission du groupe Edix Epilepsie de Maurice. Au programme hier au centre de Manique, la formation d'une trentaine de patients et leur suivi médical. Ils ont reçu des conseils et des informations pratiques pour les aider à mieux gérer leur quotidien. Nous écoutons Irenza Edouard, patiente, Mokshada Babaji, psychologue, et Anès Mohaeb, infirmier.
9: Mon venir ici pour suivre une formation, mais mon formation là bien bon et plus moi petit fait sport ben pour aider nos collègues pareil comme moi pour nous épanouir et pour nous défendre dans la société.
10: Il vient expliquer un petit peu ben le patient comment c'est bien de la santé mentale très bien, alors pareil comment la santé physique c'est bien manger un repas équilibré, faire le sport, tout ça, c'est bien connaître comment vous êtes capable occupe vous même quand vous pouvez faire face à ben difficulté ben stress. Comment vous êtes capable de diminuer le stress, faire la marche, faire la musique, ou oublier un petit peu ce problème.
11: Mon rôle, c'est faire le suivi des patients chaque 3 mois.

0: 5 6 mois nous avons l'équipe qui sorti Maurice qui vient qui fait un assessment approfondi avec passion pour nous connaître qui manque moi non pour nous connaître si pas je peux chuter ou bien je peux improve pour une passion qui peut improve very good par contre pour les autres patients nous donne un advice code bien comment bien faire et dans quelle direction pour aller ou si même bien revoir ce ban médicament afin qu'ils soient capables sortir ou amener la vie normale ou presque normale qui tout ban les autres dimoun.
1: Ce qui nous amène au rappel des titres. Pas de trace de citrus greening à Rodrigue, selon les experts du CIRAD, mais il faudra, disent-ils, des tests approfondis pour confirmer ce résultat. Il inspecte une centaine de limoniers dans trois régions de l'île. Clin d'œil aux apiculteurs et aux abeilles en ce 20 mai, l'espèce Apis mellifera est derrière le succès du miel Rodrigue. Au travail de ces insectes s'ajoute le dévouement de leurs éleveurs, dont Marie-Julienne Raffo, qui a témoigné dans ce journal. Le prix et le poids des articles correspondent-ils? Dans les commerces, les mesures sont-elles précises et fiables? C'est là qu'intervient la métrologie. Une journée mondiale est dédiée à cette science aujourd'hui. À Béthopaz, Chahed Karpenen s'apprête à lancer son projet agrivoltaïque. Le jeune entrepreneur a le soutien de la Commission de l'agriculture et du CEB pour l'installation de panneaux solaires sur un arpent de terre. Et après les nouvelles locales, place désormais aux nouvelles sportives de ce journal.
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1: Les Gunners de Mikel Arteta sont officiellement champions d'Angleterre. Un titre historique pour une équipe enfin de retour au sommet. Immense fête à la maison et sans aucun doute une nuit d'ivresse à venir dans les rues de Londres au lendemain de son court succès obtenu face à Burnley à l'Emirates Stadium. Arsenal a été sacré champion d'Angleterre à la faveur du match nul de Manchester City sur la pelouse de Bournemouth, un partout avec 4 points d'avance sur leur rival mancunien. À une journée de la fin de la Première Ligue, les Gunners ne peuvent plus être délogés du trône. 22 ans après leur dernier sacre, celui des Invincibles d'Arsène Wenger et de Thierry Henry, les revoilà au sommet du Royaume, sur leur canapé ou dans les bars. Staff, joueurs et supporters des Canonniers ont célébré intensément le but sublime du Français Elie Junior Kroupi, bourreau des Citizens de Pep Guardiola. L'histoire retiendra que c'est lui, le jeune tricolore, enchantant l'Angleterre cette saison, qui a précipité le titre d'Arsenal, le 14e de son histoire, le 3e au 21e siècle, après 2002 et 2004. La saison de l'équipe de Mikel Arteta est déjà historique. Elle pourrait l'être encore davantage en cas de victoire finale en Ligue des Champions le 30 mai prochain à Budapest face au Paris Saint-Germain. Dans l'autre match joué hier soir, victoire de Chelsea 2-1 face à Tottenham. Et un mot de basketball avant de clore cette page sportive. Les playoffs de la NBA continuent après la victoire de San Antonio Spurs 122-115 hier face à l'Oklahoma City Thunder. Les playoffs continuent ce matin au quatrième quart-temps. Les New York Knicks sont menés 71-85 face aux Cleveland Cavaliers. Ce qui met un terme à cette page sportive ainsi qu'à votre journal de la matinée. Merci de l'avoir suivi. Merci à Stéphanie Hippolyte pour le support technique. Au revoir et passez une excellente journée à l'écoute de la MBC Collegue FM. C'est Caron qui va vous accompagner pour la suite de votre émission Les Vérodriques.
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0: J'avais une sur les ondes de GFM, merci à Marc et à lui pour le grand journal ainsi que pour la page sportive. Vous avez relu le jingle tout de suite, vos messages d'anniversaire.
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0: 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Et de la part de toute l'équipe de l'MBC, très bon anniversaire à tous ceux qui vous êtes là aujourd'hui. Profitez bien de sa zone spéciale là et surtout, restez à l'écoute de notre radio. Bonne la joie, santé, prospérité pour vous tous. À 6h26, nous enchaînons dans votre émission Lévé Rodrigue avec notre rubrique pour ce mois de mai 2026. Bonne écoute.
1: Qui plie gros défi, qui la famille Rodriguez est n'a pour faire face.

0: difficultés que beaucoup de familles ont dû faire face côté ben, emploi et tout. Parce que normalement, elle travaille sur la base d'une famille parce qu'ici, elle a le chômage, donc pas prendre assez de développement comme il se doit. Et comme de nos jours, nous connaît, tout qui s'est concerné en finance est pris augmenté de jour en jour. Mais moi, je travaille la base de tout. Et bien, ma formation, pour, pas juste seulement côté académique, mais aussi pas du monde qui a envie de faire sa propre entreprise sur eux-mêmes. Comme si à la base, du moment, elle a un travail en main. Pérécie roule la cuisine et tout. Et aussi, elle a une bonne communication, bonne formation, bon encadrement familial et tout. Et nous trouvons qu'il marche assez bien du moment à la base. Elle a ma formation et aussi un travail qui est approprié par rapport à la formation que tu as liée dans la famille. Conseil nous donner en tant que parents, on disait écoute les parents, hein. Ben, le conseil là, il est instructif. Mais de nos jours, il est open et aussi n'est plus tabou envers les enfants. Hein? La jeune, il est plus open. Enlève tout ce qui est tabou. Et les enfants, vous avez tout ça en même. Et aussi, vous avez ouvert ce sujet, je vous ai par rapport à la vie actuellement, dans l'expérience de la vie. Un sujet observé. Pour l'exemple, l'entourage, tout est passé à travers ça, dans la jeune réussite, vous pensez.
1: Au fait, living la communication avec les enfants, surtout pour moi, logement, premier, pas son premier. Des fois, quand on a un risque de famille, ce n'est pas évident, hein, c'est un temps où on peut débrouiller pour eux-mêmes. Logement, il m'arrive difficile pour beaucoup de mamans. Et puis, au niveau du travail aussi, maintenant, je me suis pas réussi à adapter le travail. Parfois, il est capable de pas payer bien ou de miner aussi, il n'a pas oublié. Et ça devient un défi pour ma maman. En fait, pas contre la famille est bien importante. Surtout au niveau de mon foyer, ma maman, tout ça là. Communiquer bien, entraider, pour nous vivre bien. Parce que la vie nous vient sur un bout du fil à faire. Nous devons vivre bien ensemble.
2: D'après moi, je pense que la famille perd du repère. Il me semble que les parents ne peuvent pas connaître si je suis un laisser aller. Je tenais bien à contrôler nos enfants. Les enfants, ils n'ont plus écoute les parents. Enfin, je pense à un défi dans la famille Rodriguez. Je me rappelle longtemps, un proverbe anglais dit déjà où. It takes a whole village to educate a child. Même si tu as pour un enfant, ton voisin, même ta famille, peut faire une petite chose qui. Pas toi, c'est pas extra grave, non. On dirait que tu vas faire mieux. Si tu dis ça, tu as un problème. On dirait que tout ce qui se disant là, moi bien avec un dimanche, tout ce qui fait, moi bien, c'est que du bien.

0: Il prend ton appel dire ça. Après, il y a une autre affaire. Ça, ça fait appel quand il y a un problème dans la famille, à côté d'aller dans un bureau d'amour. Là aussi, il y a un grand travail qui s'en fait. Parce qu'avant qu'il vous donne une sentence du monde, ou pas witness, ou pas entendre, qui ça dit qu'il y a un monde, il y a un rapport, tout. Il y a un rôle, il y a une mentalité, tout ce que le monde dit, nous, c'est que nous, nous croyons. Before we take measures, we have to make sure that what the person has said is correct. Mais la famille, et dans la famille qui a très très bien, côté on a beaucoup de partage, beaucoup de dialogue, même bien ensemble. Mais quand même, moi, pour mon collage, on a vu, là, on regarde dans une certaine famille, qui a bien allé, ça va faire bien pire.
1: Qui plique au défi qui la famille Rodriguez est là pour faire face aux autres.

êtes entrés sur les ondes de Rodrigue FM. Dans une émission Lévée Rodrigue, les amis, je n'ai problème. Vous l'avez pas toujours évident. Et c'est toujours avec le sourire, la positivité, le peps qui nous accompagne les autres jusqu'à 21h ce soir. Toute l'équipe souriante ce matin. Tout ce qu'on prend, ce petit déjeuner, ce pas en retard pour préparer ce bonnes affaires pour l'école, pour le collège, pour le travail, même ceux qui commencent à l'occulteur, comme on le disait très tôt ce matin. Bon courage à autres, ceux qui peuvent atteindre de la relève ou ceux qui déjà en route à peine grand de lui pour se reposer. Très bonne journée, ce tout. On se remet dans l'ambiance avec de la pêche ce matin. Jolie woman, Dagakila, c'est finalisé, Zilois.

l'occasion de passer un petit bonjour à toute le Saint-Étienne et commencer sur Madagascar, La Réunion. Un réel plaisir de vous accueillir sur les ondes de Rodrigue FM. Allez, à toujours spicy. On va aussi ça tout de suite. Admirez que semaine.

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3: D'accord, on est sur les ondes de Rodrigue FM. Nous passons tout de suite aux annonces et communiqués. 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

On nous prie d'annoncer le décès de Monsieur Jean Marley Pierre Mamode. Le décès de Monsieur Jean Marley Pierre Mamode, Donans Kersley. Il était âgé de 46 ans. C'est un ex-habitant dans Goéland, ex-Fisheries Protection Office. La date et l'heure des funérailles vous seront communiquées ultérieurement.

On nous prie d'annoncer le décès de Madame Guillemette Volmalee. Le décès de Madame Guillemette Volmalee. Née Édouard, est âgée de 76 ans, c'est une ex-habitante de Grand-la-Fauche-Corail. Le convoi mortuaire se sera de chez son époux, M. Régis Volmalee, à Grand-la-Fauche-Corail, ce mercredi 20 mai à 14h30. Pour se rendre dans l'église Saint-Esprit-la-Faible, de là au cimetière, alors aux Anglais. À ses familles endeuillées, l'imbécile de son équipe présente ses plus vives sympathies.

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2: Si c'est 51 sur les ondes d'Audrey Gaffin, voici le bulletin de la météo mis pour Audrey à 4h30 ce mercredi 20 mai 2026. Situation générale, un courant d'air léger circule sur la région. Prévision pour les prochaines 24 heures, le temps sera beau. La température maximale sera entre 26 et 29 degrés Celsius au cours de la journée. Durant la nuit, la température minimale sera entre 22 et 24 degrés Celsius. Vent léger et variable, mais à fort de la des récifs, avec des houles du secteur sud de l'ordre de 2,50 m s'améliorant au cours de la journée. Les sorties à haute mer sont déconseillées ce matin. En ce qui s'agit de la pluviométrie, sur les dernières 24 heures du 19 mai 2026 à 4 heures jusqu'au 20 mai 2026 à 4 heures, établi comme suit. Pointe Canon 0,2 mm, pleine corail nulle, montagne du sable songe et rivière banane non disponible, patate théophile 0,2 mm. Nous passons maintenant aux horaires des marées. Marée haute 15h22 et demain 3h24, marée basse 9h09 et 21h17. Le soleil s'est levé aujourd'hui à 6h09 et ira se coucher cet après-midi à 17h17. C'était le bulletin de la météo émis pour Rodrigue à 4h30 ce mercredi 20 mai 2026. Et monozout maintenant, Bic, tu as bulletin PSEC fin tiré pour Rodrigue à zondi mercredi 20 mai 2026, 95. Allez, talons la mer pendant la prochaine 24 heures. Les temps pour bon, divan, pour laisser équivariable. Dans l'Agon, la mer praticable. En déo brisant, la mer pas praticable. Et Naman la houle, dépistée à l'Écide, environ 2,50 m en déo brisant. Toutefois, l'état en la mer en déo brisant pour améliorer graduellement pendant la journée. Bonne santé en déo brisant déconseillé pour aujourd'hui grand matin. La marée haute 15h22 et demain 3h24. La marée basse 9h09 et 21h17. C'était Bulletin PSEC fin tiré pour Audrey Gazo du mercredi 20 mai 2026 à 4h15.
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2: Sur 54 sur les ondes de Rodrig FM qui, la MBC qui, Zout Radio Périsée Zout. Voici le programme du jour présenté par Miss Calamel. Bonne écoute.
3: Merci au bon chien sur les ondes de la MBC Rodrig FM. C'était un plaisir que tu nous retrouves Zout pour ce mercredi. Déjà mercredi le 20 mai 2026. Bienvenue dans la programmation du jour. Aujourd'hui, c'est mercredi, nous commençons par une nouvelle bonne ville. Écoute des îles, présentée par Caronne. Aujourd'hui, Écoute des îles, Caronne prend comme invité Mme Thelma Poul, Head of Program Social Broadcasting Corporation. Nous prenons également le Rodriguez Jameson Ravina, qui pour cause nous, l'eau semaine fertilisant et pesticides bio. Une émission à ne pas rater. Juste après, entre 10h et 11h, Caronne, toujours pour Vixit pour l'émission, qui la loi dit. Arrête Zout pendant un temps en 10h et 11h pour cette mission qui la loi dit. L'occasion pour Zout con Zout ban droit et Zout ban devoir. Aujourd'hui, c'est mercredi, c'est votre

spécial pop rock dans cette émission Nostalgie en neutre entre 11h et midi. Votre fréquence du midi avec vos dédicaces et bien sûr bonne santé qui pour faire au plaisir. C'est l'occasion également pour saluer ceux qui travaillent, qui gagnent de l'aise, qui l'ont en besoin à travers cette émission 13-14h, The Game. 14h.

15-16h, votre carnet de voyage. Et 16-17h, pas oublié, ce sera la rediffusion de ou l'émission Qui la loi dit, si toutefois on rate l'émission du matin. Et après les heures du boulot, c'est l'occasion pour votre beau hôte. Avec ce duté de l'après-midi, en écoutant votre radio pour votre grand rendez-vous, grand format, entre 17h et 18h. Entre 18h et 19h, direction l'île Maurice. Pour cette émission, Escapade Océan Indien.

0: entre 20h et 21h, ce sera votre émission dédicace. Et c'est comme ça qu'il nous termine, nous, la soirée du mercredi. Entre amis, en famille ou en solitaire, Zordi, point de soli mercredi pour tous les mounes.
1: Merci Miss Caramel pour le programme du jour à la MBC Rodrigue FM. Et c'est sur ce coup nous mettons un terme à cette émission Livre Rodrigue qui nous espérait toute l'équipe ce matin. Il nous donne la pêche, le kickstart pour accomplir ce bon objectif, traverser la journée là, grandir dans la meilleure des conditions. Et surtout si vous êtes à la maison, vous êtes capable de faire votre ouvrage, si vous êtes reposé dans une garde de nuit ou en fait. En résumé, passe une très bonne journée et surtout restez à l'écoute de la MBC Rodrigue FM. On termine avec Molo de la moitié, Tuarimba, 7h. Nous basculons sur Radio Maurice 1. Très bonne suite de programme sur Rodrigue FM.

0: Le journal avec Preneuf Biarry. Bonjour Preneuf.
1: Bonjour Sophie, bonjour à tous.
0: Et à la une ce matin, le taux de chômage à son niveau le plus bas depuis 10 ans.
1: Sous la barre des 6%, 5,7% en 2025. Mais attention, les jeunes restent les plus touchés. Le salaire moyen des hommes demeure également plus élevé que celui des femmes. Dans ce journal aussi, les irrégularités de taille dans le secteur bancaire révélées hier au Parlement par le Premier ministre. 25 milliards de roupies évaporés des bilans de 4 banques. La supervision de la Banque centrale sous le gouvernement précédent pointée du doigt. Air Mauritius se prépare-t-elle à une transformation profonde? C'est ce que laissent présager les publications LinkedIn de son PDG André Viljoen. Du côté du port, on anticipe les crises. Simulation hier au Terminal 2 d'un scénario impliquant des matières dangereuses. Et puis dans le journal des sports, Arsenal, sacré champion d'Angleterre hier soir. Un 14e titre pour les Gunners après 22 ans. Depuis les 9,1% de 2020 et 2021, la période sombre du Covid, le taux de chômage a bien heureusement perdu du terrain à Maurice. En 2025, il était à 5,7%, c'est une chute de 0,3% par rapport à l'année précédente. La 17e édition des indicateurs économiques et sociaux de Statistics Mauritius a été publiée hier. Et ce sont donc 6700 Mauriciens de plus qui ont trouvé un emploi en l'espace d'un an. C'est concret, c'est mesurable, mais il y a bien un mais. Ce rapport tire la sonnette d'alarme sur une frange de la population qui reste à la traîne. Les jeunes, les 16 à 24 ans, demeurent les plus exposés au chômage, de même que les femmes. Rappelle que la reprise, aussi encourageante soit-elle, Angeli Sireton-Poulchon, ne profite pas encore à tout le monde de la même façon.
2: Maurice compte près de 992 500 personnes âgées de 16 ans et plus. Parmi elles, 587 200 sont économiquement actives, soit un taux d'activité de 59,2%. Le pays recense 33 500 chômeurs avec davantage de femmes sans emploi, 19 400 contre 14 100 hommes. Les jeunes de 16 à 24 ans représentent à eux seuls 11 700 chômeurs. Le rapport souligne également que les employés du secteur secondaire, notamment l'industrie et la construction, travaillent le plus longtemps avec une moyenne de 41,3 heures par semaine. Le secteur tertiaire, notamment le commerce en gros et de détail, la restauration et le transport affichent les revenus les plus élevés avec une moyenne de 38 400 roupies par mois. Côté salaire, le revenu mensuel moyen s'élève à 37 200 roupies. Les hommes gagnent en moyenne 40 600 roupies contre 33 100 pour les femmes.
1: Les précisions de Rajmila Sitamoni et d'Anjali Sireton-Poulchon. Si le bilan dressé pour l'emploi est plutôt encourageant, le tableau brossé par le Premier ministre à l'Assemblée nationale hier pour la supervision bancaire est pour le moins saisissant. Sous le précédent gouvernement, elle a été à ce point défaillante, selon Navin Ramgoolam, que 4 banques locales ont vu près de 25 milliards de roupies disparaître de leur bilan. 25 milliards en prêts toxiques, créances abandonnées, capitaux envolés. Et pourtant, c'est ce même secteur bancaire qui a attiré l'an dernier une grosse partie du niveau record d'investissement étranger. 18,7 des 48 milliards de roupies, Lavina Sophie.
3: Après une année 2024 décevante, 33 milliards de roupies d'investissement étrangers en baisse de 11% par rapport à 2023. Mais l'année 2025 record a été portée par une importante prise de participation de la banque britannique Access dans Afreja Bank. Le gouvernement mise à présent sur une zone économique spéciale à Côte d'Or et un nouveau schéma de Golden Visa pour attirer davantage d'investisseurs à Maurice. Quant aux 25 milliards de roupies qui se sont évaporées des bilans de 4 banques locales entre 2014 et 2024, ce sont la Silver Bank, la SBM, la Development Bank of Mauritius et la MoBank qui ont cumulé des prêts non performants, des créances abandonnées et pour la MoBank spécifiquement des capitaux propres négatifs de près de 3 milliards de roupies. Le Premier ministre pointe une défaillance majeure dans le rôle de la supervision de la Banque de Maurice. Une surveillance jugée trop laxiste qui aurait laissé ces banques s'engager dans des pratiques risquées, voire frauduleuses. En réponse, le gouvernement annonce une révision en profondeur de la loi sur la Banque de Maurice et de la loi bancaire. Un expert de la Reserve Bank of India sera également mobilisé pour renforcer le département de supervision et enquêter sur les

0: manquements passés.
1: Lovina Sophy, le chef du gouvernement a également annoncé que la Banque centrale examinera le rôle joué par son personnel dans ses lacunes en matière de supervision. Elle procédera à une restructuration complète du département concerné ainsi qu'à un examen approfondi de ses pratiques actuelles. La restructuration également envisagée depuis plusieurs semaines maintenant par le PDG des Mauritius, c'est André Viljoen, dévoile progressivement sur LinkedIn sa vision pour transformer la compagnie aérienne nationale sur les 10 prochaines années. Il détaille ce qu'il appelle les 10 Future Fed Game Changer Strategies. L'objectif serait d'augmenter les revenus, de regagner des parts de marché et de soutenir la croissance future, Shailene Irbon.
2: Parmi les pistes envisagées, modernisation de la flotte, révision complète du réseau aérien, amélioration du service, réduction des coûts et renforcement des partenariats internationaux. À travers ses publications, André Viljoen évoque entre autres les difficultés internes de la compagnie. Il parle d'une culture de méfiance et de démotivation au sein de l'entreprise après des années d'instabilité, plusieurs changements de direction et la période d'administration durant la pandémie. Le CEO affirme également vouloir lancer une transformation culturelle profonde basée sur le leadership, la méritocratie et la responsabilisation. Dans le plan opérationnel, Air Mauritius envisage l'introduction d'avions plus petits comme les Airbus A321LR ou Boeing 737 Max afin d'augmenter les fréquences vers certaines destinations régionales comme Johannesburg, Mumbai ou Kuala Lumpur. La compagnie attend actuellement les conclusions d'une vaste étude stratégique menée avec le cabinet Seabury & Pidgey pour définir son réseau et sa flotte pour les 10 prochaines années. Air Mauritius dispose actuellement de 11 avions et prévoit déjà l'arrivée de 3 nouveaux Airbus A350 à partir de décembre 2026. Le plan prévoit aussi le renforcement des accords commerciaux internationaux. Air Mauritius dispose actuellement de 14 partenariats codeshare et souhaite en développer davantage afin d'améliorer sa connectivité mondiale. Toute une stratégie qui doit encore être concrétisée. Plusieurs annonces restent à confirmer officiellement par le conseil d'administration et les autorités concernées.
1: Et si le port de Maurice était frappé par une catastrophe demain matin? On ne le souhaite pas, mais c'est exactement le scénario que l'île a décidé de jouer hier, grandeur nature. Portex 2026, Terminal 2, plus de 200 personnes mobilisées, une douzaine d'agences mauriciennes à la manœuvre, avec un seul objectif, savoir si on est vraiment prêt. Au programme, matières dangereuses, risques chimiques, biologiques, radiologiques, explosions, actes de sabotage. Tout ce qu'on espère ne jamais voir, mais qu'il vaut mieux avoir répété. Évacuation des victimes, coordination des secours, gestion de crise. Chaque maillon de la chaîne a été testé, challengé, évalué. Et le verdict, c'est le Portmaster lui-même, le capitaine Benoît Barbeau, qui nous le livre. Il a accordé ses impressions à Santana Ponceno à chaud, juste après l'exercice.
3: Le but de l'exercice, c'est de tester notre système d'emergency. Au port, nous avons le port Disaster Management Plan, nous avons un port Security Plan qui involve aussi d'autres départements. Deux départements, National Coast Guard, Mauritius Fire Rescue Service, Special Mobile Force, SAMU. Donc, on n'a pas fait un tabletop, on a fait un réel exercice pour voir comment est-ce qu'on travaille avec nos counterparts. Donc, aujourd'hui, c'était l'exercice. Quand on regarde, ça a marché. Mais demain, nous aurons un debriefing pour voir where to improve. C'est ça le purpose d'un exercice, de voir comment améliorer le système, s'il faut améliorer. Et il y a toujours room for improvement dans tout ce qu'on fait.
1: Portex 2026 a bénéficié de l'expertise de la Defense Threat Reduction Agency américaine, d'où la participation de Caleb Goddard, chef de mission adjoint par intérim à l'ambassade des États-Unis à Maurice. Il est revenu sur l'importance de cette opération, une collaboration qui s'est déroulée en 3 étapes selon lui.
4: It's a culmination of 3 steps. The Defense Threat Reduction Agency first had a tabletop exercise with those involved. Then we donated $140,000 of hazardous material equipment. And today we had all of the agencies come together to ensure that they can go through the procedure. It's one step to make our country safer and stronger together as we forge a stronger security relationship with Mauritius. As you know, Mauritius participates in the Cutlass Express exercises with AFRICOM. 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And then on Friday, we're going to launch the State Partnership Program, which will be a generational agreement to forge stronger security security relationship between Mauritius and the United States, which will

0: help make both of our countries stronger and safer.
1: Caleb Goddard a également annoncé le lancement ce vendredi d'un nouveau partenariat sécuritaire de long terme entre Maurice et les États-Unis. Baptisé State Partnership Program, cet accord vise à renforcer la coopération entre les deux pays, notamment en matière de gestion des urgences, de sécurité maritime et de préparation aux catastrophes. Vous écoutez Ramin, il est 7h11 et au tribunal de Pamplemoussière, l'ex-ministre de l'égalité des genres, Kalpana Kunjusha, s'est opposée à l'issue de son procès pour vol à la production des enregistrements des caméras de surveillance extraits par la police à l'hypermarché Carrefour de Richter. Elle plaide non coupable. Quand le constable Beg de l'unité informatique de la police a été appelé à produire les images de vidéosurveillance de cet incident survenu le 19 septembre l'année dernière, l'avocat de la défense, Ivan Kolandavelu, a objecté à la production de cette pièce à conviction, soutenant que la poursuite devait d'abord démontrer l'originalité, l'authenticité et la provenance des éléments produits. L'affaire a ainsi été renvoyée au 11 août pour les plaidoiries. On le rappelle, l'ancienne ministre est accusée d'avoir volé des produits cosmétiques estimés à plus de 2000 roupies. La police de l'environnement continue sa traque intensive contre les dépôts sauvages de déchets. À Goodlands, un simple ticket retrouvé parmi les débris de construction abandonnés a permis aux autorités d'identifier un pollueur présumé. Cette découverte s'inscrit dans une série d'opérations menées ces derniers jours avec 3 personnes sanctionnées à travers le pays, Santana Ponsno.
2: Le hasard a parfois ses preuves. À Beau Plateau Road, une zone régulièrement touchée par les dépôts clandestins, un simple reçu retrouvé parmi des débris de construction abandonnés a permis à la police de l'environnement de remonter jusqu'à un pollueur présumé. Les faits remontent au jeudi 14 mai. Lors d'une opération de surveillance, les officiers découvrent des déchets de construction fraîchement déversés et en inspectant les lieux, ils mettent la main sur un reçu laissé parmi les détritus. Un indice qui conduira les enquêteurs jusqu'à un habitant de Reservoir Road. Interrogé, ce dernier aurait reconnu les fait, il a été sanctionné d'une amende de 25 000 roupies et sommé de nettoyer le site dans le délai imparti. Selon le ministère de l'Environnement, cette vigilance accrue s'explique par les risques liés aux dépôts sauvages qui favorisent notamment la propagation de maladies comme le chikungunya et la leptospirose, en plus de dégrader l'environnement. Et la traque s'est poursuivie. À Terre Rouge, un propriétaire de camion a été identifié après le signalement d'un riverain dénonçant des dépôts illégaux dans la région. Puis à Brado, un conducteur a été surpris en flagrant grand délit alors qu'il déversait des déchets verts dans une zone boisée. Dans les 3 cas, les contrevenants ont écopé d'une amende de 25 000 roupies et devront procéder au nettoyage des sites concernés.
1: Santana Ponsno, 8h14, le journal des sports de Jesse Ougara.
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1: Bonjour Jesse.
4: Bonjour Pranav, bonjour à tous.
1: Ça y est, les supporters d'Arsenal peuvent enfin respirer.
4: Pour la première fois depuis 2004, Pranav, Arsenal est sacré champion d'Angleterre. Titré pour la 14e fois de son histoire, le club londonien a remporté la Premier League sans jouer hier grâce au nul de Manchester City sur la pelouse de Bournemouth 1-1 lors de cette 37e et avant-dernière journée. Dans l'obligation de l'emporter pour maintenir le suspense, les Citizens ont été surpris par les Cherries sur un but de Kroupi à la 39e minute, auteur d'un bel enchaînement dans la surface. Dans les derniers instants, Haaland à la 95e a égalisé, mais ce but a été insuffisant. Toujours deuxième au classement, City ne peut plus rattraper Arsenal en tête avec 4 points d'avance avant la dernière journée ce dimanche. De son côté, Bournemouth 6e revient à 3 points de Liverpool. 5e dans l'autre match de la EPL hier, Chelsea a dominé Tottenham 2-1, parfaitement lancé par Fernandez à la 18e. Les Blues ont ensuite doublé la mise pour Santos à la 67e. Et même si Richarlison a relancé le suspense à 15 minutes de la fin, les Spurs n'ont pas été en mesure d'égaliser. Avec ce résultat, Chelsea remonte à la 8e place du classement et relance ses ambitions européennes, tandis que les Spurs devront encore attendre la dernière journée pour assurer définitivement leur maintien, toujours 17e. Tottenham reste sous la menace de West Ham, 18e, à 2 points avant la journée de ce dimanche. Nous restons en Angleterre où Southampton exclut des play-offs qualifiés pour la finale des play-offs d'accession en Premier League. Southampton a été

0: accusé d'avoir espionné l'entraînement de Middlesbrough avant la demi-finale aller entre les deux équipes. Et ce mardi, les Saints, reconnus coupables, ont été officiellement exclus des barrages par une commission disciplinaire indépendante. Également sanctionné de 4 points de pénalité pour la saison 2026-2027. Southampton a d'ailleurs reconnu avoir commis de multiples infractions au règlement de l'IFL concernant le tournage non autorisé des entraînements d'autres clubs, selon un communiqué de l'IFL. Repêché, Middlesbrough va ainsi avoir l'opportunité de défier Hull City samedi pour une place en Premier League. Et pour la 38e et dernière journée justement de l'IPL, tous les matchs débutent à 19h en ce dimanche. Le direct de la MBC Télé, Brighton, Manchester United. Parmi les autres affiches au programme, Arsenal qui accueille Sunderland. Manchester City jouera contre Aston Villa alors que Liverpool jouera contre Brentford. Ce mercredi 20 mai, marqué par la finale de la Ligue Europa, une 55e finale de cette compétition de l'UEFA, ce soir à 23h, entre Fribourg et Aston Villa, qui se joue au stade Beşiktaş à Istanbul, en Turquie. Le vainqueur se qualifiera pour la Supercoupe de l'UEFA 2026, ainsi que pour la phase de championnat de la Ligue des Champions 2026-2027. Aston Villa-Fribourg, une finale de la Ligue Europa qui passe en direct sur MBC 11 à partir de 23h. Des nouvelles sur le plan local en athlétisme. Brice Tailly a officiellement obtenu sa qualification pour les Jeux Olympiques de la Jeunesse de Dakar, prévue en novembre de cette année. Cette nouvelle lui a été annoncée lors des championnats U18 par la Fédération Mauricienne d'Athlétisme. Le comité olympique mauricien a attribué à Brice Tailly ce quota grâce à ses performances enregistrées en 2025, notamment avec sa médaille d'argent obtenue aux Jeux d'Afrique de la Jeunesse sur 110 mètres et les JO de la Jeunesse. Une compétition prévue du 31 octobre au 13 novembre prochain à Dakar, au Sénégal. Athlétisme, toujours une délégation mauricienne composée de 40 athlètes et 6 accompagnateurs mettront le cap sur l'île de la Réunion le 22 mai prochain pour participer le samedi 23 au traditionnel match Réunion-Maurice-Seychelles U18-U20. Événement qui se déroulera ce samedi au stade Marc Nassau à Saint-Denis à La Réunion. Le but pour nos athlètes est d'engranger un maximum de points car c'est la dernière ligne droite avant les championnats d'Afrique australe qui auront lieu du 5 au 7 juin prochain à Maurice. Nous écoutons le team manager de la délégation mauricienne, Lens Les Jeuels, au micro de Marine Résidu.
1: Nos jeunes sont très motivés pour cette rencontre Maurice-Réunion et ils se sont préparés physiquement et moralement pour donner le meilleur d'eux et ramener les coupes pour ce match Maurice-Réunion U18-U20.
0: C'était Lens Les Jeuels, team manager pour la délégation mauricienne. Nouvelle qui nous amène à la fin de cette page sportive à 7h passées de 19 minutes. Merci de l'avoir suivi. Excellente journée à vous tous. La suite du programme dans quelques instants avec Sophie et Patrice.
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Le décès de Monsieur Pierre-Henri Bell, Monsieur Pierre-Henri Bell, aussi connu sous le nom d'Yves, habitant limite de Plaisance-Rosil, est âgé de 86 ans. Le convoi sortira de la chapelle ardente d'Elian Sons à Beaubassin aujourd'hui à 10h pour se rendre en l'église de Sainte-Anne et de là au cimetière de Saint-Jean. Le décès de Madame Marie-Rosemée Fortuno. Madame Marie-Rosemée Fortuno née Jacques, âgée de 69 ans. Le convoi sortira de chez son époux Lyonnais Fortuno à B01 Églantine NHDC Camp le Vieux Rosil aujourd'hui à 10h30 pour se rendre dans l'église de Saint-Odile et de là au cimetière de Petit-Bel-Air. Le décès de Monsieur Marcel Gérard Joseph. Monsieur Marcel Gérard Joseph, ex-employé de General Construction, est âgé de 69 ans. Le convoi sortira de la chapelle ardente de Moura, Petite Rivière, aujourd'hui à 13h pour se rendre en l'église, en la basilique de Sainte-Hélène,

cœur Pipédula au cimetière de Saint-Jean. Le décès de Monsieur Jean Gaëtan Languilla, Monsieur Jean Gaëtan Languilla, ex-employé de Rosil Transport, est âgé de 75 ans. Le convoi sortira de son domicile à Rue Petite Montagne, à Caen-le-Vieux, Stanley Rosil, aujourd'hui à 14h pour se rendre dans l'église de Notre-Dame de Lourdes à Rosil et de là au cimetière de Saint-Jean. Le décès de Madame Devi Venkatapillai Moodley. Madame Devi Venkatapillai Moodley, âgée de 67 ans, le convoi sortira de son domicile à Morcellement-en-Thelme, Forest Side, aujourd'hui à 14h pour se rendre au cimetière de Bigard. Le décès de Madame Marie Alix Azi, Madame Marie Alix Azi, née Marie, âgée de 74 ans, le convoi sortira de son domicile numéro 122, avenue de Peuplier à Petit Verger, Pointe-Sable, demain plutôt, à 11h, pour se rendre dans l'église de Sainte-Marie-Madeleine à Pointe-Sable, et de là au cimetière de Saint-Jean. Et le décès de Madame Marie Georgia Fababa, Madame Marie Georgia Fababa, née Ramsamy, aussi connue sous le nom de Rita, âgée de 96 ans. Le convoi sortira de son domicile à Morcellement numéro 26, Soubra, à Pointe-Sable, demain à 13h45, pour se rendre dans l'église de Sainte-Marie-Madeleine à Pointe-Sable et de là au cimetière de Saint-Martin à Montroche. Nos sympathies aux familles endeuillées.

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1: Ah, bonjour, et bon mercredi, aujourd'hui le 20 mai, et nous trouvons fête des mères, puis côté, je prépare toujours, mon petit cadeau, et voilà, nous là pour donner toute l'ambiance, courage, pour travail, et c'est pour ça, juste après, à vite d'essayer, je vais mettre cette chanson-là, pour donner tout le courage, j'ai tout le monde qui fait bien, nous tous c'est la cage, et voilà, et moi je prépare ça tous les jours, une petite chanson-là pour y avant de commencer l'émission, et bienvenue le MBC Radio AM1, numéro de téléphone pour WhatsApp 52 51 72 69. Ça, c'est un petit message, je t'envoie l'eau là. Là, nous ne pas faire une dédicace à l'anniversaire, c'est tout, ça l'est là. Nous faisons une spéciale dédicace à l'anniversaire et nous avons encore une jolie chanson pour venir là. Moi, j'espère que tu me passes un bon sommeil, et quand les vessies n'est bien, quand matin là, en bonne humeur, surtout quand nous levons en bonne humeur, nous pas faire beaucoup de choses, Par contre, lever quand matin, figure, mais puis faire coller, quand puis dire bonjour, mais qui a fait, puis dire bonjour, qui a fait, puis répondre, à cette bonne manière là, de trouver que ma vie coûte, vive bien que nous bons camarades, nos prochains, vive bien, content quand je fais une bonne affaire, et voilà. C'est ça, nous avons un petit conseil qui nous donne tout, parce que nous essayons d'apprendre beaucoup de choses. Et voilà, nous mettons une jolie chanté d'amour. Non, nous mettons un petit Sega là. Un petit Sega. Sega là, écoute ma parole. Je dédie ça à tout ma madame dans le monde entier. Parce que ma madame, quand matin, après nous, quand je vais me chier ici, ma madame, quand levé quand matin, et ma petite ouvrage, prépare manger, prépare tout la case, fini la vie, tout quand matin, la bonne, prépare manger, monsieur, prépare manger, mes enfants, et vous avez le courage.

0: tellement non, m'a pas oublié, hein, mais et non, pas trop rapide, grand-ma, fait que les vilains. Mon coin, puis me le. Mais moi, pense, même camarade qui pense, moi, à la radio. Et, sans oublier, M. Vivian, moi, pas connaissez pas, il est sorti de l'hôpital.
1: Ah oui.
0: Ben, nous j'ai bonne santé, si jamais il y a encore l'hôpital ou pas, ben, nous j'ai bonne santé. Porte bien, il y a M. Sainte-Croix, ben, il y a un non-voyant, il a petit téléphoné, pense-nous, ben, nous aussi nous pensons.
1: Ah là, là. Ah, c'est moi qui étais là. Ça veut dire, on disait 11 pour un assez honnête. On disait 11 heures pour là. Et oui. Là, après 11 heures midi là, je suis là.
0: Ou pour la même?
1: Oui.
0: Ah, ok. Je ne me connais pas, sinon, mais tu peux attendre tout sonner. Mais c'est pas grave.
1: Non, correct, c'est adressé pour tout. Pour venir la dédicace, c'est pas ça.
0: Allez, merci, mamie. Bonne allez, journée à vous.
1: Allez, merci beaucoup.
0: Allez, bye-bye. Bye-bye.
1: 400, 80, 90. Maman, des mises rousseuses, je peux demander des mises rousseuses. Je t'aime, mon amour.

0: Je vais rentrer 402, 80, 90, c'est un nouveau tic l'endroit, nous allez. Allô, allô?
1: Promotion, promotion, 50 roupies en bricolis, 3 betteraves pour 100 roupies, promotion, promotion.
0: Oh, joli.
1: Promotion, 3 betteraves pour 100 roupies, 50 roupies en bricolis. Allez, Bini, combien pour vous bourgeois?
0: Oui, pomme de terre, combien?
1: Bonjour, mamie.
0: Bonjour, pomme de terre, combien la livre?
1: Pomme de terre, 25, comme d'habitude, eh, mamie.
0: Oui. Des livres. T'aimes que t'aies un coup là, combien de livres, je prends? Tout pour prendre des livres, là.
1: Mamie?
0: Oui?
1: Mamie, m'a fini de manger un bricolis frais.
0: Oh, joli.
1: Vini, betterave, bon salade, betterave et salmitang.
0: Non, t'as pas gagné. Non, t'as pas gagné, salade, betterave, là.
1: Vini. Jolie carotte et frais.
0: Oui, profitez, là. Je vais faire frais, là. Les légumes restent frais, là.
1: Bah, ouais, tout frais.
0: Là, pas besoin de me faire
1: prendre des loups. Mamie, ça va, mamie?
0: Moi, bien, merci.
1: Mamie, bonjour tout le auditeur, bonjour tout le monde à la famille radio.
0: Bon, pas t'oublier, ouais.
1: Mamie, moi, Daniela, je t'aime, moi, j'ai bonjour ici, là-bas.
0: Ah, ma, joli, net.
1: Ah, pas ça, mamie, ça va?
0: Ah, là, oui, si. T'aimes même toujours, là, t'aimes.
1: Ouais. Pas oublier, j'ai maman, la boutique, pas oublier, venir en moins de visite, comme on connaît, c'est tapé quand tu es prêt pour venir, là.
0: Oui, oui, oui. Non, mais j'ai où, là, t'aimes? Ou t'aimes toujours, là-haut? Toujours un petit j'étais comme matin.
1: Oui, oui, bon, même c'est... bonheur.
0: Et pour autant, c'est un petit j'étais comme matin. Un petit bisou comme matin. Parlez avec ma levée comme matin, fille, mais comment la journée.
1: Non, moi, tout le temps, moi, pareil, par la grâce de Dieu, la Vierge Marie,
0: moi,
1: bien.
0: Moi, quand pas m'envoie, t'aimes, m'envoie la poste, tout, moi, complète. Oui.
1: Moi, bien, maman. Dieu avec moi, Dieu le Père avec moi, moi, content. Moi, la Vierge Marie, toujours la même avec moi. Moi, j'ai tout le monde, bonjour. Moi, j'ai mon madame avec mon madame Banchi, bonjour. Moi, j'ai Daniela, pas oublié, d'ici, prêt pour venir, en fait, pour moi, finir qui bat l'enfant là.
0: Oui.
1: Mamie, venez, mamie.
0: Allez, right, t'as fait de rester pour tout nous guetter un coup.
1: Venez.
0: Non, ça, la manière, net.
1: Allez, bye, mamie.
0: Allez,
1: bye.
0: Merci beaucoup, gros
1: allez,
0: bisous.
1: Allez, m'envoie toute la famille radio.
0: Allez, bye. Bye-bye. 402-80-90. Et je vais téléphoner là. Et une dédicace pour rentrer. Et une dédicace pour rentrer. 52-51-72-69. Ça veut dire Benjamin de l'escalier. Et puis, je viens une jolie santé à l'anniversaire, si possible. 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Maman, bon anniversaire Marilyn. Ah, tout va là. Bon, fini les vacances, matin, bonne année, envoyez un message. J'ai fait direction l'escalier. Ouais, t'as là toute la famille pour monter l'escalier. Pour une petite cadeau, Marilyn, pour son anniversaire aujourd'hui, pour 38 ans aujourd'hui, de la part de sur la moitié, sur chéri l'amour, Benjamin. Et bon anniversaire, hein, de ma part, moi aussi, hein, à Marilyn. Et toute la famille Coulon, et voilà, de Maïbou, je te souhaite un bon anniversaire. 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De la part de Lisby. Et voilà, ma petite dédicace qui est rentrée. 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Pour tout bon monsieur qui peut écouter nous, il y a de courage. 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Et nous fait un gros bisou. 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Mon monsieur, la courage. Enzo, bisous, il y a courage. Voilà.

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1: La mabouja de Torévo, et mon angelis sont sur mettez en cours là, et allez moi venir en cours, et nous mettez un joli programme jusqu'à midi, 11h à midi, et nous animer, et nous mettez un joli programme, et pas oublier Taléa, hein, ça veut dire nous pouvons acheter connaître qui Taléa pour faire une petite émission, et nous écoutons lui Taléa, hein, de cette petite émission, après lui, il est là, moi revenir en cours, nous remangeons avec lui, il nous dit, avec nous pour la point virgule Taléa, 11h. 10h à 11h. Et voilà, un gros bisou. Moi, je fais un gros bisou et courage et tout. Ok là, bonjour à lui. Pitik.
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1: Bon mercredi, bonne route, il est 8h.

0: Le Grand Journal avec Preneuve Biary. Bonjour Preneuve.
1: Bonjour Sophie, bonjour à tous.
0: Et à la une ce matin, le taux de chômage à son niveau le plus bas depuis 10 ans.
1: Sous la barre des 6%, 5,7% en 2025. Mais attention, les jeunes restent les plus touchés. Le salaire moyen des hommes demeure également plus élevé que celui des femmes. Dans ce journal aussi, les irrégularités de taille dans le secteur bancaire révélées hier au Parlement par le Premier ministre. 25 milliards de roupies évaporés des bilans de 4 banques. La supervision de la Banque centrale sous le gouvernement précédent pointée du doigt. Emmerich se prépare-t-elle à une transformation profonde? C'est ce que laissent présager les publications LinkedIn de son PDG André Wiljoen. Du côté du port, on anticipe les crises. Simulation hier au terminal 2 d'un scénario impliquant des matières dangereuses. Et puis quelques jours après la visite de Donald Trump en Chine, c'est le président russe qui fait le déplacement à Pékin. Vladimir Poutine et Xi Jinping se sont serrés la main il y a quelques instants. Depuis les 9,1% de 2020 et 2021, la période sombre du Covid, le taux de chômage a bien heureusement perdu du terrain à Maurice. En 2025, il était à 5,7%. C'est une chute de 0,3% par rapport à l'année précédente. La 17e édition des indicateurs économiques et sociaux de Statistics Mauritius a été publiée hier. Et ce sont donc 6700 Mauriciens de plus qui ont trouvé un emploi en l'espace d'un an. C'est concret, c'est mesurable. Mais, et il y a bien un mais, ce rapport tire la sonnette d'alarme sur une frange de la population qui reste à la traîne. Les jeunes, les 16 à 24 ans, demeurent les plus exposés au chômage, de même que les femmes. On rappelle que la reprise aussi encourageante soit-elle, Anjali Siroton-Poulchon, ne profite pas encore à tout le monde de la même façon.
2: Maurice compte près de 992 500 personnes âgées de 16 ans et plus. Parmi elles, 587 200 sont économiquement actives, soit un taux d'activité de 59,2%. Le pays recense 33 500 chômeurs avec davantage de femmes sans emploi, 19 400 contre 14 100 hommes. Les jeunes de 16 à 24 ans représentent à eux seuls 11 700 chômeurs. Le rapport souligne également que les employés du secteur secondaire, notamment l'industrie et la construction,

0: identifié un pollueur présumé. Cette découverte s'inscrit dans une série d'opérations menées ces derniers jours avec 3 personnes sanctionnées à travers le pays, Santana Ponceno.
1: Le hasard a parfois ses preuves. À Beau Plateau Road, une zone régulièrement touchée par les dépôts clandestins, un simple reçu retrouvé parmi des débris de construction abandonnés a permis à la police de l'environnement de remonter jusqu'à un pollueur présumé. Les faits remontent au jeudi 14 mai. Lors d'une opération de surveillance, les officiers découvrent des déchets de construction fraîchement déversés et en inspectant les lieux, ils mettent la main sur un reçu laissé parmi les détritus. Un indice qui conduira les enquêteurs jusqu'à un habitant de Reservoir Road. Interrogé, ce dernier aurait reconnu les fait, il a été sanctionné d'une amende de 25 000 roupies et sommé de nettoyer le site dans le délai imparti. Selon le ministère de l'Environnement, cette vigilance accrue s'explique par les risques liés aux dépôts sauvages qui favorisent notamment la propagation de maladies comme le chikungunya et la leptospirose, en plus de dégrader l'environnement. Et la traque s'est poursuivie. À Terre Rouge, un propriétaire de camion a été identifié après le signalement d'un riverain dénonçant des dépôts illégaux dans la région. Puis à Brado, un conducteur a été surpris en flagrant délit alors qu'il déversait des déchets verts dans une zone boisée. Dans les 3 cas, les contrevenants ont écopé d'une amende de 25 000 roupies et devront procéder au nettoyage des sites concernés.
0: Santana Ponceno. En Chine, le président Xi Jinping et son homologue russe Vladimir Poutine se retrouvent en ce moment même dans la capitale pour un sommet bilatéral. Les deux dirigeants évoqueront les grandes questions internationales avant de se retrouver en tête-à-tête autour d'un thé. Une rencontre entre vieux amis, selon les termes officiels. Ce sommet intervient dans la foulée de la visite de Donald Trump en Chine la semaine dernière. Et selon Reuters, les observateurs scruteront de près ces résultats pour les comparer à ceux obtenus par le président américain. 8h13, merci d'écouter Ramin pour vous informer.
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1: Bien le bonjour les amis, les 8h14 en ce mercredi 20 mai 2026. Merci à Mamie.

0: 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C'est parti.
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1: À 8h20, les amis, on vous attend sur le 402 80 90 pour trouver, pour nous donner la phrase du matin, la phrase magique. Il ne faut pas donner deux phrases, hein, parce que quand vous donnez deux phrases, ce n'est pas possible. Hein, je vais vous dire de revenir tout simplement, ok? Il faut donner une seule phrase, hein, parce que je demande la phrase du jour. Même si ça, comme s'il y a comme s'il y a une suite dans cette phrase-là, mais il faut comme si essayer de trouver la phrase même, ok? Parce que sinon, ça va devenir une longue phrase. Hein? Allez. Bonjour Muriel.
2: Bonjour Marie-Josée, ça va?
1: Ça va très bien, et vous?
2: Ça va très bien, merci.
1: Oui, ça va bien, on est bien réveillés.
2: Oui.
1: Ouais.
2: Alors je vais essayer.
1: Oui.
2: On vit au présent.
1: Non, c'est pas ça, l'instant présent, non, c'est pas ça. Ok, merci beaucoup Muriel, vous pouvez toujours
2: peut-être
1: revenir.
2: À tout à l'heure.
1: À tout
2: Bye.
1: À l'heure. Très belle chanson de Jamel Debbouze et 113 avec la voix d'Awa. Hein, mais là, c'est vrai, il faut aussi voir un petit peu les paroles.

0: paroles, les paroles. Et puis, il y a une phrase clé que je cherche dedans. Une phrase clé. Ne venez pas avec deux phrases. C'est pas l'une, c'est l'autre. Hein, vous comprenez ce que je vais dire. Il faut venir avec une seule phrase. D'accord? Merci. Allô, oui, bonjour Myriane.
1: Bonjour Marie-Josée.
0: Ça va? Bien réveillée?
1: Oui, ça va. Oui. Je vais partir en 5 minutes là.
0: D'accord.
1: Alors, la célébration?
0: Non, c'est pas ça. Merci beaucoup. Alors, on doit éliminer là, hein. Célébration, l'instant magique, l'instant présent, hein, voilà, parce qu'il y a ça dans la chanson. On essaye de se concentrer parce qu'il y a une phrase clé qu'il faut trouver. Voilà, je ne sais pas. Vous pouvez toujours revenir, celles qui ont participé, Muriel, Myriane, vous venez, vous revenez, c'est ça un petit peu l'émission aussi. Voilà, voilà, elle revient, Myriane. Oui, Myriane.
1: Oui, on prend la vie comme elle vient.
0: Non, c'est pas ça. Oui, parce qu'il y a l'instant présent aussi. Non, c'est pas ça. On prend pas la vie comme elle vient.
1: Okay.
0: On prend pas la vie comme elle vient. Non, c'est pas la phrase, mais c'est une phrase clé. Ok, allez.
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1: Avec là, je vous donne une direction quand même. On oublie la voix de 113, là, la voix un petit peu, disons, rap, là. Hein, ça, on oublie. C'est entre Awa et Jamel.

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3: 402 80 90, les amis, on vous attend. On oublie la voix de 113 là, avec le rappeur, là, la voix du rappeur. On se concentre uniquement sur la voix de Jamel Debbouze et Hawa Jamel.
0: C'est par où?
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3: Allô, oui, bonjour.
4: Ah,

0: Oui, bonjour Guillemette, ça va?
1: Oui, ça va bien, merci.
0: Oui, alors Guillemette, on vous écoute.
1: On profite de l'instant présent.
0: Non, on vient de donner ça, non, c'est pas
1: okay.
0: Ça. Ok, merci beaucoup.
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0: Je vous donne une indication, je vous donne une direction plutôt. Voilà, on oublie la voix du rappeur 113. Hein. On se concentre uniquement sur la voix de Jamel et Hawa. Hein. Jamel.
2: Psahtek, franchement, psahtek, psahtek.
0: On vous attend les amis sur le 402 80 90 à deux reprises. On a écouté la chanson de 113 avec Jamel et Hawa. On se concentre uniquement sur Jamel et Hawa. Voilà pour Célébration. Faut trouver la phrase du matin, la phrase magique. Ce 20 mai 2026.

amis, on vous attend sur le 402 parce que quand la chanson ça tournait, on appelait. Maintenant, ça ne tourne plus. On appelle, hein, il faut appeler.

0: Oui, Guillemette.
1: Oui, j'essaye. On a des rêves plein les yeux, on vit au présent.
0: Non, c'est pas ça.
1: Ok.
0: S'il vous plaît, si vous pouvez donner une seule phrase, hein, voilà, une seule phrase, mais le temps présent, là, ça, on oublie, célébration non plus, hein, voilà. Essayez de venir avec une seule phrase, ok? Allez.

402, très, très belle chanson, hein. Allez, le numéro, c'est le 402 80 90, il est 8h30, si on peut trouver la phrase du jour, la phrase du matin, avant 9h. À 9h, l'info

0: On oublie la voix du rappeur, mais on se concentre uniquement sur Hawa et la chanteuse, bien sûr, hein, la belle voix de la chanteuse. Et Jamel Debbouze. C'est reparti, les amis. Allez.
1: Test micro. 1, 2, S, S, S. 1, 2, 1, 2, test micro. Ça marche. Walania,
0: fais de seulement. Oui, Jacqueline.
2: Et bonjour, Marie-Josée.
0: Oui, bonjour. Allez, tu as la phrase.
2: Et on oublie les préjugés.
0: Non, non. Je ne sais pas s'il y a ça dedans.
2: Je crois qu'il y a. Là, il y a, je crois.
0: Hein, d'accord, je vais essayer de voir ça un petit coup parce que j'ai dit d'oublier la voix du rappeur. Là, hein. Parce que c'est peut-être le rappeur qui le dit, je ne sais pas.
2: Hein.
0: Oui, il faut oublier la voix du rappeur, je le dis. On oublie la voix du rappeur, on se concentre sur la voix féminine et la voix

0: de Jamel, ok?
1: Allez. 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

0: façon, c'est le jour.
1: On a fini les préjugés, c'est le rappeur, hein, on oublie ça.
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1: Je concentre sur la femme hein, qui chante et Jamel.

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2: On a des... Oui, on adore ça, bien sûr. On adore jouer le matin comme ça pour trouver la phrase du matin, la phrase magique avec Jamel, Jamel Debbouze et 113.

0: 402 80 90. Vous passez à côté d'une phrase qui résume tout en quelque sorte, non pas dans la chanson, mais voilà. Parce que j'essaye de vous dire, de vous donner quand même une direction. Et chaque jour, je vous dis quelque chose sur quelque chose. Hein. Il faut bien rester dedans. Je ne vais pas vous en dire plus, c'est vrai, parce que sinon, je vais vous mettre la puce à l'oreille. Mais il faut tout simplement essayer de trouver la phrase, une petite phrase cachée quelque part, mais qui en dit long. Allez, sur cette journée surtout.
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0: Waouh. بصحتك. 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
1: Oui, Muriel, on vous écoute.
2: C'est quand la poule bouge ?
1: Non, c'est pas ça. Là, il faut bien écouter, hein, parce qu'on reconnaît les trois voix. Hein, on peut identifier, même si on ne connaît pas la chanson.

on peut identifier les trois voix. Il y a la voix du rappeur, 113. Il y a la voix de Jamel. Et Jamel parle un peu plus que de chanter. Et Hawa, avec sa belle voix, là, elle se lâche. Là, voilà. Mais il faut se concentrer rien que sur Jamel.

0: test micro. 1, 2, S, S.
1: Oui, déjà fait là.
0: 1, 2, test micro. Ça marche.
1: Ça marche maintenant, allez.
0: Fais de seulement. 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
2: Maghreb United.
1: Il faut oublier la voix du rappeur là. Vous entendez la voix du rappeur? Allez.
0: Centrage de bouse. Ça va être 114, cousin.
2: Ok. Célébration.

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2: On adore ça, les amis. 8h50, il faut trouver la phrase du matin, la phrase magique. Chanson de 113 featuring Jamel Debbouze et Awa avec Célébration. Quand je dis il faut écouter parce que là, il y avait un 10. Ah oui.

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1: Bonjour Marie-Claude. Allô? Allô? Non, je pense qu'il y a un petit...

0: soucis maintenant avec le téléphone. Le téléphone sonne. Allô ? Est-ce qu'il y aurait quelqu'un au bout du fil ? Voilà, alors là, on continue. Allô, oui, bonjour. Non, c'est pas possible. Voilà, c'est le téléphone qui ne marche plus maintenant. Vous m'entendez là ? Si vous m'entendez à la radio, s'il vous plaît, parlez, parce que moi, je vous entends au téléphone. Allô ? Allô, allô ? Jacqueline, tu peux parler, s'il te plaît ? Parce que je vous entends, hein, j'entends même votre respiration. Oh là là, allez, allez, on y va. Allô, oui, bonjour.
1: Allô.
0: Il faut parler, Jacqueline.
1: Allô.
0: Oui, oui, tu vas pas m'entendre si tu écoutes la radio et quelqu'un.
1: Et on
0: peut...
1: adore ça.
0: Pardon?
1: Et on adore ça.
0: Non, non, c'est pas ça. Oui, je comprends. Peut-être il y a un petit souci maintenant avec le téléphone, hein. Mais il faut quand même parler. Si vous écoutez la radio un peu au loin, vous m'entendez là? Du moment que vous êtes en ligne, vous savez que vous êtes en ligne, vous m'entendez dire « allô, allô », vous parlez, vous donnez la phrase, même si vous ne m'entendez pas au téléphone, s'il vous plaît. Allez. Allô, oui, bonjour.
2: Allô.
0: Allô, oui, bonjour.
2: Allô.
0: Si, ça, voilà le problème. Le souci, c'est qu'on m'entend à la radio, mais on ne m'entend pas au téléphone. Mais essayez de donner la phrase comme ça. Je vous écoute là. Donnez la phrase et j'ai votre nom aussi qui s'affiche. Ce qui fait que j'ai la phrase. Hein, pas la peine de m'écouter au téléphone. Vous n'allez pas m'entendre. Il y a un petit souci. Allô, oui, bonjour. Allô.
2: Comment ça se fait, y a...
0: Pardon?
2: Allô.
0: Oh là là, ça devient un gros problème parce que j'essaie. Bon, on coupe le téléphone là pour l'instant. Il faut que je m'explique. Je coupe le téléphone, hein. Je coupe complètement le téléphone. Écoutez-moi là à la radio. Vous appelez sur le téléphone, vous ne m'entendez pas. Il y a un petit souci avec le téléphone, mais moi je vous entends. Je vous entends, vous dites allô, allô, allô, allô, mais ça ne passe pas au téléphone. Moi je vous entends ici. Donnez la phrase et si possible votre nom. Ok, merci. Allez les amis, on peut appeler maintenant. Je crois, bien fais-moi comprendre là, hein. Pourquoi il y a un petit souci avec le téléphone ? Je te téléphonais, je pas tellement au téléphone, mais je tellement la radio. Sûr, je tellement la radio. Quand je te téléphonais, je te donne une phrase, tout simplement. Ok ? Allez.
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0: Allô, oui, bonjour. Allô ? Allô, allô ? Oui ? Là, on n'écoute que au téléphone. Oui, d'habitude, je dis qu'il faut écouter au téléphone, mais là, je crois qu'il y a la radio ici. Hein. Vous écoutez la radio, mais là, je passe un message important à la radio. Il y a un petit souci avec le téléphone. Vous ne m'entendez pas, moi, je vous entends au téléphone. Passez le message, donnez-moi le message, donnez-moi la phrase du matin, tout simplement. C'est tout ce que je vous demande, parce que vous, vous dites allô, allô, allô, ce qui fait que vous ne m'entendez pas. Moi, je vous entends. Tout le monde vous entend. Ok, il y a Marie-Claude qui téléphone, je suis contente de l'entendre, mais malheureusement, elle ne m'entend pas. Elle peut me donner la phrase du matin. Allez les amis, un petit effort, parce que je vais vous la donner cette phrase-là. Hein, ok, allez.

0: Allô, oui? Allô? C'est vrai qu'on ne m'entend pas au téléphone, mais il faut essayer de donner...
1: Allô?
0: Oui, vous allez dire allô, vous n'allez pas...
1: Allô? Non.
0: Mais c'est ça le problème. Bon, oh là là, j'essaye de m'expliquer, c'est-à-dire qu'on est uniquement centré sur le téléphone. Ça, j'ai compris. Si quelqu'un d'autre pourrait appeler aussi, si vous avez la phrase, n'hésitez pas. Parce que je le dis à la radio, c'est important de trouver la phrase. Si vous ne la trouvez pas, je vais vous la donner après 9h. Hein, ce qui fait que j'essaye de vous dire, si vous nous appelez là maintenant, moi je vous entends. Et probablement, toute l'île Maurice vous entend, hein, si l'île Maurice écoute AM1. Hein, voilà, ce qui fait passer, donnez-moi la phrase tout simplement. Hein, parce que si vous ne m'entendez pas, moi je vous entends.

0: Allô, oui. Allô, allô. Elle parle tout simplement.
1: Allô?
0: Mais elle va me dire, allô, moi je l'entends, vous voyez?
1: Allô?
0: Bon, d'accord, je crois là, on va... Dialogue de sourds. Dans 4 minutes, nous aurons l'info en entier.

0: Allô, oui.
1: Allô.
0: Oui, bonjour.
1: Bonjour.
0: Allô. Vous m'entendez? Pardon. Vous m'entendez?
1: Allô, bonjour, je vois tes yeux de miel.
0: Qui me parle? Marie-Claude? Allô?
1: Allô, bonjour.
0: Oui, bonjour Marie-Claude. Vous m'entendez, Marie-Claude?
2: Non.
0: Voilà, mais elle a trouvé la phrase du jour. C'est Marie-Claude qui a trouvé la phrase du jour avec ses yeux de miel.
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3: Et oui les amis, retour donc sur AME après bien sûr l'info. Merci à l'équipe de la rédac. Ben oui, vous allez pouvoir suivre les infos au fil de la journée. Sinon, en première heure, vous avez pu suivre l'info à 8h, à 9h. Voilà, et à 10h sera la page de la Bible et AME sera relayée sur RME à partir de 10h, tout juste après la page de la Bible. Pour la phrase du matin, il y a un petit souci avec tout le système là en ce moment. On a eu ça, on a comme s'il y a une sorte de bug avec les chansons. Et puis, c'était le téléphone qui a pris en quelque sorte ce petit virus-là. C'est pour ça que je passais le message, je disais, n'allez pas m'entendre. Et c'est vrai, il y a une équipe qui est venue écouter, justement. Voilà, c'est-à-dire, quand Mopi causait, je t'attends au téléphone, et moi, je t'attends, ce qui fait que les auditeurs vous entendent, vous écoutent mieux encore, voilà. Ce qui me demande, c'est tout simplement de donner la phrase, parce qu'il y a un petit problème. Il faut reconnaître qu'il y a un petit problème en ce moment. Mais heureusement, Nounresi trouve la phrase du matin avec notre fidèle de la radio, c'est Marie-Claude, que malheureusement, on n'a pas pu parler avec ce petit problème-là. Mais Marie-Claude Motéalou nous a donné la phrase magique, la phrase du matin, « Je vois tes yeux de miel ». Comme il faut, mon diazote, je viens essayer d'éplucher Guetantikou qui nous célébrait aujourd'hui. Nous puis célébrer la journée mondiale des abeilles. Et qu'est-ce que les abeilles donnent? Le miel, bien entendu. Je vois tes yeux de

0: miel. Vous voyez, il faut chercher cette petite phrase clé. C'est important, hein, parce qu'on va remuer, on va chercher dans tous les sens, mais c'est pas ça du tout, parce que ça ne cadre pas vraiment avec la journée. Là, je ne sais pas, Marie-Claude peut toujours essayer si elle peut nous appeler. Je ne sais pas, hein. Je ne sais pas si elle peut appeler là maintenant. On va voir si le problème a été résolu ou pas. Mais si le problème résolu, on va l'écouter, on va l'entendre. Elle pourra quand même, on pourra avoir une interaction. Allez les amis, hein, la phrase du matin bien sûr. On écoute une fois encore la chanson, hein, parce que j'ai bien... Hein, il faut m'écouter aussi, hein, bah, une fois que vous avez les phrases, vous nous appelez. Il faut aussi essayer de tendre une oreille vers la radio aussi, parce que je passe des messages, des indices, et je vais vous donner l'indice à travers la chanson, hein, pour trouver. Ça, c'est après plusieurs tentatives. Après plusieurs tentatives, vous écoutez attentivement, vous voyez que je vous donne quand même l'indice. Bien important d'écouter ce que je donne, disons, comme toile de fond, hein, derrière la phrase. Hein. Derrière la phrase, il y avait ça, les amis. Écoutez, il y avait ça. Hein, faut bien écouter. Allez.
1: Test micro.
0: La phrase magique, la phrase du matin, je vois tes yeux de miel dans le cadre de la journée mondiale des abeilles.
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1: 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Bravo à Marie-Claude Motéalou. Et oui, parce que elle a trouvé la phrase du matin. La phrase du matin avec Marie-Claude Motéalou.

0: résolue. Alors, Marie-Claude, c'est vrai, hein, comment ça a été un petit peu, disons, le matin avec cette chanson de Jamel? Parce que c'est pas facile, hein? Pas facile
1: non,
0: du tout.
1: Non, c'est pas facile de trouver la phrase, mais tellement, c'est tellement interpellé parce que il dit ça avec tellement, comme si c'était un mot d'amour, je vois tes yeux de miel. Et en même temps, c'est la journée mondiale de...
0: C'est la journée mondiale des abeilles,
1: oui,
0: voilà. C'est la journée mondiale des abeilles, je vois tes yeux de miel. Bravo, Marie-Claude. Une chanson en particulier hein, pour te faire plaisir?
1: Avant toi, j'aime bien cette chanson.
0: Quelle chanson?
1: Avant toi, je n'avais rien.
0: Qui chante ça?
1: Comment ça s'appelle déjà là?
0: Comment?
1: Avant toi, tu ne sais pas cette chanson, avant toi?
0: Oui, mais il y a tellement avant toi, après toi. J'ai oublié, je sais, je crois que c'est Slimane, non?
1: Oui, Slimane, c'est ça, voilà.
0: Voilà, Slimane, voilà. On va essayer de voir ça tout à l'heure.
1: Ça ne revenait pas.
0: Sinon, ça va, Marie-Claude?
1: Oui, je vais très bien, merci.
0: Oui, bien réveillée ce matin?
1: Bien réveillée, avec un temps maussade.
0: Un temps maussade, oui. C'est ce que, en fait, c'est ce que l'hiver nous donne en ce moment. Ce n'est pas vraiment l'hiver, il ne fait pas vraiment très, très froid aussi.
1: Hein?
0: Non, pas vrai, il fait pas trop froid, hein? Mais c'est bon, hein? Ouais. Un air frais aussi de temps en temps. Sinon, merci beaucoup et bravo encore, Marie-Claude. Belle journée à toi. Merci d'avoir appelé, merci d'avoir trouvé la phrase du matin. Maintenant, là, on est content. Hein?
1: Okay.
0: On a le cœur tranquille, faut pas, on va pas chercher même. Allez, bye bye.
1: Ok, bye.
0: Voilà, les amis, c'est dans le cadre de la journée. Mondial des abeilles. Alors c'est vrai, on oublie parfois hein, ces petites abeilles qui tournent autour de nous, qui entrent par la fenêtre, une fois les rideaux tirés, hein, ces abeilles qui entrent dans la maison. Hein, autrefois, les personnes âgées, enfin les personnes d'autrefois, hein, pas âgées uniquement, mais les personnes d'autrefois disaient hein, qu'un abeille rentre dans la cage, pas une loge. Mais je ne sais pas. Alors, les abeilles et leur importance. Alors, c'est une façon pour moi de rendre hommage, une façon pour nous aussi, pour Marie-Claude, hein, de rendre hommage à cette belle journée des abeilles. Moi, je ne les tue pas. Même les on m'appelle mousonne, hein, les guêpes et tout ça, quand ça entre dans la maison... je vois mes fils venir pour vous voyez, hein. Mais moi, je suis toujours là pour faire partir, hein, avec un journal, avec un magazine, avec quelque chose. Mais je ne les tue pas. Je ne peux pas les tuer. Hein? Voilà. Alors, pour aimer les abeilles, il suffit tout simplement de les aimer. Hein, il ne faut pas chercher pourquoi il faut les aimer. Il faut les aimer tout simplement parce que nous vivons dans une époque assez triste quand même. Parce que ces précieux insectes disparaissent. On ne les voit plus comme autrefois. Hein. On ne les voit presque plus, hein, comme les papillons aussi, c'est triste. Hein. Alors, cette journée mondiale de l'abeille a été instituée précisément pour rappeler à tous leur importance pour l'humanité entière et l'écosystème en général. Parfois, on s'en fout, hein, on fait n'importe quoi, mais nous allons souffrir par la suite, même pas nous, nos enfants, nos petits-enfants, ceux qui viennent après. Hein, il faut penser à eux. Et déjà, nous souffrons déjà de ce vous, on sent hein, quelque chose qui ne tourne pas rond. Mais alors là, on peut dire aussi qu'il faut prendre soin d'elles, prendre soin de ces abeilles. Hein. Si elles viennent chez vous, c'est que tout simplement, elles vous aiment aussi. Hein, voilà. Alors, il faut rendre le monde entier ami des abeilles. Et nous devenons les amis des abeilles. Et pour ça, il faut quand même essayer de réunir tous nos efforts. Et alors, pourquoi il faut les aimer? Hein, c'est simple. Pourquoi on aime quelqu'un? On aime quelqu'un parce que simplement on aime. Mais il faut trouver quand même les raisons. Hein, pourquoi je t'aime? Pourquoi je l'aime? Pourquoi nous nous aimons? Hein, voilà, un petit coup de pouce, rien que pour vous donner... une idée, pourquoi on doit aimer. Parce qu'ils sont, ces abeilles-là sont essentielles à la reproduction des plantes. Vous en avez chez vous, les dames là, qui m'écoutent. Hein? Vous en avez de ces plantes chez vous, vous aimez les arroser. Hein? Et nous le savons bien, les abeilles jouent un rôle clé dans la pollinisation des plantes, une opération aussi simple à comprendre qu'importante pour l'environnement. Il suffit de dire que sur 100 espèces cultivées qui fournissent 90% des besoins alimentaires mondiaux. Grâce à ces abeilles, les amis, nous pouvons manger.

nous bien nos alimentations. Parfois, nous oublions, nous disons, ah, les poupées avec moi, les poupées avec lui. Hein, non, les pas avec personne, il suffit tout simplement de ne pas jouer avec, de les faire partir. Voilà. Alors, 70 sont pollinisés par les abeilles. Certes, certaines plantes ne nécessitent pas nécessairement l'intervention des abeilles pour se reproduire, mais beaucoup d'autres dépendent entièrement de l'activité inlassable de ces insectes industrieux. Et sans elles, en effet, une grande partie de ce qui abonde aujourd'hui sur nos tables ne serait plus disponible. Et nous ne parlons pas seulement des fruits et légumes, mais la disparition des abeilles signifierait donc que de nombreuses espèces de plantes disparaîtraient de la surface de la terre. Nous voulons la terre déserte, aride. Et puis c'est déjà le cas dans des pays comme la Chine même, où la pratique de la pollinisation artificielle est désormais très répandue. Hein, on remplace un peu ces abeilles-là, tant bien que mal, mais c'est pas pareil. Vous voyez, si tout devient artificiel, qu'est-ce qu'on va manger aussi? Précisément parce qu'il n'y a plus d'abeilles capables de faire ce travail et de préserver la biodiversité. Alors, pourquoi deuxième façon hein, de vouloir à tout prix donner l'amour à ces abeilles, c'est-à-dire les aimer tout simplement? Parce que la nourriture, notre nourriture sur la table disparaît. La biodiversité et l'équilibre de l'écosystème sont étroitement liés aux abeilles et à leur survie. Et selon la BBC, la moitié des aliments que nous trouvons quotidiennement dans les magasins d'alimentation disparaîtraient si les abeilles n'existaient plus. Alors, on continue, il y a pas mal de... Et puis, ils rendent le monde plus beau. L'aspect de l'esthétique, là, hein, l'aspect esthétique importe peut-être peu à beaucoup d'entre nous, mais la majorité des fleurs qui ornent notre champ, nos jardins, nos balcons, prolifèrent précisément grâce à l'activité des abeilles. En pollinisant les fleurs, les abeilles continuent à leur croissance et permettent ainsi la formation d'habitats attrayants et accueillants pour de nombreux autres animaux. Il n'y a pas que nous. Nous cohabitons avec les bêtes, y compris d'autres insectes et les oiseaux. Il ne faut pas oublier les oiseaux, nos petits oiseaux de toutes les couleurs. Alors, les abeilles ont évolué avec les fleurs sauvages qui varient naturellement en fonction de la région. Planter des fleurs sauvages varie et indigènes dans son jardin ou sur son balcon, c'est offrir justement à ces abeilles-là un habitat sûr dans lequel ils peuvent s'arrêter et se rafraîchir. Voilà un petit peu, et puis contribuer à la croissance de l'industrie alimentaire, quoi encore, il faut, parce que ces abeilles font des choses que nous ne pouvons même pas imaginer. Saviez-vous qu'en Afrique, les abeilles sont utilisées pour sauver les terres agricoles des éléphants? À cause de la peur insensée qu'ils ont des abeilles, ils ne s'approchent jamais des arbres qui abritent ces insectes. C'est pour cette raison qu'est né un véritable projet qui, en utilisant les abeilles, veut réduire les conflits entre les hommes et les éléphants. Vous voyez, et puis ces abeilles aussi nous donnent des indications sur la santé de l'environnement. Elles peuvent aussi nous apprendre beaucoup de choses. Comment pouvons-nous les aider, voilà, afin de faire quelque chose de vraiment utile et de réaliser pleinement ce qui se cache derrière l'institution de la journée, de cette journée mondiale de l'abeille, nous pouvons tout simplement essayer de prendre, de voir un petit peu. Il y a pas mal aujourd'hui sur les réseaux. Voir comment s'y prendre avec ces abeilles. Arrêter par exemple d'utiliser des pesticides, quels qu'ils soient. Planter des fleurs qui sauvent les abeilles dans votre jardin, dans votre maison. Peut-être dans votre maison, non, vous allez dire, mais ça va entrer dans la maison, mais sur le balcon. Si vous le pouvez, devenez aussi apiculteur. Si vous ne le pouvez pas, achetez du miel auprès d'apiculteurs locaux. Et partagez, bien sûr, tout plein de choses là-dessus. Vous pouvez voir ça sur les vidéos, sur les réseaux. Voilà les amis, comment on peut sauver la planète. Et c'est aussi le thème pour cette année 2026. Le thème de cette journée mondiale de l'abeille. Ensemble avec les abeilles, pour les populations et pour la planète, les amis.

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C'est beau, hein, d'entendre ces insectes. Et oui, l'amour triomphe, hein, comme dirait l'autre. Pour Marie-Claude Mottet-Allo, justement, hein, pour la phrase magique qu'elle a trouvée ce matin dans tes yeux de miel. Elle a demandé la chanson de Vita et Slimane avant toi.

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Psaume 104, les versets 24 à 35. Tu as fait beaucoup de choses, Seigneur. Tu les as toutes faites avec sagesse. La terre est remplie de ce que tu as créé. Voici la mer, elle est immense, elle s'étend partout. Les animaux, petits et grands, remuent en elle. Qui peut les compter? Là, des bateaux vont et viennent avec l'Aviathan que tu as formé pour jouer avec lui. Tous comptent sur toi pour avoir mangé au bon moment. Tu leur donnes la nourriture, ils la prennent. Tu ouvres la main, ils mangent à leur faim. Tu caches ton visage, ils ont très peur. Tu leur enlèves le souffle de la vie, ils meurent et redeviennent poussière. Tu leur rends ton souffle, ils sont recréés, et tout devient nouveau sur le sol. Que la gloire du Seigneur dure toujours, que le Seigneur se réjouisse de ce qu'il a fait. Il regarde la terre et elle tremble. Il touche les montagnes, elles sont couvertes de fumée. Toute ma vie, je veux chanter pour le Seigneur, je veux jouer pour mon Dieu tant que je vivrai. Que mes paroles plaisent au Seigneur. Moi, je suis dans la joie à cause de lui. Ceux qui font du mal, qu'ils disparaissent de la terre, que les gens mauvais n'existent plus. Oui, je veux remercier le Seigneur, chanter la louange du Seigneur.

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1: Question déjà par rapport à ce nombre de cas qui nous prétendait casser alarmant quand même. Plus de 10 000 cas, juste pour 2025, il y en a à peu près 500 cas recensés. Qui Benjamin connaît au courant qu'ils ont atteint de VIH-Sida, mais ne connaît que dans la nature. Beaucoup de gens ne connaissent pas qu'ils ont atteint de VIH-Sida. Alors déjà, quelles sont les retombées de ce AIDS Candlelight Memorial?
2: Alors effectivement, donc dimanche, nous célébrons au Codan donc la 21e édition en fait du AIDS Candlelight Memorial. Donc c'était un événement en collaboration avec beaucoup de partenaires. Donc il est important de rappeler que ce n'est pas uniquement Pills qui a porté cet événement-là. Donc justement, une des retombées de cet événement, c'était de voir justement cette solidarité qui finit là en tous à main de partenaires là pour capable faire ça l'événement-là. Donc le thème de cette année-ci, c'était encore plus. Donc c'était encore plus respect, encore plus financement et encore plus leadership communautaire. Donc encore plus respect parce qu'aujourd'hui, ce qui paye tout le monde, ce n'est pas simplement le virus, mais c'est la stigmatisation et la discrimination. Donc il y a également encore plus financement par rapport au contexte socio-économique actuellement. Donc l'INEPLI, justement, un sujet qui dit monde par connaisse aujourd'hui le Global Fund qui amène un rôle important dans le financement de la lutte contre le VIH à l'île Maurice, donc pas à la fin de l'année 2026. Donc il est important justement de rappeler que dans ce contexte là nous visons encore plus financement pour continuer mener nous la lutte, que ce soit pour financer les actions de terrain, les employés des différentes ONG qui travaillent dans la lutte contre le VIH, et financer aussi tout ce qu'il faut en termes d'avancées médicales. Donc aujourd'hui, on a ma méthode de prévention que la science peut évoluer. Mais qu'il faut nous peiner
1: la recherche.
2: Recherche et que nous peinons accès qu'il faut tout de suite où mon vaccin qui est available est trop cher pour nous et nous pas éligible parce qu'il nous statue
1: financier
2: faible. Non, justement.
1: Oui.
2: Parce que Maurice les reconnaît comme un pays à revenus élevés. Donc, du coup, nous pas éligibles à certains fonds ou à certains grants que nous sommes capables de bénéficier de certaines choses.
1: On reviendra dessus, justement, en long et en large, M. Joël Samy. Et nous t'y envie connaît. Donc, est-ce que le public il ne répond présent à cet événement déjà?
2: Alors, le public a répondu présent d'une certaine façon, oui, parce qu'il y a eu la mobilisation de par les différents ONG. Après, oui, il y a du monde qui est dans le codant, une tonne de la musique, etc., de t'y approcher. Donc, il y a eu quand même une belle mobilisation et nous sommes très contents de la présence des gens qui ont été là pour soutenir l'événement et pour montrer notre soutien aussi à Mandimoun qui peut vivre avec le VIH aujourd'hui.
1: Et est-ce que, par exemple, finalement, une personnalité qui va faire bouger les choses, faire avancer davantage, qui finit aussi présent, qui ne comprend l'importance de créer ce genre d'événement et de financer une ONG, comment vous êtes?
2: Alors, parmi les invités, nous avions la chairperson de la NADEC, qui est donc Nadia Piron. Nous avions également la junior minister du ministre de la Santé, donc Anishta Babouram. Nous avions également d'autres représentants.
1: C'est pour dire qu'ils étaient au courant de la situation.
2: Oui, c'est ça,
1: hein.
2: Exactement. Donc, voilà. Donc Tina Mana Autiste aussi, qui aide à porter le message, à qui nous vient dire quand même un grand merci, à Mana Autiste qui est présent là, notamment à Saya, à Ben Amoun Sami, il y avait Eric Triton et le collectif Ensemble, qui finalement m'a senti quand même bien engagé par rapport à la cause et qui aide nous relayer en fait le message.
1: Et pour qui Mandimoun en comprend justement, parce que Pills existait depuis 30 ans maintenant, quelle est la structure autour de Pills? Qui c'en a qui travaille avec Zot? Comment Zot véhicule Zot énergie pour aider les patients qui atteint le VIH-Sida?
2: Alors Pills est structuré dans un modèle de santé communautaire. Donc ça veut dire qu'il nous repose nous beaucoup l'eau nous père éducateur pour ramener pour déjà rejoindre les populations clés, les populations les plus vulnérables et ramener les gens vers les soins. Donc, nous travaillons aussi en étroite collaboration, en réseau avec d'autres organisations qui œuvrent vis-à-vis de ces populations vulnérables. Donc, pour citer quelques exemples, donc nous avons ELLE, CUT, le collectif Arc-en-Ciel,

0: Yang Kui Alliance, qui nous était, etc. Donc, à travers Saman ONG là, nous aussi, en collaboration, nous avons besoin de Saman communauté là pour qu'ils nous capables d'apporter nos services. Et bien sûr, en tant qu'une organisation, nous avons un board, nous avons une comité de direction, nous redevables envers la population et envers les membres.
1: À ce jour, donc, vu qu'il nous peut causer la lutte contre le VIH-Sida, à ce jour, il y a certaines personnes qui ont une fausse perception, une fausse information qui est relayée par cela, comment on lui transmette. Donc, pour qu'il y claire dans la tête de tout le monde qui peut guetter nous en même temps sur la page Facebook RM1, la Radio Nationale, et puis écoute-nous à travers nos fréquences 98.9, 97.3 et 87. Joël Samy, qu'en est-il de la transmission de ce virus?
0: Alors, il est important de rappeler que la transmission du virus, c'est par les relations sexuelles non protégées. L'utilisation du matériel injectable, donc des drogues injectables qui soient usagées. Et également, dans l'allaitement de la mère à l'enfant, si jamais il n'y a pas eu de traitement. Donc, mais par contre, il faut aussi casser les mythes. Donc, ça veut dire que.
1: Il y en a qui pensaient que, il y a atteint le VIH-Sida, il y a une bonne dans sa vie là, mais bon, là-dedans.
0: Exactement. Donc, c'est une affaire qui nous besoin arrêter parce qu'il ne pas. Il est fausse complètement. Il n'est pas pour gagner un sida parce qu'il nous paiement dans l'assiette même un du monde qui atteint du VIH. Il n'est pas pour gagner un sida parce qu'il nous donne une poignée de main à la personne. Il n'est pas pour gagner un sida parce qu'il. Du monde là, dans même la salle, on nous peut respirer l'air ensemble avec lui. Donc, ce sont des mythes qui sont de mauvaises informations qui contribuent à la stigmatisation, en fait.
1: Et embrasser une autre personne sur la bouche?
0: La salive peut véhiculer, mais je veux dire, un simple bisou comme ça, ça ne devrait pas être un véhicule pour...
1: Mais il est bon qu'ils, principalement, on dirait que si les sexuellement transmissibles...
0: Exactement.
1: Si vous ne pas mettre préservatif, si l'autre monde-là est infecté, il est quand même infecté où?
0: Exact.
1: Donc, dans ce genre d'action, nous connaissons qu'il y a un traitement qui se fait tout de suite. Ça veut dire qu'il y a une prévention qui se fait tout de suite si on a les pensées qu'éventuellement il y a une relation avec un autre immune et qui peut être porteur du virus. Il y a un médicament aussi qui existait, qui prend tout de suite.
0: Exactement. Donc, nous avons une méthode de prévention, notamment...
1: Donc, le fait d'agir vite.
0: Le fait d'agir vite. Donc, si c'est après... cette mise à risque, donc on va parler de la PEP, donc c'est un médicament qui mène du monde, un comprimé qui mène du monde pour prendre loin une certaine période avec un monitoring bien sûr du médecin, les prises de sang pour vérifier, mais c'est une méthode de prévention qui justement permet de réduire les risques d'infection. Nous avons aussi la PrEP, ça veut dire qu'il me connaît qu'il me prenait un comportement à risque où j'ai une vie sexuelle assez active, donc je peux me protéger avec justement la prise de la PrEP qui est encore une fois la prise d'un médicament de façon régulière pour qui, justement, donc quand on a un comportement à risque là, on peut protéger moi pour ne pas contracter le virus.
1: Donc aussi, justement, c'est aussi alarmant parce que de plus en plus de jeunes puis atteints de VIH-Sida. Est-ce qu'ils sont au courant même qu'ils sont atteints de VIH-Sida? Qui a une conscientisation que vous faites au terrain? Qu'est-ce que vous allez? Qu'est-ce que vous trouvez le comportement des jeunes réagir par rapport à cette action?
0: Donc, il faut, juste pour rappeler un petit peu les chiffres. Donc, en 2020, les chiffres officiels de 2024 révèlent que 60% des nouveaux cas, c'était dans la tranche d'âge de 25 à 44 ans. 18,2% dans la tranche d'âge de moins de 25 ans. Donc, c'est vraiment la fosse vive de l'humoriste qui est en train d'être touchée par le virus. Le problème, c'est que, justement, Mandimoun, pas PFSE testé, pas PFSE dépisté. Donc, aujourd'hui, la prévention, c'est pas simplement, justement, pour qu'il nous... cause ça dans mon école, mais aussi dans mon quartier, mais aller rejoindre aussi les gens là où ils sont. Donc aujourd'hui, nous causons beaucoup de mon réseaux sociaux, de TikTok, etc. Donc Pile, c'est présent aussi sur toutes ces plateformes-là pour mettre à disposition du grand public, en fait, des informations pour faire de la prévention et pour encourager les gens, en fait, à se faire dépister pour connaître notre statut sérologique. Donc, le gros souci par rapport aux jeunes, c'est qu'ils ont dit, en fait, est-ce qu'il y a une éducation sexuelle qui peut faire...
1: Dans l'école.
0: Est-ce qu'il...
1: Est-ce qu'il peut faire, non?
0: Ben, cet individu peut dire...

0: Oui,
1: Oui.
0: mais comme on me disait dans une autre émission récemment, c'est oui qu'il faut théoriquement, il y a un plan, man chose que tu as un plan d'éducation sexuelle, il y a un module, il y a, etc. Mais sauf que dès qu'il peut y avoir une urgence au niveau de l'école, parce qu'il n'est pas fini dans l'école à cause de la pluie, etc., mais il y a une première activité qui peut couper, c'est ça, type d'activité.

0: considère avant que nous venions taler au man discrimination qui fait à l'égard de man patient qui est dans la vie normale de travail de dans tout hein pour réussir.
1: Exactement. Et du monde qui vivent avec le virus, s'ils ont le traitement de façon régulière, ils sont capables d'amener la vie complètement normale. C'est-à-dire qu'ils sont capables de réussir dans ce travail, ils sont capables de fonder une famille, ils sont capables d'avoir des enfants qui sont séronégatifs. Mm-hmm. Parce que justement, comme on dit plus bonnet, donc la recherche et la science a évolué et nous arrivons à une qualité de médicaments qui donne un certain confort de vie. Que du moulin, pareil, il n'existe besoin de prendre ce médicament de façon régulière, une fois par jour, et il peut mener la vie complètement normale, avec une espérance de vie que les mêmes meilleurs de certaines maladies qui, du moulin, qui toi, il a encore tendance à banaliser, telles que le diabète ou l'hypertension, etc. Donc, un du moulin qui souffre ou qui est infecté par le VIH et qui prend ce traitement, il y en a une meilleure espérance de vie peut-être d'une personne qui vit avec le diabète.
0: Qui mal symptômes justement du VIH-SIDA pour peut-être ben, du monde qui pensait être atteint de ce virus, mais qui n'est pas forcément au courant, être carrément dans la société, mais sans traitement.
1: Il est important de rappeler que le virus peut être asymptomatique. Ça veut dire qu'il nous là, nous pas connaît. Ou capable d'en aller, mais nous pas vous connaît. Parce que pendant longtemps, le virus là, il reste dormant dans les corps. Et dans mon immun, dépendant de cette condition, je peux développer quelquefois quelques semaines après l'infection des symptômes tels qu'une petite fièvre, la fatigue, perte de poids, etc. Après, à une étape aggravée, c'est la côte livine sida, donc nous pouvons conditions encore plus marquantes telles que des éruptions cutanées, etc. Mais cela ne veut rien dire, encore une fois, parce que dans beaucoup de cas, le virus, il est dormant. Et le moyen le plus simple de le savoir, de savoir si on est porteur du virus ou pas, c'est de se faire dépister. Mmh. Et encore une fois, nous rappeler qu'un jeune qui est dépisté, il montre ce soin, il est capable indétectable et il n'est pas capable non seulement de transmettre la maladie à quelqu'un d'autre, mais aussi il peut... il y en a cette espérance de vie qui est quasi normale, on va dire, le fait qu'il soit maintenu sur le traitement.
0: Et là aussi, Joël Samy, il y en a beaucoup qui perdent pas le fait de faire sa testament. On va se demander est-ce qu'il est anonyme, est-ce qu'il du monde pour connaître qu'ils ont fait sa testament. C'est la perception dans le grand public, il faut le dire, on ne va pas se cacher.
1: Définitivement. Donc, Zodi. La peur par rapport à ça, c'est encore une fois, c'est la stigmatisation des gens vis-à-vis des personnes qui sont porteurs du virus. Mais qui fait? Parce que comment est-ce qu'ils nous contractent les maladies-là? Encore une fois, nous dire qu'ils souvent les relier à mon activité sexuelle ou par rapport à l'injection de la drogue. Donc, il faut se dire que se faire dépister, c'est aussi quelque part s'exposer à ce regard des autres, de se dire, mais comment les gars ça allait? Donc la personne se sent déjà doublement stigmatisée, non seulement parce que potentiellement il est porteur du virus, mais aussi parce que ça, dimon-là, ben, nous peut porter un jugement lors ce contexte social, lors de la vie, etc. Mais c'est une mentalité qui nous vient sans et parce que tant qu'il dit comme ça, nous peut empêcher dimon, ou nous peut décourager dimon en fait pour faire se dépister. Et si je ne pas dépister, c'est là que nous retrouvons-nous dans une situation plus grave, parce que Dimoulin n'est pas dépisté, donc il est inconnu du service de santé, il n'est pas prendre ce médicament, et ça veut dire qu'il reste dans la nature, dans le public.
0: Mais situation de santé aggravée.
1: Et cette situation de santé aggravée, et il est capable de continuer à propager le virus. Là.
0: Donc, quand on ne prend aucun traitement, Joël Samy, parce qu'il n'a pas connu, qui va arriver? Comment cette situation de santé va aggraver, mais encore bien plus grave que s'il y a un traitement?
1: Oui, ben justement, cette situation de santé, il est capable d'aggraver, il est capable de gagner les autres conditions, peut-être des complications pulmonaires, d'autres comorbidités, une infection opportuniste qui peut faire que son état de santé...
0: Ce système immunitaire même, pour down.
1: Exactement, voilà, et son état de santé peut dégrader assez rapidement.
0: Voilà. Donc, est-ce que, ça, dis-moi qui parle faire les dépistés, est-ce qu'il est pour anonyme? Ça, l'information-là, existe pour eux.
1: C'est très important. C'est une condition sine qua non qui, sa dépistage-là, il reste anonyme.

0: enfin, anonyme, pas complètement, parce que justement, le service de santé doit pouvoir continuer. Mais ce qui ne peut dire pas le côté anonyme, c'est qu'il n'y a pas tout du monde qui gagne accès à l'information là. Ce que les personnes qui ont vraiment besoin d'avoir accès par rapport au suivi de la personne pour son parcours de santé, qui en a accès à l'information là.
1: Et qu'arrive le processus déjà? Parce que nous connaissons un test disponible qui dit moun la fait l'icotli. Comment ça se passe pour avoir ce kit qui est
0: Alors,
1: disponible?
0: les tests. Je vais parler de tous les tests qui sont disponibles à Maurice. Nous avons un test classique, c'est-à-dire ou aller dans un laboratoire, ou faire une prise de sang, ou dire ou peut faire. Ont envie de connaître si ou infecté par le VIH. Donc, ça peut se faire dans les laboratoires ben,
1: Privé.
0: privés comme publics. Nous avons ici ce qu'on appelle les tests rapides. Donc, les tests rapides sont disponibles chez plusieurs de nos partenaires ONG, donc chez Pierce également, ainsi que dans les daycare centers, donc dans les hôpitaux, la AIDS unit, que en 15 à 20 minutes, la personne capable gagne le résultat de son test. Donc, il n'y a pas besoin, contrairement à une prise de sang, que tu vas aller pour besoin attendre un plus
1: 3, 4
0: long, voilà, long moment
1: journée,
0: pour
1: voilà.
0: les gagner ce résultat. Là, en 15 à 20 minutes, la personne peut avoir son résultat. Ce qui est intéressant aussi, c'est qu'avec mon test rapide, nous fait aussi mon test rapide de la syphilis et des hépatites. Donc, ce qui fait que la personne qui a fait un test rapide combo, que vous êtes capable de faire dépister par rapport à d'autres IST. Et ensuite, justement, il y a les autotests, donc les self-tests. Donc, il y a plus de 14 000 kits qui ont été distribués à travers l'île. Donc, là, la personne, en toute discrétion, elle est capable de prendre, encore une fois, sa main testale est disponible que nous, mon partenaire ONG, et aussi chez Pierce. Vous êtes capable de prendre que nous explique vous comment servir l'île, et vous avez fait ça discrètement que vous. Et quand vous êtes fini, faites ça, c'est ça qui est plus important. Si jamais vous êtes dans kit 2, kit question, vous êtes capable appelle nous le 8999, qui est le site d'info, pour qu'il nous capable accompagner la personne si jamais il y en a un doute ou si ce test réactif, par exemple, et qu'il n'est pas connu qu'il peut faire, qui se met en prochaines étapes.
1: Alors, notre invité ce matin, eh bien, c'est Monsieur Joël Samiquet, le directeur de PILS, et nous parlons de lutte contre le VIH-SIDA. Alors, Joël Samy nous connaît qu'en ce moment, il y a beaucoup de moustiques, hein, les moustiques, et nous, il y a une question par rapport à ça. Est-ce qu'il, quand il pique un patient qui atteint le VIH-SIDA, lit dangereux pour les autres?
0: Non, les moustiques ne sont pas vecteurs du virus. Donc, ça aussi, c'est un autre mythe. Ce n'est pas à travers les moustiques qu'on transmet le virus.
1: Et par rapport à ce man kit qui nous est disponible, est-ce qu'il est gratuit, Kodzut? Est-ce que c'est payant? Comment ça se passe?
0: Les tests, que ce soit les tests rapides et les self-tests, sont gratuits. Donc, les gens peuvent nous approcher, peuvent approcher les ONG qui sont partenaires aussi. Donc voilà, et souvent aussi dans Man Health Days ou les événements où PIS est présent, je peux trouver nous sur le site que nous faire sa man test de dépistage et nous offrir aussi sa man self-test là gratuitement aux personnes qui sont intéressées.
1: Quand vous remarquez qu'il y a une passion qui finit déjà pour annoncer la nouvelle aux patients, il faut avoir un cadre
0: Exact.
1: sécuritaire, mettre-les en confiance, parce que quand les nouvelles comme ça, c'est difficile à avaler quand même. Et donc, comment est-ce que ce professionnel il met en place une psychologie
0: Alors, déjà,
1: pour
0: les
1: aider cette personne
0: exactement,
1: à accepter?
0: oui, parce que, en fait, déjà, les personnes qui aident à faire les tests rapides, ils gagnent une formation pour ça, pour faire du counseling. Et justement, pour connaître comment réagir aussi, nous-mêmes, quand nous faisons ça, nous trouvons ça, quand il y a des réactifs, ben, qui nous fâche l'expression, comment nous aborder le sujet. Donc, oui, il y a des formations qui ont été données à ces personnes qui font le dépistage. Mais aussi, il est important de rappeler que Pierce, par exemple, au centre Bagnan, donne un service d'accompagnement psychologique. Donc, on a une psychologue qui est présente chez Pierce tous les mardis, que nous. Ben, la personne est capable de gagner ça l'opportunité là ben, pour venir causer, pour aider, ben, défaire un petit peu tous les nœuds qu'il y a sur la tête par rapport à la situation et accompagner justement pour lui montrer ce traitement ben, sereinement et qu'il est capable de faire face à différents nouveaux défis du coup qu'il peut bien faire face dans sa vie.
1: Quel est le suivi pour le patient qui est atteint de VIH-SIDA? Est-ce que je le prends en charge tout de suite? Est-ce que je demande qui lui a envie de faire? Il a envie un traitement au privé ou quoi d'autre? Est-ce que nécessairement...

0: ils ont enregistré que zut.
1: Alors, déjà, malheureusement, le traitement n'est pas possible dans le privé. Même quand c'est chez nous, ce n'est pas considéré comme du privé parce que ça reste toujours les médecins du ministère de la Santé qui font le suivi chez nous au centre Bagnan. Mais il n'y a pas vraiment la question du choix. Donc, pour nous, la personne est testée réactive. Donc, nous pour guider même pour qu'il y monte l'eau ce soin assez rapidement. Les recommandations internationales au niveau de l'OMS préconisent justement qu'il nous fait du moulin, monte l'eau ce soin dans les 7 jours du moment qu'il est dépisté. Donc, nous encore la guerre pour ça parce qu'à Maurice, malheureusement, nous pas encore arrivé à ça. Donc, la personne qui te fait dans les meilleures conditions, arrive à monter sur son traitement peut-être within 15 days. Donc, dans les 15 jours suivant son dépistage. Parce qu'il y a un protocole que man dit moun bien fait un test de sang pour venir confirmer. Allons dire, il y a un self-test ou un test rapide. Donc, nous, encore, il y a là bien réel fait une prise de sang pour bien confirmer par le laboratoire central. Et à ce moment-là, il y a un docteur officiellement et à partir de là qu'il peut monter chez les soins. Mais idéalement, il faudrait que dans les 15 jours, la personne, du moment qu'il est dépisté, il finit monte l'eau sur le traitement.
0: Et nous, pris en charge, quoi.
1: Et la prise en charge, en fait, nous, si Dimoun-là, c'est à travers nos réseaux, à travers nous qu'il est détecté, il est dépisté. Donc, nous, ce qu'il nous fait, c'est cet accompagnement de la personne. Donc, nous, il y a un homme de éducateur qui peut là, pour accompagner Dimoun-là à l'hôpital, make sure qu'il est senti safe, etc.
0: Donc, nous connaissons qui, malheureusement, dans certains cas, il y a un cas de discrimination à l'égard de patients qui atteint de VIH-SIDA. Donc, comment est-ce que vous gérez cette situation-là au niveau de mon autorité, au niveau de mon instance, même certaines compagnies privées, peut-être, qui, malheureusement, mal agissent avec mon employé?
1: Alors, malheureusement, effectivement, la question de discrimination est toujours présente. Je vais vous parler d'un cas qui est très d'actualité. Comment je tout connais
0: Tant que ce n'est pas en cours, on peut en parler. Hein?
1: Non, ce n'est pas en cours. Voilà. Et malheureusement, justement, qu'il faut manque une action assez virulente par rapport à la situation. Pour tout que nous passons dans Maurice, nous pouvons trouver un travailleur étranger. Donc, ça veut dire qu'il nous peut compter beaucoup l'eau sur un travailleur étranger là pour contribuer à nous l'économie. Mais est-ce qu'il vous connaît qui, Zodi, pour qui ça un travailleur étranger là capable de renouveler votre permis de travail, votre besoin obligatoirement faire un test des maladies transmissibles, dont le VIH. Et si Dimoun-là se teste réactif, Dimoun-là l'est déporté, au lieu qu'il nous mette l'île aux soins. Donc ça, c'est une forme de discrimination qui est honteuse pour Maurice. Parce que Maurice, c'est un pays de migrants qui construit justement sur la force, le courage des migrants. Zodi, nous avons fait besoin faire appel à un travailleur étranger et c'est comme ça que nous pouvons traiter ça un travailleur étranger là. Alors qui dans nous mène la loi, donc dans le Workers' Rights Act, nous cause de conditions qui nous pas supposé discriminer leurs différents conditions.
0: Mais dans ce genre de situation là, comment on agit en tant que PILS?
1: Donc là, PILS justement communique avec certaines instances telles que la National Human Rights Commission, avec également le Equal
0: Opportunities Commission.
1: Exactement. Nous essaie aussi sollicite différents partenaires tels que la NAS, la NADEC pour mettre tout au courant, nous envoie une lettre au PMO. Mais justement vis-à-vis de cette urgence, on n'a malheureusement pas de réponse urgente par rapport à ça.
0: Il y a des attentes.
1: Donc, pas plus tard que la semaine dernière, on sait qu'il y a eu un cas en début d'année, alors que Motifé prend position que de pire, on a tiré montement encore un cas, mais ça un cas de déportation-là peut continuer.
0: Est-ce que, par exemple, pour moi, Mauricien, même nous dire là, hein, permettre de travailler des hauts à cause d'une empreinte qui est atteinte de VIH.
1: Alors, peut-être un cas qui finirait monter. Et ce qui est important aussi qui nous rappelait, c'est que chez PILS, nous avons un département de parajuristes, comme on appelle ça. C'est que ça m'a dit, là, je prends ça m'a dit, là, et nous accompagne ça m'a dit, là, pour aller fight the case en cours.
0: Et nous avons si une loi qui
1: exactement,
0: occupe
1: et
0: ce manque.
1: Exact, oui.
0: Et on espérait vivement qu'il trouve un bon dénouement à ma situation compliquée que moi, une de nous.
1: Exact.
0: Et donc, nous sommes presque à la fin de l'émission, mais c'est pour savoir, est-ce qu'il y a un Dimoun qui atteint le VIH-SIDA et qui vivent normalement?
1: Oui, comme on me dit, un Dimoun qui vit avec le VIH, il est capable.

0: vivre normalement à condition qu'il y ait sous-traitement. Donc, il y a une grande campagne qui peut mener au niveau international à travers toutes les ONG, les organismes qui travaillent dans la lutte contre le VIH. Cette campagne-là, il dit indétectable et intransmissible. Donc, l'objectif, c'est que la personne, comme je l'ai dit plus tôt, le plus tôt l'y dépister, le plus tôt l'y montre le traitement, le plus tôt l'y vienne indétectable pour qu'il est capable d'arriver justement à ne pas retransmettre le virus. Et à travers ça aussi, ben, justement, ça, pour répondre à votre question, c'est que oui, du moins là, à ce moment-là, il est capable, il a une espérance de vie complètement normale, il est capable de fonder une famille, il est capable de gagner des enfants qui seront négatifs, il est capable d'amener la vie professionnelle complètement normale. Donc, il n'y a aucune raison qu'il m'a du monde paye quand je te retrouve dans cette situation-là. Certes, c'est un choc, mais
1: la vie paraît
0: là. La vie paraît là, et dans ma situation beaucoup plus pire, je vous dis, grâce à la science, ben, les médicaments offrent justement cette espérance de vie et ce confort qui patina peut-être dans les années 80-90, que tiennent le de sentence quand du monde, tu peux apprendre ce séropositivité.
1: Alors, Joël Samy, dernière question. On nous espérait autant que possible qu'il y ait un cas de VIH-SIDA pas augmenté à Maurice. Donc, qui bonne précaution qu'il bien prend pour éviter de retransmettre la maladie et éviter d'être atteint de VIH-SIDA?
0: Donc, les conditions sont simples. Donc, se protéger. Donc, préservatif. Les méthodes actuelles avec les comprimés tels que la PrEP ou la PEP. Donc, voilà. Et s'informer par rapport... justement à comment ça se transmet et comment se protéger. Donc on parle aussi des personnes qui s'injectent de la drogue, donc c'est important peut-être qu'ils nous causent l'Oman programme d'échange de seringues, donc il y a une ONG qui travaille aussi par rapport à ça pour distribuer une seringue propre pour éviter justement à ce qu'il y ait une infection via une seringue usagée.
1: En tout cas, merci beaucoup de
0: merci à vous pour ce temps.
1: Présent sur le plateau aujourd'hui, Joël Samy. Un numéro de téléphone pour Pils.
0: 89-99 pour le SIDA Info.
1: En tout cas, bonne continuation à votre équipe.
0: Merci beaucoup.
1: Et merci à toute l'équipe aussi. On était sur RM1, la Radio Nationale également, la page Facebook RM1, la Radio Nationale. Je vous retrouve dans quelques instants pour une autre émission. Et ce jusqu'à 11h. Restez bien branchés et bonne journée.

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1: Deuxième partie de l'émission, point virgule thématique jusqu'à 11h, et tout à fait autre chose à présent, nous pécose leur responsabilité et aussi devoir des consommateurs. Et nos deux invités en studio de la Consumer Affairs Unit, Madame Sajna Sibron et aussi Madame Meenakshi Gopinathpal. Mesdames, bonjour.
2: Bonjour.
1: Merci de vos disponibilités et surtout qui êtes là pour conscientiser le consommateur, qu'il est conscient quand il peut faire un achat, mais aussi qu'il y fait le bon choix. Parce que nous connaît que quand nous achetons un appareil qui coûte très cher, qui nous acheté à crédit et que l'appareil l'a cassé, et là, c'est un peu la catastrophe parce que il y en a qui se disent bon, il vous prend les temps, nous va gagner l'appareil, nous allons quitter ça dans le magasin juste pour remettre les choses en perspective, mesdames. Qui premiers affaires qu'un consommateur bien connaît avant qu'il y effectue un achat ou qu'il y paye point de service, madame Sajna Sibron.
3: Ben, il est bien compris. Ça, c'est premiers affaires qu'il est bien trouvé.
1: Si il est affiché là aussi.
3: Exactement. Comme on veut dire, au trouve prix, ça veut dire qu'il est bien affiché, il est bien saut et en bonne usage du nom, comme on nous dit avec ce roupie, ce motion roupies, donc c'est roupie, avec bien sûr, comme on cause le crédit, mais on passe un petit coup de vite long là, comme on cause le crédit, les bizarres là aussi, ce montant qu'il peut payer, c'est-à-dire ce l'intérêt, qui montant qu'il peut payer avec crédit, et qui l'intérêt qu'il peut payer long là. Donc les bizarres mentionnent ça.
1: Mais ça deuxième élément là, nous connaissons bien qu'il y a la loupe, il y a tellement petit caractère, donc peut-être revoir ces choses-là, parce que beaucoup de gens ne se pas prend conscience.
3: Bien sûr.
1: Qui existe le prix, mais pas qu'il quand on se peut acheter à crédit, comme elle est venue en bas.
3: À cause de ça, qu'il nous aussi, quand nous dit qu'on nous paye, bien sûr, nous passe aux deuxième reprise, quand nous paye prendre crédit, définitivement, il y a un contrat qui vient avec. Soit avec une compagnie, soit avec le magasin même, donc parfois, je demande crédit eux-mêmes, ou bien je donne avec, je passe avec une compagnie de leasing, crédit ou quoi, moi, pour mentionner non. Donc, quand nous payons, maintenant, toujours, il y a un contrat pour signer avec eux. Quand nous pouvons signer ce contrat-là, nous avons besoin de lire tout le clause qui est dans ce contrat-là, donc tout le terms and conditions qui est écrit là-dedans. Et bien sûr aussi, en même temps, quand nous pouvons calculer, parce que quand même, nous avons une période de 12% qui tout le temps nous exige que le magasin ou bien quelqu'un qui peut donner un crédit, il obligé à afficher les, donc une période de 12%. Donc, est-ce que ça prix qu'il peut payer là, est-ce qu'il est équivalent à ça prix qu'il a affiché là?
1: Et il y a aussi le fait de payer pour des services. Donc, nous prenons l'exemple, donc un consommateur, un client, payé pour un abonnement, on va dire, pour un an, deux ans ou trois ans, il est abonné pour telle quantité de chaînes, mais quand il était après, il trouvait, vous n'êtes pas abonné à cette chaîne, quand on paye à lever à la chaîne en question. Donc, vous ne gagnez pas le cas pareil,
3: bien
1: hein,
3: bien
1: parce
3: sûr.
1: Que c'est de plus en plus souvent, on
3: oui,
1: dirait.
3: Oui,
1: hein.
3: Oui. Oui.
1: Et comment vous êtes réagi par rapport à ce genre de situation au niveau des autres services?
3: Ben, premièrement, nous demandons aux autres contrats. Définitivement, comme on nous dit, tous les affaires qui ont un abonnement, une souscription, ils ont un contrat avec. Donc, premier d'abord, nous exiger qu'ils bannent, comme on nous dit, consommateur, une responsabilité. Donc, le consommateur, sa responsabilité, c'est qu'ils ont besoin de lire ce contrat bien. Guetter quand est-ce qu'ils ont besoin d'un peut-être un pre-notice, qu'ils puissent canceller sa souscription. Donc, définitivement, peut-être parfois un mois, ou parfois une semaine, ou parfois immédiat aussi. Mais il est besoin bien lire quelles conditions il est créé de ce contrat avant qu'il y ait résilié ce contrat.
1: Est-ce que, par exemple, sur un contrat pareil, il y a ce contrat, on connaît, on peut payer pour tant de chaînes, pour combien, quel est le montant? Est-ce qu'il y en a dans ce contrat-là ou bien il n'est pas vraiment affiché?
3: Non, il n'est pas vraiment affiché. Ça, il dépend de nos clients, là, définitivement, parce que quelque part, quand il peut payer sur l'abonnement, il dépend de lui et ce qui peut... Après, définitivement, maintenant, on a ajouté des affaires, les subject to changes. Donc, ne pas pour mentionner toujours le nom.
1: Oui, non.
3: Donc, toujours, vous êtes capable à n'importe quel moment, mais seulement nous exiger qu'il y ait besoin de notifier le

0: client avant qu'il lui montre ce tarif.
1: Et de toute façon, c'est la responsabilité du client, Madame Minacci, Gopi Népol. Voilà, c'est trouvé dans le contrat là, il n'est pas d'accord avec ce qu'il y a là-dedans, il n'est pas signé, il n'est pas prendre le service.
2: Il parle de l'avant, définitivement, il parle de l'avant. C'est une de ses bonnes responsabilités de bien lire le contrat. Si le papa comprend, il est capable de téléphoner nous pour guider un petit peu. Ou sinon, il demande à quelqu'un, un ami, un parent, voilà, si quelqu'un qui a envie de lire, avant il y a de l'avant, avant il y a à la signature du contrat, que tu es d'accord, que tu es d'accord pour débiter ce compte. Il est bien important que Lily soit très informée et c'est ses responsabilités pour prendre tout ce bon renseignement avant d'aller de l'avant avec ce contrat.
1: Parce que généralement, c'est un contrat de 3 ans et tout, donc il n'est pas pour qu'elle casse ce contrat-là parce que c'est une signature, il peut poser l'eau là. N'est-ce pas, mesdames?
2: Comme on dit, un contrat est binding, les deux parties. Alors, les deux n'ont pas de responsabilité. Le trader, y compris le consommateur.
1: Et qui mène la loi qui protège les consommateurs actuellement en 2026?
0: En 2026, nous avons toujours le Consumer Protection Act de 1998 qui est là. Et le Fair Trading 1979 qui, bien souvent, nous bien suivent parce que bien souvent, nous avons complaint concernant produits défectueux et tout. Donc, c'est le Fair Trading Act qui nous bien la plupart du temps faire référence à. Et côté prix, définitivement, les côtés du Consumer Protection Act, donc les bases, les lots, pas d'affichage de prix, ou bien les PPI prix plus cher à la caisse. Donc, ça, c'est le Consumer Protection Act de 1998.
1: Mais c'est toujours avec la vigilance du consommateur.
0: Consommateur. De toutes affaires, de toutes les lois, avant qu'il nous applique nous la loi, définitivement, c'est le consommateur sous responsabilité qui vient avant. Ne pas dire que le commerçant lui paye sous responsabilité, ça nous l'a pour quand même corriger ça. Mais quelque part, quand le consommateur lui paye un achat, c'est lui qui peut faire l'achat là, c'est à cette heure-là. C'est lui qui peut causer avec le CS agent ou bien le magasin à cette heure-là. Donc, lui, il y a sa propre responsabilité, c'est-à-dire vérifier prix, checker si prix est affiché, même prix qui est affiché, même affaire qu'il peut passer à la caisse, s'il peut payer le même montant. Et définitivement, si jamais il y a un problème, toujours garde ce preuve comme reçu, comme le produit même, bien garde-le. Et tout de même, nous gagnons une complainte que il arrive qu'il dit qu'il est frustré tellement le magasin ne peut pas prendre compte avec ce produit, qu'il fait, il prend le produit, il met carrément dehors. Quelque part, il n'est pas faisable parce que responsabilité du consommateur, c'est qu'il besoin de garder ce produit-là pour nous aussi, nous capables d'agir de nos façons. Quand il besoin de retourner le produit-là dans le magasin, si le commerçant, quelque part, il peut faire quelques problèmes ou bien il peut faire quelques réticences, ben nous là pour agir comme l'autorité. Mais si le produit-là, avec le preuve, comme le reçu, il n'est pas là, donc malheureusement, nous ne pouvons pas faire.
1: Sans preuve, ce n'est pas capable d'aller là.
0: Exactement.
1: Donc, toujours garder une petite boîte, mettre tout simplement le reçu là-dedans, ce qui est recommandé pour le consommateur, comme ça, en cas de problème.
2: Surtout pendant la période de garantie.
1: Oui.
2: Alors, que le produit-là, toujours le garantie, faites et faux garde reçu là, parce qu'il l'a reçu là, même il a toutes ces bonnes conditions, qu'ils ont fait couvrir le garantie, qu'ils ont fait qu'ils n'ont pas couvert le garantie. Nous revenons comment nous disons de bonne émission avant. Par exemple, un écran portable. Nous bien guettons bien, il n'est pas couvert le garantie et ça, il est clairement mentionné dans les conditions du garantie.
1: Ça même
2: qu'il
1: vous le dans le téléphone, non?
2: Voilà,
1: plus,
2: idem pour la télé aussi,
1: oui.
2: Il est pareil. Mais c'est ça, la responsabilité du client, du consommateur, pour bien voir, guettons bien, avant l'ancien produit, c'est ça même qui m'a besoin, c'est ça même qui m'a bérodé, ça m'a une spécification là même qui m'a peu besoin. Par exemple, nous avons une complainte, un exemple de nous, une personne est dans cette machine à laver 10 kilos. Il vient faire une complainte que nous, vous savez, 10 kilos, papa est rentré dans la case, j'ai besoin de 7 kilos. Mais l'achat a été déjà conclu, tout à fait, livraison, il finit faire. Et là, il vient assez difficile pour revenir.
1: Donc, dans ce genre de situation-là, fini mes yeux à l'espace qui est là pour tout.
0: Oui.
1: Ensuite, ou elle guette un appareil, ou aller avec ou mes yeux.
2: Ou
1: guetter combien qui grandait.
2: Pour les meubles aussi. Pour les meubles aussi. Vous êtes fini prendre leur mot par rentre dans la chambre, fini prendre les par rentre dans la chambre. Et là, dans sa même condition-là, dans sa même situation-là, elle est difficile parce que. Oui, la responsabilité, on fait la part des choses. Trader a une responsabilité consommateur. Si trader là, il part tantôt au moment de l'achat, on vient, on est content, on prend, on allait.
1: Oui, parce que le vendeur, il n'est pas connu qui grandit. Et
0: voilà.
1: Donc, ça cause vraiment, vraiment beaucoup d'inconvénients. Et malheureusement, pour le consommateur, c'est trop tard parce que le contrat a été fait.
2: Voilà.
1: Donc,
2: Si tu sais, Céline prend un crédit, que tu as un contrat avec une compagnie crédit, leasing.

0: ou même avec le magasin, les vivent assez difficile parce qu'il est contrat pas facile pour résilier.
1: Et nous restons garantis dans certains magasins qui proposent de propre garantie, un supplément que le client payait. Est-ce que dans ce sens-là, nous n'avons pas de problème par rapport à ça, non? Ou bien tout va bien?
0: Bon, nous gagnons
1: Tout est
0: problème en
1: clair?
0: termes qui non. Tout à fait, définitivement non, parce qu'il n'y a pas quelque chose qui est en écrit. OK? Quand un magasin, bon, plusieurs magasins maintenant, tout bas une grande marque, là, je peux définitivement, je peux proposer un extended warranty, qui nous appelle ça. OK? Donc, quand je fais les verbalement. OK?
1: Il paye un document, non, il n'y a pas qui
0: Non,
1: fait.
0: non.
1: Ah
0: Mais
1: non.
0: non, les autres fait verbalement
1: Parce que le
0: au tout
1: client,
0: du
1: il paye un
0: commencement.
1: supplément, là, en
0: Exactement.
1: plus.
0: Nous gagnons un problème, là, ça coûte. Client, peut-être, il peut dire oui, mais de vitesse, peut-être, quand le CSE joint a demandé est-ce qu'il est intéressé, gagne tel extended warranty de peut-être 3 ans ou bien 5 ans, là. Donc, il arrivait que client, par vitesse, ils ont dit oui, et banane finir en ça. Donc, c'est un additionnel prix qu'ils ont payé.
1: Oui.
0: C'est un petit bout additionnel, c'est un additional payment qu'ils ont fait pour ça. Quand je peux à la case, quand je peux faire vérifier, là qu'ils ont pu trouver, non, mais dans l'extended warranty, là qu'ils ont mis, ils ont dit oui. C'est à ce moment-là qu'ils ont tenu pour faire une plainte, pour dire, non, ben, malheureusement, j'ai induit en erreur, je ne sais pas si accepté pour faire ça, mais malheureusement, c'est trop tard, parce que, qui fait, nous pas pour aucune preuve, parce que ça a fait l'effet verbalement. Donc, nous pas pour connaître, nous pas si là-bas, cette heure-là, pour connaître effectivement, est-ce que le client a dit oui, ou bien l'infini dit oui,
1: Mais il
0: à
1: n'y a pas
0: ce
1: tout la
0: qu'on,
1: différence de prix,
0: voilà.
1: l'achat et
0: À
1: le
0: cause de ça, qu'il nous
1: prix.
0: dit tout le temps, vérifiez le montant, parce que c'est ça, montant-là même, avant qu'il vous paye, fini, vérifiez un petit coup de l'eau reçu. Si, tension, il ajoute un additional amount là. Quand vous trouvez un additional amount, définitivement, le responsable du consommateur, il vient dire à Dimon là, ben, mon pan de manu ça, qui fait un ajout de ça. Donc,
1: Ça veut dire que nous, dans tout ban extended warranty que nous avons trouvé, quel que soit le magasin, peine un contrat à part qui sortit.
0: non. Bien, non. Ça veut dire qu'on peut finir payer à ce moment-là. Donc, verbalement, tout au commencement, c'est verbalement qu'ils ont demandé est-ce qu'ils vous prenez un extended warranty là ou bien non.
1: Là, mais c'est dangereux pour le consommateur, pour le
0: Exactement.
1: client.
2: Ce bain de condition, par contre, les mentionné. Ce bain de condition, les
0: Quand
2: mentionné
0: l'infini
2: pour
0: prend
2: quand l'infini prend les. Ce bain de
1: Mais
2: condition,
1: sans
2: les
1: contrat.
2: mentionné. C'est juste ce bain de condition mentionné à l'oeil du reçu. C'est l'imprimante avec cette warranty là qui ce bain de condition peut être. Au fait, il paraît, il est comme une garantie normale, il paraît, sauf qu'il lui donne une extension de 1 an ou 2 ans ou même 5 ans avec un additional payment. Mais à la base même, si jamais une mystieuse, par exemple, me dit oh, l'écran est écrasé, même ça, c'est une warranty là, pas couvert. Qui veut dire quelque part, ou aller au PP, un additionnel montant, l'eau achat, coûte un enfant ou même pas couvert à 100%. Du moment qu'il rapport technique déterminé qu'il est une mystieuse, une tombée, une cassée par le client, garantie la sûreté, qu'il est garantie normale, qu'il est garantie extended. Alors, il y a une perte. Pour le consommateur. Il faut bien être vigilant avant d'aller de l'avant. À ce thème, on rajoute à ce qui s'en gêne, dire quand nous faisons l'achat, nous avons beaucoup de reçus qui viennent online maintenant, qui viennent par WhatsApp, qui viennent au mail,
1: Normal.
2: Qui veut dire le client même, au moment de l'achat, il n'a pas gagné de documents là. Alors, il n'est pas connu qui rajoute un external warranty ou pas. Alors, il y a un droit, il a demandé, mais il a une copie reçue. Mais là, malin pour donner. Vous êtes supposé donner, vous êtes obligé de donner une copie de reçu. Il n'est pas obligé à attendre sa reçu qu'il est pour gagner par mail ou par WhatsApp après là.
1: Moi, attends-moi au niveau de l'extended warranty, parce que il y a certaines clauses qui mettaient là-dedans, par exemple, s'il est cassé, ou pas payé transport, ou pas payé ceci, ou pas payé cela. Nous finissons l'exemple la semaine dernière d'un monsieur qui nous a envoyé un petit message, il nous dit qu'il a déjà acheté une machine à laver extended warranty. Et aussi, l'une remarquait que par rapport aux vêtements qu'il mettait dans la machine à laver là, qu'il dépasse le poids. Donc, la question, c'est de se poser, est-ce qu'il commence à acheter une machine à laver, bien prendre une balance qui était si vraiment il vaut la peine, s'il tient le coup, quoi. Parce que le consommateur ne va pas savoir. Vous trouvez que c'est 10 kilos, mais quand il met la quantité de vêtements dedans, il casse le
0: Le
1: système.
0: système. Ok. À cause de ça, qui vous pouvez remarquer qu'il a
1: Mais
0: dit
1: fort
0: pas bon.
1: heureusement, le magasin Ranley sur l'argent
0: C'est l'argent
1: d'Extended
0: d'extended
1: Warranty
0: warranty. Ok.
1: après un bon moment.
0: Non, mais c'est pour ça que dans les machines à laver, normalement, nous mettons certaines, vous connaissez, nous mettons certaines de poids qu'ils sont capables de supporter. Et dans les machines à laver, c'est dans son instruction. À cause de ça, qui nous dit que dans le peu importe qui électroménager qu'ils peuvent prendre, dit tout le temps, ils ont un livre d'instruction. On appelle ça une

0: manuel qui bizin de la boîte. Donc il peut décaster, donc il bizin gold ce manuel. Manuel a lui obligé là-dedans, ça c'est dans la loi. Ok, il est obligé de lire un manuel d'instruction pour connaître effectivement quels sont les problèmes et qui se mettent hasards qu'ils ont besoin d'éviter là.
1: Parce que le nombre de vêtements qu'il y mettait là-dedans, il n'est pas pour connaître qui pourra.
0: Effectivement. Ben là, malheureusement, dans ce cas-là, il n'y a pas de messieurs. Mm-hmm. Le grand nom de messieurs qui bien souvent
1: n'a pas attendu,
0: négligence, mishandling, qui est arrivé de la part du consommateur, qui dans ce cas-là, faut possible qu'il magasin n'y pas qu'à faire non à cause du mishandling.
1: Mais par contre, ils doivent get l'avis d'un expert, une contre-expertise.
0: Oui, c'est ça les vins côté nous. C'est-à-dire quand, mettons, ils gagnent un rapport technique du magasin, disons que peut-être ils n'arrivent pas à de ce côté. Donc, nous nous disons à le client de rôder une contre-expertise. Donc, faire le technicien privé, vérifier ce l'appareil et venir donner une contre-expertise pour venir dire effectivement est-ce que ça a électroménager là, il y a un problème avec lui ou bien c'était un manufacturing defect, comme on appelle ça, donc les défectueux d'origine. Là, il vient dire nous pour nous capables à le compte magasin. Nous.
1: Mm-hmm. Une autre situation, un autre cas qui nous a gagné, bien sûr, au rentable de nous, les numéros de la personne. Mm-hmm. Les financiers de motocyclette, enfin, c'est une financière de motocyclette avec un magasin qui ne ferme maintenant. L'année, c'est à l'étranger. Mm-hmm. Et le magasin fermé. Et le lien est resté au nom du magasin. Donc, motocyclette là, toujours avec tonton là, qui peut envier à tout prix, met-il au son nom maintenant. Mm-hmm. Donc, comment faire en tant que client pour faire le lien avec, enlever le lien du magasin qu'ils ont déjà payé pour la moto qui date de 1987 pour qu'ils mettent ça au son nom maintenant.
2: Magasin
1: déjà fermé depuis.
2: Fermé. Oui, oui. Mais là, il est capable à l'intérieur, s'il a tout ce reçu, il est capable n'est que à prendre un renseignement à l'intérieur, qui est un petit coup, qui est capable de faire pour lui. Parce que le magasin est fini fermé. Mm-hmm. Il est assez difficile pour nous, au niveau du ministère du Commerce, pas à le retracer.
1: Au rentable, nous pouvons guetter, si c'est grave, contacter lui.
0: Parce que tant qu'il y a une directrice, donc ce magasin-là, même si nous vérifions, il y a avec les autres autorités qui, bien sûr, sont de côté registré chez la compagnie et tout. Donc, définitivement, peut-être nous pouvons capables d'avoir une idée, mais quoi que, quand le magasin est fermé, donc tous ces directeurs, tout ce retracement, tout là, les nous arrête là même là. Donc là peut-être c'est la police ou bien la NTA comme mon collègue me fait dire, c'est la NTA qui peut-être qui a donné plus d'informations le comment pour tirer ça lien là, donc comment pour faire transfert lien là.
1: Et alors qui m'a suivi que je te fais au niveau de mon cas actuellement pour 2026, combien de cas fin arriver, nous espérer qu'il y en baisse, mais tant mieux nous dire si mon consommateur fait à toute confiance au niveau du ministère de la protection des consommateurs, Consumer Affairs Unit, quelle est la situation?
0: Ben, la situation est que, oui, nous recevons beaucoup de plaintes, mais ben, plaintes, les plutôt là, côté défectueux, côté ben, produits défectueux. Ok, nous avons beaucoup de magasins qui peut-être, une petite négligence quelque part côté ben, produits. Ok, nous pas pour citer les noms, bien sûr, des magasins, mais quelque part, il y a une lacune côté après service vente, donc après service. Donc, quelque part, qui n'ont pas pu respecter
1: l'engagement.
0: L'engagement, bien sûr, et bien sûr, les jours à respecter. Quand même, laisse-moi peut-être clarifier avec peut-être les commerçants et les consommateurs aussi, pour vous êtes connus. Quand nous pouvons faire c'est-à-dire quand nous avons un produit défectueux contre nous, électroménager ou quoi, peu importe.
1: Une machine à laver,
0: c'est l'exemple. Allez, voilà. Allô. Quand l'île défectueux, le même jour, ils rapportent l'affaire avec le magasin. OK? Aussitôt qu'ils ont rapportent l'affaire avec le magasin.
1: S'il y a un cours sous garantie, pas le rôle d'un technicien pour mettre la main pour ouvrir pour tout, non.
0: Third party, nous appelons ça une third party. Donc, third party, peine à droit mettre la main. Donc, il y a un cours sous garantie un an, deux ans, ou connaît, il y a un cours sous garantie. Donc, ou bien rapporte le cas au magasin. OK? Le magasin, il y a dans trois jours. Pour les vins vérifier sur l'appareil là côté. OK. Si il peut trouver l'appareil là, il pas pour réparer, il peut bien prendre l'appareil là aller. Ça c'est le magasin. OK, c'est pas au niveau du consommateur. Donc le magasin il bien prend ça l'appareil là aller et au-delà de ces trois jours là, il y en a encore sept jours pour lui faire la réparation lui donne. Maintenant si il dépasse donc il fait 10 jours en tout. Comme il dépasse ce 10 jours, il a le 11e jour. 11e jour, il est supposé donner un unload pour servir. On appelle ça un replacement en même entre-temps qui cela paraît réparé. Parce qu'il arrivé qu'il y a un problème de pièce. peut-être pièce à l'époque de Maurice, ou bien l'appareil là-même, l'Ibsa échangé. Donc ça,

0: il prend un peu le temps, parce que quand même, c'est le higher management qui prend les décisions. Donc, quand il prend un peu le temps, mais tout de même, ne pas qu'à laisser 10 moun là sans l'appareil, il est toujours sous garantie, mais ça, seulement s'il peut faire réparation sous garantie. S'il n'arrive une misuse, le magasin n'est pas supposé donner un
1: appareil de remplacement.
0: Oui, exactement.
1: Donc, et l'appareil de remplacement, il est bien, même capacité, même grandeur, même valeur.
0: Même capacité, même grandeur, même valeur. Et quand il peut faire remplacement aussi, si jamais il arrive à un manufacturing defect, comme on a habitué de dire, donc il y a un problème d'origine dedans même. Donc, si il peut remplacer sa électroménager ou bien machine lavée, comme on dit, il est bien donner un qui même valeur. Si il n'est pas donner un même valeur, si le client n'est pas d'accord avec ça, il vit une volonté de client. S'il a envie de prendre un of higher price, là, définitivement, il y a une différence de prix à payer. Mais si jamais il n'est pas satisfait même, à ce moment-là, il demande un refund d'argent.
1: Et le fait que si le commerçant dit qu'il paye la pièce, nous peut attendre une pièce depuis l'étranger, vini, ça c'est une excuse qui nous gagne assez souvent. Qui est le client là supposé faire?
0: Vous connaissez dans la loi, il dit nous, franchement, 3 mois.
1: Okay, nous, si dépassé 3 mois, client là, vous avez un remboursement ou bien une lutte?
0: Un remboursement ou bien une lutte. Okay.
1: J'espère que c'est clair.
0: Oui.
1: Il y a Josie peut suivre bien là, notre technicien de l'autre côté, tant mieux. Le consommateur, il connaît parce que l'in payé, il y a envie de service. Donc, dans le meilleur des cas, nous préférons qu'il y ait une communication entre le client et le commerçant.
0: Le commerçant. Oui.
1: Voilà. Donc, si ça ne marche pas, les autres rentrent en jeu.
0: Comme, là, nous trouvons un point d'entente, que nous sommes capables, peut-être trouver un point de médiation, que nous sommes capables de trouver une solution pour les deux. Mais il y a des cas, bien sûr, malheureusement, que nous ne pas réussir à trouver ce point d'entente-là, de la part du client et de la part du compagnon, bien sûr, à ce moment-là, nous ne pouvons pas se la faire à la cour.
1: Et la cause, c'est eux-mêmes qui prennent tout en charge. Quand vous avez un cas, la cause est trouver qui cas là, genuine.
0: Oui.
1: Minakshi.
2: Oui, nous on va le cas au DPP. Là, c'est le DPP qui décide. Et la matière poursuite ou soit non. Mais nous, de nos côtés, nous collectons toute évidence, nous prenons le statement du client, nous envoyons la police, là, la police lui envoie ça à DPP pour prosecution.
1: Parce que dans certains cas, nous trouvons qu'il y a certains cas qui viennent carrément de l'arnaque. Hein? Donc, c'est bien faire bien attention avant de t'acheter. Qui veut te acheter? Est-ce qu'il apparaît que je peux acheter? Il est important déjà de le faire. Et il y a aussi, nous connaissons les autres ministères, il y a un regard au niveau de l'appareil qui est sorti de l'étranger, parce qu'il y a une équipe qui vérifie ça.
0: Voilà,
1: hein?
0: Oui, voilà. Nous faire sampling. Nous appelons ça sampling. De nous, jargon, nous appelons ça sampling. Sampling, ça veut dire nous prendre un appareil électrique, ok? Pas tout, mais l'appareil électrique qui vous êtes capable de servir peut-être dans
2: couramment,
0: pareil comment oui comment câble et tout choix. Donc quand nous prend ça man pareil comme ventilateur aussi, donc nous prend la lampe, ok, nous prend un kit les MSB pour MSB les tester. À ce moment-là, il donne un rapport effectivement, est-ce que ça l'appareil là il vaut la peine mettre le marché ou bien non.
1: Non, mais attention que le consommateur pensait que tout l'appareil n'est crante Maurice comme ça.
2: Non, il est contrôle, bien rigide, bien strict.
0: Et peut-être pas tout par nous, mais il y a l'autorité qui fait à chaque appareil de tester avant. Nous faisons certains, mais aussi nous avons les autres ministères aussi qui prennent en charge les autres appareils pour être avoués testés à la MSB.
1: Surtout que la chaleur, nous trouvons beaucoup d'achats au niveau de climatiseur. Mais aussi nous dire à mon consommateur pas gaspiller courant, hein. Donc il besoin d'un bon usage de l'électricité en général, et le consommateur bien averti, bien connaît déjà qui a été climatiseur il pour acheter, est-ce qu'il est adapté avec la salle, donc toutes ces questions nous avons posées avant.
0: Mais justement, quand on peut poser question en même temps là, Ashley, laisse-moi faire ressortir qu'il nous peignait beaucoup de problèmes maintenant côté online.
1: Achats en ligne.
0: Beaucoup d'achats en ligne, beaucoup de waterproofing en ligne, donc waterproofing ou bien furniture en ligne. Donc l'achat qu'il peut faire en ligne carrément, et la personne, il vient prendre mesure à la maison.
1: Il prend dépôt tout avant, après il disparaît.
0: Il prend dépôt à la maison, exactement. À ce moment-là, quand nous demandons le client, quand le client, là, malheureusement, il peut trouver après 1 mois, 2 mois, 3 mois, 1 an, dis-moi, là, pas de remis envers lui. À ce moment-là, il fait recours à nous. OK? Donc, à ce moment-là, nous redonnons peut-être un reçu avec lui. Définitivement, il y a ce reçu. Il n'y a qu'à mettre nos compagnies, il n'y a qu'à mettre BON, tout là, mais quand nous peut vérifier, malheureusement, il n'est pas là-bas. Il passe à l'adresse.
1: Il vient un police case,
0: là. Il vient un police case, effectivement. Donc, beaucoup de personnes peuvent venir faire recours à nous. Donc, je peux venir faire complainte contre nous.

0: nous concernant ça, je peux avoir une man email qui je peux faire beaucoup d'achats en ligne. À cause ça qui nous dit la plupart du temps quand je peux faire un achat en ligne pour les consommateurs, les vignes aussi notre responsabilité pour vérifier effectivement est-ce qu'il s'agit du monde là les genuine, mm-hmm. sa compagnie là les genuine.
1: Est-ce que la compagnie existait déjà?
0: Exactement. Mm-hmm. Ou bien c'est un individuel qui vient et nous prend mes yeux après un séquelin disparaît. Donc, nous besoin de vérifier ça, mes affaires là.
1: Alors, on arrive presque à la fin de l'émission déjà. Madame Sajna Sibron et aussi Madame Inakshi Gopinepol. Le mot de la fin pour les consommateurs qui souhaitent comprendre qui, déjà, je peux dépenser soit pour un service, soit pour un produit. Et prendre conscience que il y a quand même des dangers hein, quand je peux acheter sans savoir.
2: Consommateur, vous avez besoin de faire des choix très bien. Vous avez besoin de choisir. Vous avez besoin de prendre cette responsabilité pour être bien informé. Guette bien la spécification du produit, les conditions, quand vous avez signé un contrat, qui est un thème, un thème spécifique, qui pour mettre même droit en danger. Parle de l'avant que ça m'a calé contrat là. Après, si jamais vous êtes là, qui est le problème, toujours nous là, vous êtes capable de gagner le 185, nos hotline. Le numéro bureau est le 460-2500. Nous avons même numéro WhatsApp qui est le 5 942 88 88. Vous êtes capable de retourner vers nous et là nous pour guider, nous donner plus de renseignements.
1: En tout cas, merci beaucoup d'être venu aujourd'hui.
0: Merci.
1: Beaucoup de courage à votre équipe Consumer Affairs Unit qui tombe sous le ministère du commerce de la protection des consommateurs. On se dit à bientôt.
0: Merci à vous. Merci, bye bye.
1: Merci à toute l'équipe technique. Passez une très bonne journée sur AM1, la radio nationale. Et tant qu'à moi, je vous retrouve ce soir sur AM1 entre 20h et 22h. Ciao, ciao.

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1: Excellente journée à tous, il est 11h.
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1: La mort est venue encore, chacun a son tour. Et il y a beaucoup de préparation, un petit nouveau, nous peut tracer, chacun a son tour, peut être son camarade là. Et la cousine qui là, moi qui là, la télé m'aurait allé, cousine qui pourrait venir encore. Et pourquoi il peut dans la place de Jonathan t'aller, hein? Jonathan, pourquoi pas pour là t'aller? Chacun a son tour, nous faisons même la scène, chacun a son tour. Et là, je viens faire l'émission. Et l'émission, elle fout du rire, elle fout rire, mal fout rire. Et qui nous gagne, qui nous déjà arrive, nous. Hein, nous partons à la radio, là, nous racontons un petit peu, mais ça fait comique. Hein, et nous changeons un petit peu. Et nous connaissons les temps, les temps romantiques, des là, les temps l'appli. Et nous sommes capables de faire un petit ouvrage en souriant. Qui nous dit, dressé par dressé. 402 80 90, c'est un coucou pour Gilbert Offray de Maïbou. Parce que c'est moi qui peux faire coucou à Gilbert Offray là. Parce qu'il est bien content de sa santé qui peut venir là. Et je connais une bonne santé par cœur. Si tu as un petit téléphone, demande une dédicace. Et moi aussi, je connais une bonne chanson par cœur. Et là, nous pouvons jouer California, California Blue. Logue par logue. Et je ne peux pas vous jouer de message toujours le 52 51 72 60.

0: Tifonia Blue, maman, ben joli petit morceau romantique, elle est en train de chier la brise, un petit fraîcheur. Et j'ai bien la brise, comme hier, c'est la plus grosse la brise. Hein, tu nous regardes d'après les temps, je suis habillé, hein, quand on est habillé. La plus faire frais, la fini pour pas mettre le tout. Hein, fallait que mes décolleté, elle ramasse fraîcheur après. Là, elle finit en délivrer, là. Peut-être que ma tête, moi, je fais noir. Eh ben 6h30, je fais noir, tantôt ici, pareil. Hein, 6h, même finit, moi, je fais noir. Philippe, on trouve un petit précaution, hein, puis pas attendre d'elle, elle va le faire ça. Elle nous prend l'appel qui peut rentrer. Allô, allô?
1: Allô, oui.
0: Allô, oui, bonjour, bonjour Mario.
1: Bonjour, comment
0: est-ce? Ah, ça va bien, merci, tout fait fouet là-bas, la coche militaire.
1: Ouais, Marie, bien.
0: Oui, il est là-bas direct.
1: Ouais, j'ai plus bien qu'il y a, bébé.
0: Oui, mon Rony, quand on passe, tout le temps, mais...
1: Ah oui, j'ai mon téléphone depuis l'émission, comment c'est? On va prendre mon accord du tout.
0: Yeah.
1: Oui.
0: 11h midi là?

0: depuis 11h.
1: T'as capable de appeler, m'a appelé plusieurs appels, non?
0: Tu vois pas? Tu es de nouveau.
1: Oui, oui, un nouveau, ma nouveau auditeur, auditrice. Et là, nous gagnons où la filer. Sinon, tu m'as juste me mettre pour où là?
0: Là, on met les mal de toi pour du jeu.
1: Maman, ou bien on t'a chanté là?
0: Oui, mal prend une cause là.
1: Oui, oui, oui. Moi, je m'étais jamais passé, je écoutais.
0: Oui, oui, mais j'écoutais.
1: Ouais. Tu veux maman?
0: Mon ben dit coucou.
1: Oui.
0: Mon ben dit coucou pour les billes.
1: Les billes de la tour clinique.
0: Puis là, les billes de la tour clinique.
1: Oui.
0: Un petit coucou pour. Oui, c'est des quartiers et Benjamin.
1: Oui.
0: Un petit coucou pour monsieur Abanda. Mm-hmm. Un petit coucou pour madame Lisette.
1: Lisette de Paris.
0: Lisette de Paris, oui. Un petit coucou pour Marion Zédic. Un petit coucou pour Baye Mohamed.
1: Oui.
0: Et avec madame Danila. Un petit coucou pour Brigitte de Mambou.
1: Mm-hmm. Voilà.
0: Du coup, mon belle-fille est toujours douce.
1: Oui, comment y appelé?
0: Belinda.
1: Belinda! Maman, je fais un grand coucou! Voilà, dis-là, mon m'a une jolie chanson pour mon médecin pour vous, ce qui me demandait là. Mario?
0: Oui, oui.
1: Ou la même là. Mais pas qu'à ta carte, Mario. Mon médecin, tu m'as là pour vous là.
0: Ou bien là?
1: Oui. Pas qu'à ta carte.
0: Un petit coucou pour ce genre de Maïbou. Et un petit coucou pour Rebecca avec ton maman. Maman Tonance. Un petit coucou pour Gilbert aussi.
1: Alors, il n'y a pas qu'à traquer Mario, mais le redis pour là.
0: Merci, merci, maman.
1: Allez, gros bisous. Bye bye. Bye bye. Bye bye. 402 80 90, là nous sommes au Chicago militaire. Et nous étions qu'il y a un endroit nous parler là. Nous sommes au Chicago militaire. Tout l'animé, puis l'animé là. Allô?
2: Oui, mais une grande rivière.
1: Grande rivière. Grande rivière.
2: Nord-Ouest.
1: Oui.
2: Nord-Ouest.
1: Voilà, Lida. Pas qu'une grande rivière sud-ouest.
2: Bonjour, mamie.
1: Ah, bonjour. Ça va là?
2: Toujours, écoute notre radio.
1: Oui, j'aime ça.
2: J'aime nous compagnie, ça.
1: Ça quand même fait un petit partage, un coup pour ta moine, un coup pour ta cousine, un coup pour ta... Nous casser arrangé.
2: Oui, nous, qu'est-ce que nous faisons? Nous faisons partage, nous.
1: Voilà, Lila.
2: Oui, c'est ça. Oui, mamie, me demande-nous un disque quand je t'aime pas, Demis Roussos.
1: Ah, oui, moi, tu peux gâter ça, t'as l'air là, hein, moi, tu peux chanter Demis Roussos. Il y a l'amour pensé.
2: Je demande ça pour mon neveu Enrico et son épouse. Mela,
1: oui.
2: Paula. Mela, Paula. Et pour mon belle-sœur Chantal, en groupe de ses enfants, Clarelle Mézi, Suzanne Jeff, petits-enfants Thaï, Monique Delors et sa famille de Beaubassin, à Marie-Ange Bouchard de Saint-Pierre,
1: oui.
2: À Nicole Alfred de Bambou, à Lisette Bougiram, à Fidou et Edley, de résidence Valéry. Et à tout mon frère, c'est moi qui ai beaucoup de frères, c'est trop beaucoup, c'était Noël, Tinda, Thérèse, Rose, mais voilà. Mon neveu nièce, mon frère, Laval, Élise, Jean-Noël, Daniel, toute la famille.
1: À la Lila.
2: Oui. Merci beaucoup, mamie. Pas oublier le médecin, dis ça pour moi. Et pour la famille L'Amour, Anne-Rou et Laura.
1: Qui dit ce que tu pour vous?
2: Quand je t'aime de Demis Roussos.
1: Je me pégète, moi.
2: Allez, mon dédié, oui, c'est ça, dis ça, mamie.
1: Allez, merci.
2: Allez, bye-bye.
1: Bye-bye, gros bisous. Bye-bye. Il y a le bien, là, au temps là, quand je t'aime, là.
2: Allez, bye-bye.
1: Allez, merci, bye-bye. 402-80-90, nous sommes un petit coup là, nous sommes au Tigan Rivière, nous sommes à quel endroit, nous allons. Allô, allô?
3: Allô, oui, bonjour, mamie.
1: Allô, oui, bonjour.
3: C'est Vivian avec le bande de Catamone.
1: Maman, depuis grand matin, ben un petit message pour vous là, pour demander nos nouvelles.
3: Pardon?
1: Grand matin, Marie. Marie-Ange, si demande nos nouvelles grand matin.
3: Ah, Marie-Ange.
1: Oui, Marie-Ange.
3: Bon, pas de la radio, parce que donc, allez, pas de la radio.
1: Ah, oui.
3: Voilà. Je suis là, pas ça, mais bon.
1: Pas ça, correct, là.
3: Mamie, elle a dit, bonjour, passé sur moi, c'est quoi?
1: Oui.
3: Il appelle Nicole Bijou, il habite à Rosebelle.
1: À Rosebelle.
3: Ah, les sirocs, camarades,
1: au revoir. Bon, il a fait un petit camarade, là, pas sans tu veux toucher les, là.
3: Oui, il a fait bien content.
1: Oui.
3: Pour que ma petite camarade.
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0: Bonjour,
1: Man j'en fais téléphone où?
0: Oui, bonjour.
1: Oui.
0: Oui, ça qui dit là, oui, les choses moins bonnes nouvelles.
1: Oui, il connaît les petits camarades, moi, oui, on fait beaucoup de camarades à travers la radio. Merci. 402 80 90. Là, nous avons un petit mot qui peut venir encore. Un petit dédicace. Et là, nous faisons une dédicace pour. Quoi, qui était un petit message là? Il est écrit là. Maman, tout mélange ensemble là. Et nous avons. Alors, nous prenons une côté nous venons là. Un coucou pour Christelle. Christelle Apadou. Et nous faisons un gros coucou et courage dans son travail. Puis travaille toujours. Là, nous avons un petit coucou encore. Et. Un petit coucou, ça veut dire Maryse, Maryse de Vacois, Maryse de Vacois, la famille Flo, et une dédicace pour Iana, Iana et Créné, hein, la famille Alette, de la part de Guillaume, et Isabelle, et toute la famille Alette, et la famille Arocium, et la famille Flo, de tout Péchutli, un bon anniversaire. Et la Nicole, un coucou pour Nicole de Sainte-Croix. Toujours à l'écoute, écoute radio, ça fait le plaisir. Il y a un petit message qui est rentré au 52 51 72 69. Et ça veut dire pour Marie-Paul, Marie-Paul Pauline, au début de la France. Il y a un message et un demande pour dès l'anniversaire. Il y a dès l'anniversaire de la famille. Il y a Christiane de Plaine-Maillan, il y a Josiane de France. Qui je peux faire de l'anniversaire aujourd'hui, hein? Sans oublier Lucette, Rex, Delaport, de Daniel, Suzanne, Marie-Paul, de tout Péchuetli, un bon anniversaire!

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1: Voilà, jolie chanson. Et ça fait plaisir, un petit mot sur la paix. Oui, là, la moelle, direction Bambou Verrieux. Et Elena qui peut écouter nous là, depuis Bambou Verrieux, puis faire un coucou à toute la famille. Et voilà, à toute la famille. Et une demande de santé là. Et mon petit héros de sa santé, un coup. Eh, pas qu'à Elena, mon petit héros de si mon gagne l'île, si pénalé, là, mon fait mettre l'île au système. Là, nous capables de jouer souvent les là. Ok? Allez, nous mettons un petit coup qui l'endroit, nous allons là, 402, 80, 90. Et tous les temps, nous donnons la chance, c'est Manjoun qui va pas gagner la ligne. Allez, allô?
2: Bonjour, mamie.
1: Allô, oui, bonjour.

0: Janine de Brésas.
1: Comment, Janine, ça va?
0: Ça va trop bien, mamie.
1: La montagne de la pluie est tombée tout seul, hein?
0: Les filles, un bon soleil grand matin, là. Une coule à pluie tombée, là, mamie.
1: Oui.
0: Heureusement, moi, tu finiras ma Smolens. Oui, moi, je me suis dit, une coule qui était sur mon gagnant.
1: Elle moulait?
0: Aïe,
1: Tu t'amènes dans le
0: mamie,
1: mazal?
0: moi, moi bien chagrin, mamie.
1: Oui?
0: Moi bien chagrin.
1: Comprenez-vous, oui,
0: À
1: là?
0: coup, nous sortir, nous retourner, nous dire, nous pouvons venir écouter mamie là, écoute mamie là. Parfois jusqu'à 3 heures.
1: Oui. Mais sinon, chagrin. Je que nous m'en
0: Mais que
1: mazal,
0: vous
1: nous essayons
0: faire?
1: de nous tracer, c'est comme on l'est là, comme on va
0: Oui,
1: échanger,
0: t'as
1: oui.
0: assez, pas connaître. Oui.
1: Attends, la pluie est tombée un peu partout là. Puis il y a la pluie
0: Oui,
1: rosée là.
0: c'est même une gaine gros la pluie là.
1: Tu fais qu'il y a un soleil là.
0: Mais ça même pas dire où tu fais qu'il y a un soleil là.
1: Pas reconnu ici là. Finalement, je suis déo malgré tout là. La mort de mon enfant est partout parce que moi, pas tant de déo, mais je suis
0: Oui,
1: déo
0: mamie
1: là.
0: m'a envie du malindice.
1: Allez, viens-moi.
0: Par Elvis Presley à Acapulco.
1: Maman.
0: Longtemps, mon papa est en ça là. Mon papa est cousin au bout des ondes ça. Moi, ça pour Brigitte Depay. Pour Brigitte de Cassis, Lisette Depay, Marie-Belle de Petit Tombeau, Belinda, et Rada de Saint-Pierre, pour Nicole de Barbeau, et pour mon garçon Giovanni, pour belle-fille Véronique, et mon petit-fils Hilda, pour mes 3 petits-enfants, Loïc, Mathieu, Anaïs. Et moi, je demande ça pour Solange. Solange de Cap-Maléré. Après, moi, je demande ça pour Gladys de Berkeley. Et moi, je demande ça pour ça pour vous aussi, mamie, et pour vos enfants.
1: Il
0: Ouais, que nous, ça, là, on fait crier des hauts là-bas. Ouais. Allez, mamie, mon kitou, bonne rentrée chez vous.
1: Allez, merci. Gros bisous.
0: Allez,
1: Bye
0: mon gars,
1: bye.
0: bonne semaine, bon week-end.
1: À la lila. Bye bye.
0: Allez, bye-bye, mamie, bye-bye.
1: Allez, bye. 400 des 80 90. Et là, nous prenons l'autre appel qui vient rentrer. Là, nous sommes au Plaisance-Rosil. Nous guettons l'endroit. Allô, allô?
2: Mamie!
1: Allô?
2: Bonjour!
1: Oui, bonjour!
2: Que manière?
1: Ah, bien, merci. Et où?
2: Moi, bien, merci. Moi, crois, moi, vous venez jusqu'à vendredi.
1: Ah, oui. Nous voulons, là. À profiter de ces photos, tout ça, là.
2: Ouais, nous gardons ces photos, oui,
1: Oui.
2: vraiment, oui. Gardons ces photos, oui.
1: Oui.
2: Ouais. Mamie, je peux embrasser tous mes bons amis, je ne vais pas trop tarder, parce qu'il est prêt pour midi, là.
1: Oui, les élèves viennent galoper tout le
2: monde. Je embrasse tous mes bons amis, très fort.
1: Oui, les temps
2: autour. Mamie, je peux dire, mette-moi trompette, moi.
1: Lesquels, là?
2: Adam.
1: Adam, oui.
2: Allez, mamie, salam.
1: Allez, merci, malgré la trompette, là, qu'on vient, là.
2: Ouais, allez, bye bye.
1: Allez, bye bye, Gislaine. 400 des 80 90. Et là, nous prenons l'appel encore rapide, là, avant de nous mettre l'autre santé. Allô, allô? Allô?
3: Allô, bonjour.
1: Allô, oui, bonjour.
3: Quelle nouvelle, mamie, ça va?
1: Ah, bien, merci.
3: Oui.
1: Déjà pas
3: Vous connaissez que ça n'a pas causé coulant?
1: Non, là, voilà, il y a quelque chose.
3: Allez, devinez. Un peu longtemps.
1: Pourquoi
3: un peu longtemps.
1: Là, on n'est pas bonne.
3: Oui, vous avez eu un message, vous prendrez de moi réponse, hein. C'est
1: Oui.
3: pourquoi je veux avoir la réponse, là.
1: Ah oui? Quelle question, réponse? Dis-moi.
3: Moi, tu demandes si maintenant, tous les jours, au Poula, de 11h.
1: Non, pas
3: à
1: tous les
3: midi.
1: Jours. Chaque semaine, une semaine, moi, là, 11h midi, là.
3: D'accord.
1: La guette, moi, l'autre semaine, là, moi, chier, moi, pour tous les 11h midi, moi, pour là, après la semaine prochaine.
3: Ah, chaque semaine, comme si
1: Oui.
3: ça va changer.
1: Mais dans
3: Parce
1: mardi.
3: Que mon gagne les temps, ces derniers temps-là, écoute la radio un peu, à cause de l'épreuve que la famille a traversée. Ben, c'est Linda qui vous parle, la
1: Oui.
3: mamie.
1: Oh, Linda, les pipes.
3: Voilà.
1: Ah, là, justement, qu'elle dit.
3: Hier, on a envoyé un message, hein, vous prendrez
1: Oui.
3: de moi réponse.
1: Pangan, tu sais hier.
3: Pangan, les temps.
1: Oui, mais ça se fait sans mon inette. Mon inette, tu peux tout double. Mais la pitié, moi, je viens de travailler.
3: Merci, on se dit à du poids.
1: Oui, là, on se mettait, moi, tout double. Là, moi, je suis vite là, pas trop. Correct.
3: Alors, chaque semaine, il faut changer.
1: Oui, chaque semaine.
3: D'accord.
1: Oui,
3: c'est un pays en bas là-haut, ces derniers temps-là, nous ne connaissons pas quelle heure, mais pour moi, le matin, là. C'est pas évident pour moi, 7h à 8h ou encore là, 7h à 8h, c'est pas facile pour moi d'écouter.
1: Oui, là,
3: voilà.
1: demain,
3: oh,
1: ça
3: yo, yo.

0: Cousine sont tous.
1: D'accord.
0: Elle est là. Demain,
1: Allez, c'est
0: demain,
1: bien
0: cousine,
1: adapté, non?
0: cousine qui pour là demain.
1: Bien adapté qui pour faire.
0: Voilà, petit chien
1: C'est pas
0: songer.
1: mal, c'est pas mal.
0: Moi pensez un peu plus tard, il pourrait rire après.
1: Oui, on va pouvoir s'adapter. Il n'y a
0: Oui.
1: pas de souci pour ça. Ben là, mamie, moi, on vient écouter une chanson que j'ai pas entendue longtemps, longtemps à la radio.
0: Oui.
1: C'est un souvenir d'une amie à moi qui est malheureusement décédée.
0: Oui.
1: Et une chanson de Jim Reeves.
0: Oui.
1: Alors, le titre, c'est Mexican Joe. Vous connaissez ça?
0: Ah, pas du moins, oui.
1: Oui, alors si possible, là, on passe là, sinon après, quand on gagne un petit moment, s'il y a la possibilité après de passer ou bien demain. Demain au poulain?
0: Demain, mon problème. Non, demain,
1: Demain au
0: cousine pour là.
1: poulain.
0: Demain, cousine pour là. Après,
1: Voilà.
0: elle est là, 11h, midi, là, moi qui pour là.
1: D'accord, alors on passe cette chanson-là en souvenir de mon amie qui s'appelait Mirella.
0: Oui, allez, allez, pour
1: Alors,
0: finir aujourd'hui.
1: Mexican Joe.
0: Pour finir, calme-toi à la manière.
1: D'accord, merci beaucoup.
0: Allez, bisous.
1: Allez, bye bye, bisous, bisous, bye bye.
0: Bye-bye. 400D, 80, 90, les pieds galopés, tout. Ben, tu l'es là, puis allez. Nous avons fait un petit tango, là. Nous avons fait un petit coup qu'il y a. Nous avons fait un petit tout. Et là, quand tu étais là. Ben, tu dédicaces toujours. Nous faisons une dédicace toujours. Ah, une dédicace pour... Ça veut dire Missine et Crazy, si on a une dédicace pour toute l'équipe AM1, merci. Et un bijou à petite princesse Télissa, merci. Et là, Chantal l'amoureux de Gros Caillou, Chantal Amnotte de la Caverne, et là, Josiane Ratchino, la Brasserie, et là, Brigitte Baboram de Bambou, la Nicole et James Alfred de Bambou, il y a Anne-Marie de l'Escalier, Miko et Gisèle de Château-Bélarès, Rosemée Lagan de Tringbo, il y a Yvette de Montréaline, Orlette de Cébel, la Cosette, Onésime de Petite Rivière, et tout mon camarade qui écoute radio là de la part de Micheline et Crésis. Et là, le petit coucou encore pour Patricia. Et pour Patricia et Kesley, la Marianne. Et Maurice de Sainte-Croix. Elle vous fait juste un gros coucou. Maurice, il y a non encore là. Un coucou pour Patricia Kessler. Et puis, il y a Marianne et que Maurice de Sainte-Croix. Et je peux écouter radio là. C'est partout. Et un petit coucou encore pour Anastasia qui peut écouter nous, peut faire nous un gros bisou. Et là, c'est que je peux prendre la pluie un peu partout là. Hein. Et finis par te précaution, mais je peux parapluie tout. Je dis, adressé par adressé. Finalement, parapluie, finalement tout. On ça pas besoin d'aller pas si je connais pas mener là nous connaissons la saison de la pluie là de temps en temps je capable amener je ben pour la pluie hein et voilà hein vous faites un gros bisou et bon appétit encore et nous mettons un petit temps

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2: Très bon mercredi à tous, il est midi.

0: Place à présent au journal de la mi-journée présenté par Pranav Biari. Bonjour à vous Pranav.
1: Bonjour Ashley, bonjour à tous. Et à la une ce midi, une Ukrainienne qui dit avoir été bernée, arrêtée à Maurice en 2022 avec de la drogue de synthèse. Maria Peresolkina affirme qu'on lui avait dit qu'elle transportait du vin et du gin. Et l'homme qu'elle accuse d'être le cerveau de l'opération est mort en prison l'an dernier en portant peut-être la vérité avec lui. Les détails dès le début de ce journal. L'actualité, c'est aussi le taux de chômage qui est à son niveau le plus bas depuis 10 ans, sous la barre des 6%, 5,7% en 2025. Mais attention, on verra que les jeunes restent les plus touchés. Dans ce journal aussi, les irrégularités de taille dans le secteur bancaire révélées hier au Parlement par le Premier ministre. 25 milliards de roupies évaporés des bilans de 4 banques. La supervision de la Banque centrale sous le gouvernement précédent pointée du doigt. Et puis dans le journal des sports, Arsenal sacré champion d'Angleterre hier soir. Un 14e titre pour les Gunners après 22 ans. 48 millions de roupies de drogue de synthèse liquéfiée saisie et une femme qui dit avoir été piégée. Cette femme s'appelle Maria Peresolkina, elle vient d'Ukraine et elle affirme avoir été bernée par un certain John Mick Martingale. C'est ce qu'elle a déclaré lors de son audition à la police, une déposition qui a été lue lundi devant le tribunal alors que son procès aux assises se poursuivait hier. On fait le point avec Chadmi Zouzia Waidali.
2: La déposition de la prévenue a été lue par un inspecteur de la brigade anti-drogue. L'actrice et influenceuse ukrainienne de 26 ans a expliqué avoir rencontré John Mick Martingale en Belgique après avoir fui la guerre dans son pays. Une relation sentimentale se serait développée entre eux. Selon ses déclarations, l'homme lui aurait proposé d'effectuer des voyages à Maurice pour transporter de l'argent afin de contourner la limite de 10 000 euros imposée par la réglementation. Il aurait aussi organisé les billets d'avion. Toujours selon l'accusée, elle ignorait totalement la présence de drogue dans les bouteilles qu'elle transportait. John Mick Martingale lui aurait dit qu'il s'agissait simplement d'une bouteille de vin et d'une bouteille de gin destinée à un ami. Persuadée de sa bonne foi, elle dit ne s'être posé aucune question. Maria Peresolkina et sa compatriote Olena Levina avaient été interceptées en octobre 2022 à leur arrivée à Maurice à bord du vol Air Belgium KF2301 en provenance de Bruxelles. Deux bouteilles contenant de la drogue synthétique liquéfiée avaient été retrouvées dans la valise de Maria Peresolkina. La cour de district de Grand-Port a entre-temps rayé l'accusation provisoire de trafic de drogue contre Olena Levina qui a regagné son pays. Maria Peresolkina est-elle toujours détenue à la prison pour femme de Beaubassin où elle a donné naissance à une fille? Elle plaide non coupable et est défendue par maître Chamier Hossein Bokos.

0: Par ailleurs, John Mick Martingale, également poursuivi dans cette affaire, avait été retrouvé pendu dans sa cellule à la prison de Beaubassin le 8 septembre 2024. Une enquête judiciaire est en cours devant le tribunal de Rosie.
1: Les précisions de Lovina Sophie et de Shabni Zouzia Wild Ali, le procès intenté à Maria Pérez Solkine a été ajourné au 29 juin. Depuis les 9,1% de 2020 et 2021, la période sombre du Covid, le taux de chômage a bien heureusement perdu du terrain à Maurice. En 2025, il était à 5,7%. C'est une chute de 0,3% par rapport à l'année précédente. La 17e édition des indicateurs économiques et sociaux de Statistics Mauritius a été publiée hier et ce sont donc 6700 Mauriciens de plus qui ont trouvé un emploi en l'espace d'un an. C'est concret, c'est mesurable, mais, et il y a bien un mais, ce rapport tire la sonnette d'alarme sur une frange de la population qui reste à la traîne. Les jeunes, les 16 à 24 ans, demeurent les plus exposés au chômage, de même que les femmes. Un rappel que la reprise aussi encourageante soit-elle, Anjali Sirotan-Pulchon, ne profite pas encore à tout le monde de la même façon.
2: Maurice compte près de 992 500 personnes âgées de 16 ans et plus. Parmi elles, 587 200 sont économiquement actives, soit un taux d'activité de 59,2%. Le pays recense 33 500 chômeurs avec davantage de femmes sans emploi, 19 400 contre 14 100 hommes. Les jeunes de 16 à 24 ans représentent à eux seuls 11 700 chômeurs. Le rapport souligne également que les employés du secteur secondaire, notamment l'industrie et la construction, travaillent le plus longtemps avec une moyenne de 41,3 heures par semaine. Le secteur tertiaire, notamment le commerce en gros et de détail, la restauration et le transport, affichent les revenus les plus élevés avec une moyenne de 38 400 roupies par mois. Côté salaire, le revenu mensuel moyen s'élève à 37 200 roupies. Les hommes gagnent en moyenne 40 600 roupies contre 33 100 pour les femmes.
1: Les précisions de Rajmila Sitamoni et d'Anjali Sirotan-Pulchon. Si le bilan dressé pour l'emploi est plutôt encourageant, le tableau brossé par le Premier ministre à l'Assemblée nationale hier pour la supervision bancaire est pour le moins saisissant. Sous le précédent gouvernement, elle a été à ce point défaillante, selon Lavina Mgoulam, que 4 banques locales ont vu près de 25 milliards de roupies disparaître de leur bilan. 25 milliards en prêts toxiques, créances abandonnées, capitaux envolés. Et pourtant, c'est ce même secteur bancaire qui a tiré l'an dernier une grosse partie du niveau record d'investissement étranger, 18,7 des 48 milliards de roupies, Lavina Sophie.
3: Après une année 2024 décevante, 33 milliards de roupies d'investissements étrangers en baisse de 11% par rapport à 2023. Mais l'année 2025 record a été portée par une importante prise de participation de la banque britannique Access dans Afreja Bank. Le gouvernement mise à présent sur une zone économique spéciale à Côte d'Or et un nouveau schéma de Golden Visa pour attirer davantage d'investisseurs à Maurice. Quant aux 25 milliards de roupies qui se sont évaporés des bilans de 4 banques locales entre 2014 et 2024, ce sont la Silver Bank, la SBM, la Development Bank of Mauritius et la MoBank qui ont cumulé des prêts non performants, des créances abandonnées et pour la MoBank spécifiquement des capitaux propres négatifs de près de 3 milliards de roupies. Le Premier ministre pointe une défaillance majeure dans le rôle de la supervision de la Banque de Maurice. Une surveillance jugée trop laxiste qui aurait laissé ces banques s'engager dans des pratiques risquées, voire frauduleuses. En réponse, le gouvernement annonce une révision en profondeur de la loi sur la Banque de Maurice et de la loi bancaire. Un expert de la Reserve Bank of India sera également mobilisé pour renforcer le département de supervision et enquêter sur les manquements passés.
1: Lavina Sophie, le chef du gouvernement a également annoncé que la Banque centrale examinera le rôle joué par son personnel dans ses lacunes en matière de supervision. Elle procédera à une restructuration complète du département concerné ainsi qu'à un examen approfondi de ses pratiques actuelles. Le ministre des collectivités locales a aussi pris la parole au Parlement hier. Ranjiv Wuchit a affirmé que plusieurs projets de drains sont actuellement à l'étude à Vakwa Phoenix, en collaboration avec la Land Drainage Authority. Concernant la ville, Aucun nouveau drain n'a encore été construit depuis septembre 2025. Cependant, des études techniques et administratives sont en cours sur 11 sites prioritaires. Un contrat de consultation de 2,8 millions de roupies a été accordé à la firme Gibb MTS Limited pour réaliser des

0: d'études hydrologiques et des évaluations des risques d'inondation. Randy Woutit a précisé que plusieurs réunions ont déjà eu lieu et que d'autres projets devraient être finalisés d'ici juillet 2026. Selon le ministre, les retards sont liés aux procédures techniques et financières nécessaires avant le début des travaux.
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0: La police de l'environnement continue sa traque intensive contre les dépôts sauvages de déchets. À Goodlands, un simple ticket retrouvé parmi des débris de construction abandonnés a permis aux autorités d'identifier un pollueur présumé. Cette découverte s'inscrit dans une série d'opérations menées ces derniers jours avec trois personnes sanctionnées à travers le pays. Santana Ponceau.
2: Le hasard a parfois ses preuves. À Beau Plateau Road, une zone régulièrement touchée par les dépôts clandestins, un simple reçu retrouvé parmi des débris de construction abandonnés a permis à la police de l'environnement de remonter jusqu'à un pollueur présumé. Les faits remontent au jeudi 14 mai. Lors d'une opération de surveillance, les officiers découvrent des déchets de construction fraîchement déversés et en inspectant les lieux, ils mettent la main sur un reçu laissé parmi les détritus. Un indice qui conduira les enquêteurs jusqu'à un habitant de Reservoir Road. Interrogé, ce dernier aurait reconnu les faits, il a été sanctionné d'une amende de 25 000 roupies et sommé de nettoyer le site dans le délai imparti. Selon le ministère de l'Environnement, cette vigilance accrue s'explique par les risques liés aux dépôts sauvages qui favorisent notamment la propagation de maladies comme le chikungunya et la leptospirose, en plus de dégrader l'environnement. Et la traque s'est poursuivie. À Terre Rouge, un propriétaire de camion a été identifié après le signalement d'un riverain dénonçant des dépôts illégaux dans la région. Puis à Brado, un conducteur a été surpris en flagrant délit alors qu'il déversait des déchets verts dans une zone boisée. Dans les trois cas, les contrevenants ont écopé d'une amende de 25 000 roupies et devront procéder au nettoyage des sites concernés.
0: Santana Ponceau, midi 12, le journal des sports de Jesse Ougara.
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0: Bonjour Jesse.
4: Bonjour Pranav, bonjour à tous.
0: Ça y est, les supporters d'Arsenal peuvent enfin respirer.
4: Ah oui, ils ont dû attendre 22 ans pour la première fois depuis 2004. Arsenal est sacré champion d'Angleterre, titré pour la 14e fois de son histoire. Le club londonien a remporté la Premier League sans jouer hier, grâce au nul de Manchester City sur la pelouse de Bournemouth 1-1 lors de la 37e et avant-dernière journée de la EPL. Dans l'obligation de l'emporter pour maintenir le suspense, les Citizens ont été surpris par les Cherries sur un but de Kroupi. Dans les derniers instants, Haaland a égalisé, mais ce but était tout simplement insuffisant. Toujours deuxième au classement, City ne peut plus rattraper Arsenal en tête avec 4 points d'avance avant la dernière journée ce dimanche. De son côté, Bournemouth, 6e, revient à 3 points de Liverpool, 5e. Je vous donne les affiches phares de cette dernière journée prévue à dimanche à 19h. Arsenal, qui accueillera Sunderland, pourra soulever le trophée de champion d'Angleterre. Manchester City affrontera Aston Villa. Brighton jouera contre Manchester United, alors que Liverpool aura comme adversaire Brentford. La MBC Télé vous proposera en direct à 19h le match entre Brighton et Manchester United. Sinon, hier toujours, Chelsea a dominé Tottenham 2-1, parfaitement lancé par Fernandes à la 18e. Les Blues ont ensuite doublé la mise par Santos en deuxième période. Et même si Richarlison a relancé le suspense, les Spurs n'ont pas été en mesure d'égaliser.

0: exclu des play-offs qualifiés pour la finale des play-offs d'accession en Premier League. Southampton a été accusé d'avoir espionné l'entraînement de Middlesbrough avant la demi-finale aller entre les deux équipes. Et ce mardi, les Saints reconnus coupables ont été officiellement exclus des barrages par une commission disciplinaire indépendante. Également sanctionné de 4 points de pénalité pour la saison 2026-2027. Southampton a d'ailleurs reconnu avoir commis de multiples infractions au règlement de l'IFL concernant le tournage non autorisé des entraînements d'autres clubs. Selon un communiqué de l'IFL, repêché, Middlesbrough va ainsi avoir l'opportunité de défier Hull City samedi pour une place en Premier League. Ce mercredi 20 mai, marqué par la finale de la Ligue Europa, une 55e finale de cette compétition de l'UEFA, ce soir à 23h entre Fribourg et Aston Villa qui se jouera au stade Beşiktaş à Istanbul en Turquie. Aston Villa qui joue contre le club allemand de Fribourg qui a terminé à la 9e place de la Bundesliga cette saison. Sinon, le vainqueur se qualifiera pour la Super Coupe de l'UEFA ainsi que pour la phase de championnat de la Ligue des Champions 2026-2027. Athlétisme. Sur le plan local, Brice Tailly a officiellement obtenu sa qualification pour les Jeux Olympiques de la Jeunesse de Dakar, prévue en novembre de cette année. Cette nouvelle lui a été annoncée lors des championnats U18 par la Fédération mauricienne d'athlétisme. Le comité olympique mauricien a attribué à Brice Tailly ce quota grâce à ses performances enregistrées en 2025, notamment avec sa médaille d'argent obtenue aux Jeux d'Afrique de la Jeunesse sur 110 mètres. Et les JO de la Jeunesse auront lieu du 31 octobre au 13 novembre à Dakar, au Sénégal. Et on termine avec l'athlétisme, toujours une délégation mauricienne composée de 40 athlètes et 6 accompagnateurs mettront le cap sur l'île de la Réunion ce vendredi 22 mai pour participer le samedi 23 au traditionnel match Réunion-Maurice-Seychelles U18-U20. Événement qui se déroulera au stade Marc Nassau à Saint-Denis. Le but pour nos athlètes est d'engranger un maximum de points car c'est la dernière ligne droite avant les championnats d'Afrique australe qui auront lieu du 5 au 7 juin à Maurice. Écoutez le team manager de la délégation mauricienne, Lance Desjuel, au micro de Marine Résidu.
1: Nos jeunes sont très motivés pour cette rencontre Maurice-Réunion et ils se sont préparés physiquement et moralement pour donner le meilleur d'eux et ramener les coupes pour ce match Maurice-Réunion U18-U20.
0: Voilà, c'était Lensley Juel, la team manager de la délégation mauricienne d'athlétisme. Ce sera tout pour les nouvelles sportives en ce mercredi après-midi. Merci de votre attention. Midi passé de 17 minutes. Merci. Bon appétit si vous passez à table. La suite du programme, ce sera dans quelques petites secondes.
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Les avis des siens ont près d'annoncer le décès de Monsieur Louis Jackie Lagaillarde. Décès de Monsieur Louis Jackie Lagaillarde, si connu sous le nom de Jackie, âgé de 52 ans. Le combat mortuaire sortira de chez sa mère, Madame Marie-Louise Lagaillarde, à Allée Hortensia, Beauvallon, aujourd'hui à 14h, pour se rendre en église Notre-Dame-des-Anges à Maribourg et de là à l'incinérateur de Plaine-Magnan. Décès de Madame Pushmala Matapelot. Décès de Madame Pushmala Matapelot, aussi connue sous le nom de Pushmala, âgée de 70 ans. Le combat mortuaire sortira de son domicile à Chemin Machine, Palma, 4 bornes, aujourd'hui à 14h30 pour se rendre au crématoire de Gandhi à Palma. Décès de Monsieur Marcel Gérard Joseph. Décès de Monsieur Marcel Gérard Joseph, aussi connu sous le nom de Gérard, ex-employé de Général Construction, âgé de 69 ans. Le combat mortuaire sortira de la chapelle ardente de Moura à Petite Rivière, aujourd'hui à 13h pour se rendre en église de Sainte-Hélène à Cœur-Pipe et de là au cimetière de Saint-Jean. Décès de Monsieur Jean-Gaëtan Laguila. Décès de Monsieur Jean-Gaëtan Laguila, ex

employé de Rosil Transport, âgé de 75 ans. Le combattant tué sortira de son domicile à la rue Petite Montagne à Camp-le-Vieux Stanley Rosil, aujourd'hui à 14h pour se rendre en église Notre-Dame de Lourdes à Rosil et de là au cimetière de Saint-Jean. Décès de Madame Davy Van Catapillé Moudeli, décès de Madame Davy Van Catapillé Moudeli, aussi connue sous le nom de Davy, âgée de 67 ans. Le convoi mortuaire sortira de sa résidence au morcellement Anthelme, Fretside, aujourd'hui à 14h pour se rendre au cimetière Bigara. Décès de Madame Marie-Alix Azi, décès de Madame Marie-Alix Azi, née Marie, aussi connue sous le nom d'Alix, âgée de 74 ans. Le convoi mortuaire sortira de sa résidence au numéro 22, avenue des Peupliers à Petit Verger, Pointe-aux-Sables, demain à 11h pour se rendre dans l'église de Sainte-Marie-Madeleine à Pointe-aux-Sables et de là au cimetière de Saint-Jean. Décès de Madame Marie-Georgia Fababa, décès de Madame Marie-Georgia Fababa, née Ramsami, aussi connue sous le nom de Rita, âgée de 96 ans. Le convoi mortuaire sortira de sa résidence au morcellement numéro 26 Soubra à Pointe-aux-Sables, demain 13h45 pour se rendre dans l'église de Sainte-Marie-Madeleine à Pointe-aux-Sables et de là au cimetière de Saint-Martin à Montroche. Décès de Mademoiselle Stéphanie Ruth Séblin, décès de Mademoiselle Stéphanie Ruth Séblin, aussi connue sous le nom de Fidoune, âgée de 40 ans. Le convoi mortuaire sortira de chez son père, M. Jonathan Léonce Séblin, à Le Mao Road, Trou-de-Douce, demain à 11h pour se rendre au cimetière de Trou-de-Douce. Et décès de Madame Amgalamen Kodor, décès de Madame Amgalamen Kodor, née Mourougan, aussi connue sous le nom de Pushpa, habitant du numéro 6, Marie-Octave Sandapa, Port-Louis, âgée de 87 ans. Le convoi mortuaire sortira de la chapelle ardente de Moura à la route royale à Petite Rivière, demain à 14h pour se rendre en l'église Immaculée Conception à Port-Louis et de là au cimetière de Saint-Georges à Les Salines. À toutes ces familles endeuillées, l'imbécé présente ses sincères condoléances.

On s'intéresse à présent aux nouvelles du temps avec le communiqué de la météo pour Maurice. C'est mis à 11h30 en ce mercredi 20 mai 2026. Tout d'abord, la situation générale avec des nuages associés à une ligne d'instabilité venant de l'Est qui influence le temps local. Prévision pour les prochaines 24 heures, période nuageuse cet après-midi avec des averses surtout à l'Est, au Sud et sur le plateau central. La température maximale qui sera supérieure à la moyenne et sera entre 24 et 26 degrés sur les hauteurs et entre 28 et 31 degrés sur les régions côtières. Plutôt nuageux cette nuit et demain matin avec des averses éparses. Ces averses pourraient être temporairement d'intensité modérée. La température minimale sera supérieure à la moyenne et sera entre 19 et 21 degrés sur le plateau central et entre 23 et 25 degrés sur le littoral. Vent du sud-est de 15 km par heure, mer agitée au-delà des récifs avec houle du secteur sud de l'ordre de 2 mètres. Marée haute 17h03 et demain 3h33, marée basse à 22h48 et demain 11h05. Coucher du soleil pour Maurice prévu à 17h39 et le lever du soleil demain matin à 6h33. Nous passons au communiqué de la météo pour l'île Rodrigues-Guémy aujourd'hui à 11h30. La situation générale avec un courant d'air léger qui circule sur la région. Prévision pour les prochaines 24 heures. Des développements nuageux temporaires sont attendus cet après-midi avec quelques ondées localisées. La température maximale sera entre 26 et 29 degrés. Ciel dégagé cette nuit à Rodrigues et demain matin. La température minimale qui sera entre 21 et 23 degrés. Vent léger et variable, mer agitée au-delà des récifs avec houle du secteur sud de l'ordre de 2 mètres. La pluviométrie durant les dernières 24 heures du 19 mai 2026 à 10h jusqu'au 20 mai 2026 à 10h. Pointe Canon 0,0 mm, Plaine Corail 0,0 mm, Patate Théophile 0,0 mm. Marée haute 15 à 22 et 2.

Demain 3h24, marée basse à 21h17 et demain 10h03. Coucher du soleil pour Rodrigue prévu à 17h07 et le lever du soleil demain à 6h09 pour Rodrigue. Et on termine avec le communiqué de la météo pour nos amis de Saint-Brandon. Émis à 11h45 aujourd'hui, la situation générale avec un courant d'air léger à modéré qui circule sur la région. Prévision pour les prochaines 24 heures. Beau temps cet après-midi, la température maximale qui sera d'environ 30 degrés. Mi-couvert avec quelques nuages aussi durant la nuit et demain matin avec des averses occasionnelles. Côté température, la minimale qui sera d'environ 24 degrés. Le vent soufflera du secteur est de 10 à 20 km par heure. Mer agitée avec houle du secteur sud-ouest de l'ordre de 2 mètres. Marée haute 16h25 et demain 3h30. Marée basse à 21h43 et demain 10h38. Coucher du soleil pour Saint-Brandon prévu à 17h37 et le lever du soleil demain à 6h19. Excellente journée à tous. Bon appétit à ceux qui passent à table aussi. Votre émission Tour du Monde dans quelques instants.

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Mesdames et messieurs, bon après-midi à The Two, il est 14h06, le saloon est fermé aujourd'hui, parce que c'est un jour voilà, spécial, on a eu un petit problème avec le saloon, mais par contre, hein, j'ai une programmation vraiment intéressante pour vous les amis, bonne écoute.

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Alors, il est greco-francese, Georges Moustaki. Voilà, c'est magnifique, Georges Moustaki, avec ma gueule de métèque de juif errant. Alors, les amis, on a parlé du saloon, on a un petit problème. Il y a dans le saloon, on a fait une cassée. Donc, on est en train de réparer le saloon, mais entre-temps, on ne va pas vous laisser comme ça. Il y a des belles chansons françaises. Et là, on est parti avec Hervé Villard, 14h30.

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Il y a longtemps, quand j'étais un enfant, ma mère me racontait l'histoire d'un homme venu d'ailleurs, de plus loin. Il disait que la vie, que le monde était en danger. Il faut s'en aller, disait-il.

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1: Tchap, tchap, tchap, tchap. Merci les amis de nous écouter, il est 15h sur votre radio.

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Francis Cabrin, le titre c'est 10 ans, un de ses premiers albums qui s'intitule « D'une ombre à l'autre » les amis. 15h11, on va rester avec Francis maintenant avec cette belle chanson « Elle nous regarde ».

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Allez, on va se quitter avec ce beau morceau de Pierre Bachelet. Allez, d'ailleurs, les amis, je vous remercie de votre fidélité. On va se retrouver demain aux alentours de 14h. Passez un agréable moment sur nos chaînes.

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Bon après-midi tout le monde, merci de nous écouter où que vous soyez, un temps pourri, un temps pluvieux, mais ça fait du bien quand même à nos réservoirs et ça rafraîchit un petit peu. En tout cas sur la route, soyez prudents les amis, les routes sont un petit peu glissantes évidemment, attention à l'aquaplaning, voilà faites preuve de prudence. Elvis Canet avec vous jusqu'à 18h, on va passer 2 heures ensemble, on fait la route ensemble pour le meilleur de la musique. Guns N' Roses, Sweet Child of Mine, si c'est votre radio. Bienvenue sur RM. Smile.

0: Ça fait du bien, mon petit Guns N' Roses, Sweet Child of Mine, à 16h06. 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Merci d'être là sur RM1.
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0: Allez, je vous attends, les amis. Cool and the gang, get down on it. Ça arrive dans un instant. Il y aura également du Tonton David pour tout de suite. Cœur de pirate, que des tubes. Jean-Louis Aubert, Alex Warren. Merci, on fait la route ensemble cet après-midi, en ce mercredi 20 mai. Cool and the Gang sera juste après Tonton David. Et je suis sûr et certain que vous êtes là, vous nous écoutez à la maison, en voiture, au boulot.

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Corps de pirate, comme des enfants. Bah ouais, on est comme des enfants, on aime bien la radio, on aime bien écouter des bonnes musiques, des tubes. Alex Warren arrive dans un instant. Couleur locale, Désiré François, un autre regard. Jean-Louis Aubert, temps à nouveau. Voilà que des tubes pour vous, avoir les infos de 16h30. Merci, on fait la route ensemble. Bonne route. Prudence surtout encore sur les routes, je rappelle. Donc avec de la pluie, les routes sont un petit peu glissantes en ce moment.

0: À notre égard, Désiré François, Jean-Louis Aubert, les infos de 16h30 arrivent.
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0: Allez, on se jette à l'eau. À venir le journal.
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0: Et il est 16h30. Les infos, Achibachou, bon après-midi.
2: Bon après-midi Elvis, bon après-midi à tous.
0: Les titres.
2: Décision unanime du Monetary Policy Committee. La Banque de Maurice annonce une augmentation de son taux directeur, désormais fixé à 4,75%. Affaire des valises contenant 114 millions de roupies, la cour de district de Pamplemousse rejette la demande de la défense de Pravin Jugnauth concernant l'accès au nom des témoins potentiels. Apple Pay débarque à la MCB et s'impose comme un véritable succès dès son lancement, avec un nombre d'utilisateurs qui double en une seule nuit, soit de 13 000 à 26 000. La mission Artemis est l'avenir de l'exploration spatiale au cœur d'une conférence animée ce jeudi par un expert de la NASA au Rajiv Gandhi Science Center. On fait le point dans cette édition. La nouvelle est tombée cet après-midi. La Banque de Maurice relève son taux directeur de 25 points, le portant à 4,75% par an. La décision a été prise à l'unanimité des membres du Monetary Policy Committee de la BOM. Par ce resserrement de sa politique monétaire, l'institution entend contrer les pressions inflationnistes mondiales, directement alimentées par l'escalade des tensions au Moyen-Orient et

0: la hausse des cours du pétrole. Jean-François Lecning, on peut dire que c'est une décision économique majeure.
1: C'est le cas de le dire à Chibachou, puisque désormais emprunter va coûter plus cher aux Mauriciens. Mais apparemment, d'après la Banque de Maurice, qui réunissait la presse cet après-midi autour de sa gouverneure Priscilla Mutura Thakur, ce serait pour la bonne cause. Pourquoi cette décision ? Parce que même si ça n'en a pas l'air, l'objectif final est de protéger votre portefeuille contre un ennemi bien plus destructeur, l'inflation galopante. La Banque de Maurice réagit donc directement aux tensions géopolitiques qui secouent le Moyen-Orient, puisque le blocage du détroit d'Ormuz, une route maritime essentielle, a déréglé l'économie de deux manières. Premièrement, le carburant et les transports de marchandises coûtent plus cher. À cause de cela, le FMI, le Fonds monétaire international, a revu à la baisse ses prévisions de croissance mondiale pour 2026, de 3,3% à 3,1%. Et puis à Maurice, l'inflation est repartie à la hausse très vite, passant de 2,7% en mars à 3,6% en avril. La Banque de Maurice craint même que l'inflation moyenne n'atteigne 5,5% sur toute l'année 2026. D'une certaine façon, Hachi, on peut dire que la Banque de Maurice a choisi de sortir son bouclier pour freiner la hausse des prix, même si, évidemment, ce n'est pas de gaieté de cœur que les Mauriciens accueilleront la hausse de ce key rate qui passe, on le rappelle, et c'est l'information du jour, de 4,5% à 4,75%.
0: Et quelles seront les conséquences de cette décision, Jean-François ?
1: Disons que si vous avez un prêt en cours à un taux variable ou si vous voulez contracter un crédit immobilier ou un crédit pour acheter une voiture, les taux d'intérêt des banques commerciales vont probablement et même certainement grimper. La bonne nouvelle, c'est que les intérêts sur vos comptes d'épargne devraient légèrement augmenter. En rendant le crédit plus cher, la Banque centrale cherche à ralentir la circulation de l'argent pour calmer la demande et donc stabiliser les prix. En résumé, à Chibachou, la Banque centrale augmente les taux pour rendre le crédit plus cher. Le but est de ralentir les dépenses pour freiner l'envolée des prix.
0: Merci à Jean-François Lecning qui était avec nous en studio. Affaire des valises contenant 114 millions de roupies. La défense de l'ancien Premier ministre Pravin Jugnauth ne connaîtra pas pour l'instant les noms des témoins potentiels dans l'enquête de la FCC. La motion présentée par ses avocats a été rejetée ce mercredi devant la cour de district de Pamplemousse. L'affaire a été appelée devant la magistrate Bima Boyrou. Dans son ruling, la magistrate estime que cette demande ne révèle pas des pouvoirs de cette juridiction. Elle ajoute qu'il est toutefois inacceptable qu'une personne reste dans l'incertitude et qu'elle soit forcée de spéculer sur l'identité des témoins avec lesquels elle n'a pas le droit d'interférer. Pravin Jugnauth était représenté par maître Ravi Yerigadou. Nous l'écoutons au micro d'Adrien Valère.
2: Nous pouvons prendre en considération le ruling dans son intégralité avant qu'il nous fasse un commentaire sur le ruling. Seulement, nous noter, c'est un commentaire très pertinent que le magistrat fait dire. Par exemple, le magistrat fait référence à une case qui met Goulboul, quand les types l'aident, fait référence. Et le magistrat l'aide dire, an accused cannot be left in the dark. Il bizarre connaît quand il a une condition bail. What condition he has to meet? Moi, pose-moi la question au vu de la portée de ce ruling. Moi, l'impression, me dire encore une fois, nous pas comprendre le ruling dans son intégralité, mais il paraît qu'il mais Monsieur Jugnauth, il est libre pour zone, comme n'importe qui citoyen, tout du monde. C'est peut-être ça, la portée de sa ruling là aussi. Je te rappelle la dernière fois, la FCC t'y dit, il y a 68, 69 du monde qui l'interview, il y en a peut-être les autres. Mais la portée de ce ruling, c'est certainement, sans doute, si il y a un risk of interference, comment nous dire. Mais Monsieur Jugnauth, comme tout citoyen, dans l'état de droit de Maurice, est libre de rencontrer qui que ce soit, y compris ses témoins qui ont déjà été entendus, ou même d'autres témoins.
0: Plusieurs personnalités politiques étaient également présentes en cours, notamment Kailesh Tagatpal, Ringanaden Padayachi, Bobby Oriram, Stéphane Toussaint ou encore Mahen Siroton. Je vous le disais, un nouveau service numérique débarque à la Mauritius Commercial Bank. Il s'agit d'Apple Pay et l'engouement est immédiat. En une seule nuit, le nombre d'utilisateurs est passé de 13 000 à 26 000 sans aucune campagne marketing. Pour la banque, cette innovation s'inscrit dans sa volonté d'accélérer la transition de Maurice vers une économie plus digitale et moins dépendante du cash. Après le mobile banking, les paiements sans contact et le tap to pay, Apple Pay marque une nouvelle étape dans cette transformation. De plus en plus

0: consommateurs privilégient aujourd'hui les paiements via smartphone, appréciés pour leur rapidité et leur simplicité. La banque souhaite également permettre aux clients d'utiliser plus facilement les paiements digitaux dans un maximum de commerces à travers le pays. Stéphanie Ningsheng, Head of Payments de la MCB, revient sur cette nouvelle innovation au micro de Shabni Zouzia Wahedali.
1: So overnight, we've doubled the number of users. So yesterday, just after launch, without any marketing, we were around 13,000.
2: En seulement une nuit, le nombre d'utilisateurs a doublé. Hier, juste après le lancement et sans aucune campagne marketing, environ 13 000 clients utilisaient déjà le service. Aujourd'hui, ce chiffre a dépassé les 26 000. Cette innovation s'inscrit dans la vision de la Banque de Fer de Maurice, une économie plus digitale et moins dépendante du cash. Les habitudes des consommateurs évoluent rapidement. De plus en plus de clients utilisent leur téléphone portable pour effectuer les paiements, principalement pour des raisons de simplicité. Les consommateurs recherchent également des paiements plus rapides. C'est pourquoi les paiements sans contact, que ce soit avec une carte bancaire ou un smartphone, connaissent un fort succès. Les clients souhaitent aujourd'hui pouvoir payer de manière digitale partout où cela est possible. La banque met donc aussi l'accent sur le développement des points d'acceptation, car même avec la meilleure technologie en main, il reste impossible de payer si les commerces ne disposent pas des équipements nécessaires.
1: A device in your hand, if you don't have acceptance point, you won't be able to pay.
0: Le whip de l'opposition, Adrien Duval, lance un appel au gouvernement. Il plaide pour une législation sur les écoutes téléphoniques afin de mieux combattre la criminalité, mais qu'il faut éviter les abus et l'opacité du système. Selon lui, le projet de loi sur la Constitutional Review Commission pourrait permettre l'introduction de cette mesure. Il affirme également vouloir garantir la liberté d'expression des citoyens. Lors de sa conférence de presse cet après-midi à Port-Louis, le député du PMS a indiqué être prêt à faire des propositions. Nous l'écoutons au micro de Rajmila Sitamboni.
3: Pourquoi pas accepter qu'il nous fait rire et venir avec un cadre légal spécifique et venir avec un mécanisme qui permette, qui nous demande compte et qui nous capable d'avoir donc un mécanisme démocratique, un levier démocratique pour capable surveiller à ce qui peut y avoir d'abus et venir avec une loi qui dit qui criminalise un abus. C'est tout ce que nous peut demander. On ne peut pas dire, madame, please, on ne peut pas faire un scandale parce qu'il peut écouter moi. Il est important de faire lui dans ma disposition pour me dire. Mais seulement, on peut dire où on n'est plus capable de continuer à laisser opérer de tels pouvoirs dans l'opacité parce que 2024, il montre nous qu'il y a un abus énorme.
0: Par ailleurs, Adrien Duval critique vivement Paul Béranger. Il juge hypocrite son attitude concernant le temps de parole accordé à l'opposition. Il qualifie aussi Paul Béranger de bouli et d'antidémocrate. Selon Adrien Duval, depuis le départ de Paul Béranger du gouvernement, il travaille avec plus de sérénité.
3: Qui finit l'architecte de tout ça? Et aujourd'hui, M. Paul Béranger, hier, Montagny, il peut plaigner quand speaker peine des masses supplémentaires. Mais M. Paul Béranger, s'il était en couple, assis de l'autre côté. Qui t'y pousse la titide envers moi là, si moi tu peux réclamer mon droit? Les comiques qui, certains, peuvent venir plaigner à cette terre, mais ceux qui sèment le vent récoltent la tempête. Et moi, besoin de dire, depuis le départ de Paul Béranger, tout le temps, moi, je m'aurais dit, depuis ce départ comme député premier ministre, à chaque fois, les finis absents du Parlement, moi, je finis de faire mon travail sans aucun problème.
0: Jim Adams, ancien Deputy Chief Technologist de la NASA, est actuellement en visite à Maurice dans le cadre du programme Freedom 250, une initiative organisée par l'Embassy of the United States in Mauritius en collaboration avec le Rajiv Gandhi Science Center. L'événement principal se déroulera ce jeudi 21 mai au Rajiv Gandhi Science Center à Bell Village autour d'une conférence intitulée Freedom 250, Artemis and US Leadership in Space Innovation. L'objectif, sensibiliser les enseignants et les jeunes aux technologies émergentes, à l'innovation et aux carrières scientifiques. Chaline Irbon nous fait le point.
4: Cette initiative s'inscrit dans les célébrations des 250 ans des États-Unis et vise à promouvoir l'innovation, l'exploration spatiale et la coopération scientifique internationale. Faute de plus de 35 ans d'expérience dans le secteur spatial, Jim Adams a participé à plus de 30 missions au sein de la NASA en tant qu'ancien Deputy Chief Technologist. Il a contribué au développement de plusieurs technologies innovantes destinées aux missions scientifiques et spatiales américaines.

0: africaine. La conférence prévue ce jeudi au Rajiv Gandhi Science Center portera notamment sur le programme Artemis, initiative de la NASA visant à renvoyer des astronautes sur la Lune avant de préparer de futures missions vers Mars. Une session spéciale destinée aux éducateurs mauriciens sera également organisée afin de démontrer comment les missions spatiales peuvent servir d'outils pédagogiques dans l'enseignement des sciences et des nouvelles technologies. Pour Maurice, cette initiative représente également une opportunité de renforcer l'intérêt des jeunes pour les filières STEM, soit sciences, technologies, ingénierie et mathématiques, dans un contexte mondial marqué par l'essor de l'intelligence artificielle, de la robotique et des technologies spatiales.
1: Saisie de 48 millions de roupies de drogue de synthèse liquéfiée, Maria Peresolkina affirme avoir été bernée par John Mick Martingale. C'est ce qu'a déclaré l'Ukrainienne lors de son audition à la police. Sa déposition a été lue en cours lundi, alors que son procès s'est poursuivi aux assises hier. On fait le point avec Lovina Sophie et Shabni Zouzia Wahedali.
2: La déposition de la prévenue a été lue par un inspecteur de la brigade anti-drogue. L'actrice et influenceuse ukrainienne de 26 ans a expliqué avoir rencontré John Mick Martingale en Belgique après avoir fui la guerre dans son pays. Une relation sentimentale se serait développée entre eux. Selon ses déclarations, l'homme lui aurait proposé d'effectuer des voyages à Maurice pour transporter de l'argent afin de contourner la limite de 10 000 euros imposée par la réglementation. Il aurait aussi organisé les billets d'avion. Toujours selon l'accusée, elle ignorait totalement la présence de drogue dans les bouteilles qu'elle transportait. John Mick Martingale lui aurait dit qu'il s'agissait simplement d'une bouteille de vin et d'une bouteille de gin destinée à un ami. Persuadée de sa bonne foi, elle dit ne s'être posé aucune question. Maria Peresolkina et sa compatriote Olena Levina avaient été interceptées en octobre 2022 à leur arrivée à Maurice à bord du vol Air Belgium KF2301 en provenance de Bruxelles. Deux bouteilles contenant de la drogue synthétique liquéfiée avaient été retrouvées dans la valise de Maria Peresolkina. La cour de district de Grand-Port a entre-temps rayé l'accusation provisoire de trafic de drogue contre Olena Levina qui a regagné son pays. Maria Peresolkina est-elle toujours détenue à la prison pour femmes de Bobassin où elle a donné naissance à une fille? Elle plaide non coupable et est défendue par Maître Chamière Hossein-Bokos. Par ailleurs, John Mick Martingale, également poursuivi dans cette affaire, avait été retrouvé pendu dans sa cellule à la prison de Bobassin le 8 septembre 2024. Une enquête judiciaire est en cours devant le tribunal de Rosy.
1: Le procès intenté à Maria Peresolkina a été ajourné au 29 juin. Ce qui nous amène à la fin de cette édition. Merci de l'avoir suivi. Retrouvez Rajiv Ganpat pour l'actualité sportive.

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1: h 45, bon après-midi, merci de nous rejoindre pour cette page. On va parler bien sûr d'Arsenal qui est champion de la Premier League. Manchester City ne s'étant pas imposé à Bournemouth, score final 1-1. Arsenal qui est donc assuré de remporter la Premier League pour la première fois depuis 22 ans et les Invincibles, un titre qui vient récompenser une équipe solide qui a su capitaliser sur ses points forts. Titre où Arsenal a occupé la tête du championnat presque sans discontinuer, installé durablement sur le trône à partir de la 7e journée, les Gunners ont un temps semblé intouchables avant de vaciller, laissant Manchester City leur passer devant momentanément après une défaite dans la confrontation directe lors de la 33e journée. Il y a des joueurs qui auront marqué aussi cette saison. Il y a eu parfois Declan Rice, Gabriel, mais surtout David Raya qui symbolise la stabilité défensive des Gunners. Meilleur gardien de Premier League pour la 3e saison de suite, l'Espagnol de 30 ans a été le dernier rempart de la meilleure défense d'Angleterre. 26 buts encaissés jusqu'ici, réalisant 19 clean sheets. Cap maintenant sur la finale de la Ligue des Champions de l'UEFA face au PSG le 30 mai prochain. Par ailleurs, le défilé du titre, et ça a été confirmé, va se tenir à Londres le 31 mai, quoi qu'il en soit.

0: Hier soir déjà, les joueurs et staff d'Arsenal étaient à l'Emirates Stadium pour regarder le match entre Bournemouth et Manchester City. Les célébrations ont ensuite suivi jusqu'aux petites heures du matin. Plusieurs joueurs ont d'ailleurs posté des vidéos à cet effet. Des fans étaient aussi présents devant le stade. Arsenal qui fête donc ce titre, alors que pour Manchester City, il va falloir bien conclure cette saison, les Citizens qui ont quand même remporté la FA Cup. On en parlait de cette finale de la Ligue des Champions de l'UEFA et les deux finalistes, le PSG et Arsenal, ont remporté leur championnat national cette saison. C'est une première donc depuis 2020 où deux champions vont s'affronter. En 2020, le Bayern Munich, champion d'Allemagne, avait battu le PSG, champion de France, par 1-0. Ce soir, place à la finale de la Ligue Europa entre Fribourg et Aston Villa. À suivre en direct sur MBC11 à partir de 23h, match qui se joue au stade Beşiktaş à Istanbul en Turquie. La succession de Tottenham est donc ouverte. L'expérience dans ce tournoi d'Unai Emery, entraîneur d'Aston Villa, comptera pour beaucoup. Les Villains tentent de décrocher un premier titre européen depuis la Coupe des clubs champions en 1982. La Coupe du monde de football qui arrive à grands pas, les pays qualifiés ont commencé à dévoiler leur liste de 26 joueurs pour la compétition qui se tiendra aux États-Unis, au Canada et au Mexique du 11 juin au 19 juillet. 19 sélections sont déjà connues, celle de l'Allemagne sera connue demain, de l'Espagne le 25 mai et de l'Angleterre le 22 mai, une liste qui est très attendue. Il y a un joueur qu'il faudra suivre contre Manchester City. L'attaquant de Bournemouth, Eli Junior, croupi 19 ans, a inscrit son 13e but de la saison en Première Ligue, un record pour un joueur de moins de 20 ans faisant ses débuts dans le championnat anglais. Le Français est aussi devenu le premier teenager à marquer contre toutes les équipes du top 3 en une seule saison. Et il faut aussi savoir ce que rapporte du moins la presse. Croupi a été approché par le Portugal pour être dans l'équipe en vue du prochain mondial, mais il aurait, selon les informations rapportées, refusé, préférant attendre la France un peu plus tard. Le média britannique The Athletic a révélé ce mercredi de nouvelles informations concernant le Spygate, cette affaire d'espionnage des entraînements de Middlesbrough par Southampton ayant entraîné l'élimination des Saints sur tapis vert. Un analyste vidéo a notamment été pris en flagrant délit d'espionnage. Des messages compromettants envoyés par l'entraîneur allemand des Saints à son analyste ont par ailleurs été révélés. Sur le plan local, le ministre de la Jeunesse et des Sports, Devan Nagalingam, a rencontré la presse aujourd'hui à son bureau à Port-Louis. Il a fait le point sur les événements prévus cette année par son ministère, au programme des intercollèges, les National Combat Sports Games ou encore le tournoi de football mondial 2026 et une série d'activités pour la jeunesse mauricienne, dont les intercollèges de la musique et de la danse. Les détails avec Vikash Bhagirathi.
1: Un des événements majeurs de cette seconde moitié de l'année demeure ce tournoi de foot à 7, calqué sur le Mondial 2026. Une compétition pour les U13 qui sera organisée par le ministère de la Jeunesse et des Sports en collaboration avec l'Amicale des entraîneurs.
2: Mon ministère, avec collaboration MFA et l'Amicale de Ban Entraîneurs, organise pour la première fois une mini-coupe du monde en bas 13 ans. Il y a 48 équipes. Calendrier compétition d'emphase pool pour correspondre à calendrier mondial 2026. Pour une chique cérémonie d'ouverture et aussi une cérémonie pour finale. La durée de chaque match est pour 30 minutes, compétition pour faire dans Godot.
1: Sur le plan sportif, le ministre est revenu sur la deuxième phase des intercollèges qui vont prendre fin en juin, sur les National Sport Combat Games qui comprendront 14 disciplines de combat avec les finales prévues les 13 et 14 juin à Côte d'Or et sur la réouverture des écoles de natation. Côté jeunesse, une grande première avec l'organisation des intercollèges de la musique et de la danse avec la grande finale programmée pour le jeudi 28 mai à l'Auditorium Octavier à Réduit.
2: L'objectif, c'est promouvoir la créativité et l'expression artistique pour une bande de jeunes collégiens en collaboration avec le ministère de l'Éducation, bien évidemment. Participation, nous faisons gagner 762 participants, toutes catégories, qui sont sortis depuis 187 collèges, parmi 5 de Rodrigue.

0: La finale de Zénès et Nantalan se tiendra le 27 juin à l'Auditorium Octavier. La finale de la deuxième édition du Street Dance Festival se déroulera le samedi 6 juin sur l'esplanade du Caudan Waterfront à Port-Louis. Un Nous Transforme, Nous l'Endroit et le Youth Consultative Workshop sont les autres événements phares pour les jeunes cette année. Le ministre Nagalingam a aussi affirmé que le projet de loi sur le sport est fin prêt et qu'il sera présenté au Parlement prochainement.
1: Autant donc pour cette page. Merci d'avoir été avec nous. Bonne fin d'après-midi à toutes et à tous avec Elvis qui vous accompagne.
2: Merci Rajiv Gampot pour le journal des sports de ce mercredi après-midi.
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2: Allez, un petit coup d'œil à la pendule, 16h53, ça y est, vous terminez votre journée de travail. Vous rentrez chez vous maintenant, vous êtes sur la route. Je rappelle encore, bien sûr, si vous ne savez pas peut-être, que bon, il a plu un petit peu partout sur l'île. Et évidemment, les routes sont un petit peu glissantes, donc soyez prudents quand vous rentrez chez vous. Alors, nous sommes aujourd'hui le 20 mai. Joyeux anniversaire à vous, si c'est le cas. Et puis, si vous vous prénommez Bernardin, tiens, ouais, ça fait un... je connais pas trop les Bernardins. Mais en tout cas, c'est votre jour aujourd'hui. Et surtout aujourd'hui aussi, c'est l'anniversaire de quelques artistes, notamment d'Elsa. Oui, Elsa qui fête aujourd'hui ses 54 ans. Elle a connu pas mal de succès, t'en vas pas. On se rappelle encore de ce duo avec Glenn Medeiros. Ou encore, jamais nous. Elle fête ses 54 ans. Joyeux anniversaire, Elsa.

Ce sera jamais nous. Joyeux anniversaire à Elsa aujourd'hui, 54 ans. Autre anniversaire cher, l'immense icône de la pop mondiale dont le tube Believe a marqué l'histoire de la musique. Ça a révolutionné, j'ai envie de dire, le son des années 90. Elle souffle aujourd'hui, c'est 80 bougies, bien sûr, aujourd'hui. Cher. Et puis, pensée émue pour Israël Kamaka et Wiwole, qui est né le 20 mai 1959. Il nous a quittés malheureusement le 26 juin 1997 avec cette voix. Vous vous rappelez de cette petite voix là, sa voix unique, sa version mythique de Over the Rainbow. Ouais, ça continue d'apporter de la douceur et de l'émotion à travers le monde, cette chanson. Et tout à l'heure, à 17h15, je vous raconterai l'histoire de cette chanson Over the Rainbow. Et puis une pensée également pour Robin Gibb, en ce 20 mai, oui. Disparu le 20 mai 2012, membre emblématique des Bee Gees. Et puis autre chanteur qui est né le 20 mai 1944, Joe Cocker. Décédé le 22 décembre 2014 avec sa voix rock, pleine d'âme, il a offert des interprétations à la langue inoubliable. You can leave your hat on, ou encore Unchain My Heart.

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1: Bienvenue sur votre radio, RM1, 17h. 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
1: Indochine, ça s'appelle No Name, pour la suite en musique. Juste après la rediff de Tech Talk avec Mailing, Whitney Houston se prépare également. Que des bons tubes pour vous. Merci de nous écouter. On fait le trajet ensemble. Direction maison pour certains. Direction le sud aussi pour d'autres. Direction l'aéroport par exemple. Pour certains aussi. Faites attention. Hein. Donc s'il pleut, soyez prudents les amis. Merci de nous écouter sur RMA. Elle dit qu'elle est avec vous jusqu'à 18h.

0: Bonjour et bienvenue dans Tech Talk. L'intelligence artificielle est-elle déjà capable de diriger une entreprise ? Une société spécialisée dans la sécurité de l'IA a voulu le vérifier. Elle a créé une IA agentique basée sur Google Gemini et baptisée Mona. Elle a reçu un budget de 21 000 dollars afin de gérer un café en Suède, notamment pour embaucher du personnel et gérer l'inventaire. C'est bien un être humain qui sert les clients, mais une intelligence artificielle qui prend toutes les décisions. L'établissement se nomme Andon Café et a ouvert la mi-avril à Stockholm. Il a réalisé plus de 5 700 dollars de ventes, mais l'IA a dépensé plus de 16 000 dollars de son budget initial. Il faut toutefois souligner que beaucoup de frais étaient des dépenses uniques liées à l'ouverture du café. Ses créateurs espèrent qu'il sera bénéficiaire à terme. À l'intérieur de l'établissement, les clients ont accès à un téléphone qui leur permet de parler à l'IA Mona. L'intelligence artificielle a souscrit les contrats pour l'électricité et Internet. Elle a passé des annonces pour du personnel. Elle commande tous les jours du pain, mais parfois beaucoup trop. Et souvent, elle rate les horaires limites pour les commandes. Elle a aussi fait d'autres erreurs, notamment en commandant des tomates en boîte qui ne sont pas utilisées dans le café. Ce serait lié à une fenêtre contextuelle trop limitée. L'IA oublie les précédentes commandes. La bonne nouvelle, l'intelligence artificielle est loin d'être capable de remplacer les serveurs. En revanche, en ce qui concerne les managers, c'est une autre histoire. Car au fond, commander trop de pain et oublier les décisions passées, n'est-ce pas exactement ce que font certains gestionnaires humains ? Peut-être que l'IA ne nous remplace pas, peut-être qu'elle nous imite un peu trop bien. C'était Tech Talk sur RM1.
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2: Hier après-midi, je vous ai parlé de l'anniversaire de Grace Jones avec la version de La Vie en Rose. Et cet après-midi, pour les amateurs de Zouk, je sais que vous aimez pas mal, hein, n'est-ce pas ? Voici pour vous cette version signée Zouk Amapiano, La Vie en Rose, pour vous sur votre radio.

0: Whitney Houston, I'm Every Woman. 17h16, c'est votre radio.
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0: Autour d'une chanson, chaque après-midi, je vous raconte une anecdote sur vos tubes préférés en ce 20 mai. Grosse pensée pour Israël Kamaka Wiwohler, ou si vous préférez Israël Wiz. Il est né le 20 mai 1959, artiste hawaïen, devenu une légende mondiale grâce à une chanson, alors là, hors du temps, Over the Rainbow. À l'origine, Over the Rainbow est un classique du cinéma américain interprété par Judy Garland dans le film The Wizard of Oz. C'était en 1939.

Mais près de 50 ans plus tard, un musicien hawaïen va lui offrir une seconde vie totalement inattendue. La légende raconte qu'une nuit de 1988, Israël, se nommait affectueusement Iz, téléphone en studio d'enregistrement à Honolulu en pleine nuit. Il demande s'il peut venir immédiatement enregistrer une idée musicale qu'il vient d'avoir. Le technicien accepte finalement de lui ouvrir le studio et quelques minutes

Cette douceur, sa douceur bouleversante, la voix d'Ise semble à la fois, j'ai envie de dire, fragile et apaisante, portée uniquement par quelques accords de ukulélé. Beaucoup y voient une chanson qui parle de paix, de simplicité et d'évasion. Mais derrière cette voix paisible se cache malheureusement, se cache donc aussi une histoire émouvante. Très attachée à la culture hawaïenne, Israël militait pour la reconnaissance des traditions et de l'identité de son peuple. Malgré son immense succès, il mène une vie marquée par des problèmes de santé liés à son obésité. Il s'éteint le 26 juin 1997, à seulement 38 ans. Et aujourd'hui encore, Over the Rainbow reste l'une des chansons les plus émouvantes jamais enregistrées.

Allez, 17h23, c'est votre radio. Christophe Maé, Francis Cabrel, la boutique des rêves. 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

0: 17h33 sur votre radio, merci de nous écouter. Ça y est, c'est parti pour notre troisième tirage au sort. 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Et puis un petit tirage au sort chaque après-midi pour en qualifier. On a eu déjà deux hier et avant-hier. Et cet après-midi, un troisième qualifié dans quelques instants. Et puis, bien sûr, vous le savez, jusqu'à le 29 mai, nous aurons donc 9 qualifiés. De ces 9, il y aura 2 qui seront tirés au sort pour la grande finale. Alors, bon, je pense qu'on peut y aller. Kapil qui est à la réalisation de l'autre côté. Voilà, donc la main est dans l'eau. On suit tout ça en live hein, sur la page Facebook de la radio. Voilà, j'ai un ticket entre les mains et j'ai un numéro qui est donc sur ce ticket. C'est le numéro 9. Et elle s'appelle Régine. Si Régine nous écoute, attention, le téléphone va sonner chez vous parce qu'il y a Capit qui va vous appeler. Donc le numéro 9, Régine, qui a joué avec nous, donc a téléchargé l'application MBC Play. Qu'est-ce qu'on gagne? Eh bien, pour la finale, une belle balade donc en hélicoptère pour deux personnes. Vous allez pouvoir donc survoler la partie sud-est de l'île. Ça va être magnifique, ça va être magique. En plus, c'est la fête des mères qui arrive. C'est le moment peut-être de faire plaisir à votre maman, de l'offrir, pourquoi pas, une balade donc en hélicoptère, et bien sûr, tout cela, évidemment, si vous êtes qualifié pour la finale et que vous remportez la finale. Alors, Régine, je pense qu'elle est... Voilà, Kapil est en train de l'appeler. Elle aura à me donner une bonne réponse parce que je vais quand même poser une petite question hein, pour qu'elle se qualifie cet après-midi. Et donc, est-ce qu'elle est là au téléphone, Régine? Je pense que Kapil, voilà, compose le numéro. Donc, c'est bon. Allez, bon après-midi, Régine.
1: Oui, bonsoir.
0: Ça va, Régine?
1: Ça va et vous?
0: Ça va très bien, je ne vous dérange pas, j'espère.
1: Non.
0: Très bien.
1: Je viens tout juste de rentrer.
0: Voilà, super. 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Merci d'ailleurs. Donc, c'est magique. Vous pouvez écouter les radios, regarder les chaînes télé. Oui. Alors, pour vous qualifier, pour vous pré-qualifier, donc, Régine, il suffit de répondre à une question très facile. Est-ce que vous pouvez me donner une plateforme sur laquelle MBC Play est disponible?
1: Sur Play Store.
0: Play Store. Bonne réponse, bravo. Ben voilà, Régine, vous êtes notre troisième qualifiée cet après-midi, bravo. Et merci encore d'avoir téléchargé, je vous souhaite une belle soirée.
1: Merci à vous.
0: Bonne chance, donc, pour la suite. On espère vous voir en finale également. Voilà, ça c'est fait donc aujourd'hui. Merci beaucoup à Régine, merci à Kapil, merci à Fafa à la mise en onde. Moi, je vous retrouve bien sûr dans un instant pour la suite avec de la bonne musique pour vous accompagner. Il y a l'horoscope des automobilistes qui arrive aussi, hein, vous le savez, chaque après-midi. Ça c'est important, c'est notre rendez-vous, l'horoscope pour vous, les amis automobilistes.
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1: Un petit coup d'œil sur votre horoscope, amis automobilistes. Pour les béliers, cet après-midi, gardez votre calme au volant, surtout dans les embouteillages. Les taureaux, vous aurez tendance d'arriver vite, mais la prudence reste votre meilleur allié. Et les gémeaux, attention aux distractions aujourd'hui. Téléphone, discussion ou musique trop forte pourraient détourner votre attention de la route. Les cancers, une circulation un petit peu dense pourrait tester votre patience. Respirez et gardez vos distances de sécurité. Pour les lions, votre confiance est au rendez-vous, mais évitez les excès de vitesse. Mieux vaut arriver quelques minutes plus tard, surtout en sécurité, ça c'est important. Les vierges, bonne journée, donc pour une conduite organisée et prudente, pensez tout de même à faire une petite pause si vous sentez la fatigue arriver. Les balances, la courtoisie sera votre meilleur atout sur la route cet après-midi. Un petit geste de politesse peut faire toute la différence. Et les scorpions, restez vigilants face au comportement imprudent des autres automobilistes. Gardez toujours une marge de sécurité. Les sagittaires, l'envie d'évasion pourrait vous pousser à prendre la route. Avant de partir, assurez-vous que votre véhicule est en bon état. Les capricornes, votre sérieux sera apprécié cet après-midi. Continuez à respecter les limitations et surtout évitez de conduire sous stress. Les verseaux, quelques imprévus pourraient ralentir votre trajet. Et gardez votre sang-froid et adaptez votre conduite aux conditions de circulation. Et puis enfin les poissons, la prudence est recommandée en fin d'après-midi, surtout sur une météo changeante ou sur une route mouillée. Allumez vos phares si nécessaire. Voilà, très bel après-midi à tous, bien sûr, et surtout rentrez chez vous. Et avec bien sûr la sécurité. La sécurité sur la route, ça c'est important. Donc prenez surtout beaucoup de patience si vous êtes pris dans le trafic aussi, ça c'est pas évident. Green Day arrive, Jean Schultes pour les années 80.

Le phénomène, Jean Schultes à l'instant dans les années 80. Confidence pour confidence. Quelques rendez-vous à ne pas rater ce soir à la télé sur NBC5 à 21h40. Un très bon film anglais, The Aviator, avec Leonardo DiCaprio, Kate Blanchett, etc. Pas mal donc, un film sorti en 2004. Sinon, amateur de foot, vous allez pouvoir suivre la finale de la Ligue Europa ce soir à partir de 23h sur NBC Sports 11, donc à Fribourg. Aston Villa, donc la première grande finale de la Coupe d'Europe. Ce sera donc l'Europa League en finale. Fribourg, Aston Villa. Et puis rendez-vous radio aussi ce soir. Alors là, ne pas rater les amis, avec des invités tout à l'heure dans l'émission Off Session avec Nikita et Stéphane. Philippe Thomas sera notre invité exceptionnel ce soir donc dans le studio de RM1. À suivre également sur la page Facebook. Il sera là à partir de 21h jusqu'à 23h. Et juste avant, bien sûr, il y aura d'autres artistes locaux qui seront les invités de Stéphane pour Sanula Music. Et puis après les infos et après les communiqués, vous allez retrouver Prakash pour son rendez-vous, vous le savez, la playlist de Prakash. Demain matin sur votre radio également, ne pas rater quelques rendez-vous. Donc demain c'est jeudi, donc rendez-vous avec pour l'émission Point Virgule Antidote de 10h à 11h. 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De rendez-vous donc à ne pas rater demain matin sur votre radio. Je vous laisse avec Shakira et également Florent Penny qui arrive pour conclure notre belle balade en ce mercredi après-midi en musique. Moi je vous retrouve demain pour encore 2 heures de bonheur, de la bonne musique et notre tirage de sort. 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Vous serez peut-être, comme Régine cet après-midi, notre qualifié, pré-qualifié pour la grande finale prévue le 29 mai. Donc de ces 9 que nous aurons en présélection, il y aura 2 qui seront tirés au sort pour disputer la finale pour une belle balade en hélicoptère. Allez, continuez à télécharger l'application. Et en plus, l'application, c'est magique. Vous écoutez les radios, vous regardez les chaînes télé. Bref, c'est franchement magnifique. Bonne soirée tout le monde. Prenez soin de vous et prenez soin des autres.

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1: Bonsoir, il est 18h. Le journal complet de 18h, présenté par Hachi Bachou. Bonsoir Hachi.
2: Bonsoir Prakash, bonsoir à tous.
1: Les titres du journal.
2: Décision unanime du Monetary Policy Committee. La Banque de Maurice annonce une augmentation de son taux directeur, désormais fixé à 4,75%. Affaire des valises contenant 114 millions de roupies, la cour de district de Pamplemousse rejette la demande de la défense de Pravin Jugnauth concernant l'accès aux noms des témoins potentiels. Apple Pay débarque à la MCB et s'impose comme un véritable succès dès son lancement, avec un nombre d'utilisateurs qui double en une seule nuit, soit de 13 000 à 26 000. La mission Artemis est l'avenir de l'exploration spatiale au cœur d'une conférence animée ce jeudi par un expert de la NASA au Rajiv Gandhi Science Center. On fait le point dans ce journal. La nouvelle est tombée cet après-midi. La Banque de Maurice relève son taux directeur de 25 points, le portant à 4,75% par an. La décision a été prise à l'unanimité des membres du Monetary Policy Committee de la BOM. Par ce resserrement de sa politique monétaire, l'institution entend contrer les pressions inflationnistes mondiales, directement alimentées par l'escalade des tensions au Moyen-Orient et la hausse des cours du pétrole. François Lekning, on peut dire que c'est une décision économique majeure.
3: C'est le cas de le dire à Chibachou, puisque désormais, emprunter va coûter plus cher aux Mauriciens. Mais apparemment, d'après la Banque de Maurice, qui réunissait la presse cet après-midi autour de sa gouverneure Priscilla Mutura Thakur, ce serait pour la bonne cause. Pourquoi cette décision ? Parce que même si ça n'en a pas l'air, l'objectif final est de protéger

0: Votre portefeuille contre un ennemi bien plus destructeur, l'inflation galopante. La Banque de Maurice réagit donc directement aux tensions géopolitiques qui secouent le Moyen-Orient, puisque le blocage du détroit d'Ormuz, une route maritime essentielle, a déréglé l'économie de deux manières. Premièrement, le carburant et les transports de marchandises coûtent plus cher. À cause de cela, le FMI, le Fonds monétaire international, a revu à la baisse ses prévisions de croissance mondiale pour 2026 de 3,3% à 3,1%. Et puis à Maurice, l'inflation est repartie à la hausse très vite, passant de 2,7% en mars à 3,6% en avril. La Banque de Maurice craint même que l'inflation moyenne n'atteigne 5,5% sur toute la année 2026. D'une certaine façon, à Chy, on peut dire que la Banque de Maurice a choisi de sortir son bouclier pour freiner la hausse des prix, même si, évidemment, ce n'est pas de gaieté de cœur que les Mauriciens accueilleront la hausse de ce key rate qui passe, on le rappelle, et c'est l'information du jour, de 4,5% à 4,75%.
1: Et quelles seront les conséquences de cette décision, Jean-François ?
0: Disons que si vous avez un prêt en cours à un taux variable ou si vous voulez contracter un crédit immobilier ou un crédit pour acheter une voiture, les taux d'intérêt des banques commerciales vont probablement et même certainement grimper. La bonne nouvelle, c'est que les intérêts sur vos comptes d'épargne devraient légèrement augmenter. En rendant le crédit plus cher, la Banque centrale cherche à ralentir la circulation de l'argent pour calmer la demande et donc stabiliser les prix. En résumé, à Shibachu, la banque centrale augmente les taux pour rendre le crédit plus cher. Le but est de ralentir les dépenses pour freiner l'envolée des prix.
1: Merci à Jean-François Lecnin qui était avec nous en studio. Affaire des valises contenant 114 millions de roupies. La défense de l'ancien Premier ministre Pravin Jugnauth ne connaîtra pas pour l'instant les noms des témoins potentiels dans l'enquête de la FCC. La motion présentée par ses avocats a été rejetée ce mercredi devant la cour de district de Pamplemousse. L'affaire a été appelée devant la magistrate Bima Boyrou. Dans son ruling, la magistrate estime que cette demande ne relève pas des pouvoirs de cette juridiction. Elle ajoute qu'il est toutefois inacceptable qu'une personne reste dans l'incertitude et qu'elle soit forcée de spéculer sur l'identité des témoins avec lesquels elle n'a pas le droit d'interférer. Pravin Jugnauth était représenté par maître Ravi Yerigadou. Nous l'écoutons au micro d'Adrien Valère.
2: Nous pouvons prendre en considération le ruling dans l'intégralité avant qu'il nous fasse un commentaire sur le ruling. Seulement nous noter, c'est un commentaire très pertinent que le magistrat fait dire. Par exemple, le magistrat fait référence à une case qui met Goulboul, quand l'équipe Lédine fait référence. Et le magistrat fait dire, an accused cannot be left in the dark. Il faut connaître qu'il a une condition bail, what condition he has to meet. Je pose moi la question, au vu de la portée de ce ruling, j'ai l'impression, me dire encore une fois, nous ne comprenons pas le ruling dans l'intégralité, mais il paraît qu'il mais Monsieur Jugnauth, il est libre pour zone, comme n'importe qui citoyen, tout du monde. C'est peut-être ça, la portée de sa ruling là aussi. Je te rappelle, la dernière fois, la FCC t'y dit, il y a 68, 69 du monde qui l'interview, il y en a peut-être les autres. Mais la portée de ce ruling, c'est certainement, sans doute, si il y a un risk of interference, comment nous dire. Mais Monsieur Jugnauth, comme tout citoyen, dans l'état de droit de Maurice, est libre de rencontrer qui que ce soit, y compris ses témoins qui ont déjà été entendus, ou même d'autres témoins.
1: Je vous le disais, un nouveau service numérique débarque à la Mauritius Commercial Bank. Il s'agit d'Apple Pay et l'engouement est immédiat. En une seule nuit, le nombre d'utilisateurs est passé de 13 000 à plus de 26 000 sans aucune campagne marketing. Pour la banque, cette innovation s'inscrit dans sa volonté d'accélérer la transition de Maurice vers une économie plus digitale et moins dépendante du cash. Après le mobile banking, les paiements sans contact et le tap to pay, Apple Pay marque une nouvelle étape dans cette transformation. De plus en plus de consommateurs privilégient aujourd'hui les paiements via smartphone, appréciés pour leur rapidité et leur simplicité. La banque souhaite également permettre aux clients d'utiliser plus facilement les paiements digitaux dans un maximum de commerces à travers le pays. Stéphanie Ningxiong, Head of Payments de la MCB, revient sur cette nouvelle innovation au micro de Chabnizou Ziawahid Ali.
3: So overnight, we've doubled the number of users. So yesterday, just after launch, without any marketing, we were around 13,000.
4: En seulement une nuit, le nombre d'utilisateurs a doublé. Hier, juste après le lancement et sans aucune campagne marketing, environ 13 000 clients utilisaient déjà le service. Aujourd'hui, ce chiffre a dépassé les 20 000.

0: 26 000, cette innovation s'inscrit dans la vision de la Banque de Fer de Maurice, une économie plus digitale et moins dépendante du cash. Les habitudes des consommateurs évoluent rapidement. De plus en plus de clients utilisent leur téléphone portable pour effectuer les paiements, principalement pour des raisons de simplicité. Les consommateurs recherchent également des paiements plus rapides. C'est pourquoi les paiements sans contact, que ce soit avec une carte bancaire ou un smartphone, connaissent un fort succès. Les clients souhaitent aujourd'hui pouvoir payer de manière digitale partout où cela est possible. La banque met donc aussi l'accent sur le développement des points d'acceptation, car même avec la meilleure technologie en main, il reste impossible de payer si les commerces ne disposent pas des équipements nécessaires.
1: Le whip de l'opposition, Adrien Duval, lance un appel au gouvernement. Il plaide pour une législation sur les écoutes téléphoniques afin de mieux combattre la criminalité, mais qu'il faut éviter les abus et l'opacité du système. Selon lui, le projet de loi sur la Constitutional Review Commission pourrait permettre l'introduction de cette mesure. Il affirme également vouloir garantir la liberté d'expression des citoyens. Lors de sa conférence de presse cet après-midi à Port-Louis, le député du PMS a indiqué être prêt à faire des propositions. Nous l'écoutons.
2: Pourquoi pas accepter qu'il nous fait rire et venir avec un cadre légal spécifique et venir avec un mécanisme qui permette, qui nous demande compte et qui nous capable donc un mécanisme démocratique, un levier démocratique pour capable surveiller à ce qui peut être d'abus et venir avec une loi qui dit qui criminalise un abus. C'est tout ce que nous peut demander. On peut dire, madame, plus pourquoi pas faire un scandale parce qu'il peut écouter moi. Il est important de faire dans ma disposition pour me dire. Mais seulement, je peux dire où n'a plus capable de continuer à laisser opérer de tels pouvoirs dans l'opacité parce que 2024, il montre nous qu'il y a un abus énorme.
1: Par ailleurs, Adrien Duval critique vivement Paul Béranger. Il juge hypocrite son attitude concernant le temps de parole accordé à l'opposition. Il qualifie aussi Paul Béranger de bouli et d'antidémocrate. Selon Adrien Duval, depuis le départ de Paul Béranger du gouvernement, il travaille avec plus de sérénité. Les propos recueillis par Rajmila Sitamoni.
2: Qui finit l'architecte de tout ça? Et aujourd'hui, M. Paul Béranger, hier, Montagny, il peut plaigner quand il explique un peu de débat supplémentaire. Mais, M. Paul Béranger, s'il était en couple, il est assis de l'autre côté. Qui dit que cela titille envers moi là, si moi tu peux réclamer mon droit? Les comiques qui, certains, peuvent venir plaigner à cette terre, mais ceux qui sèment le vent récoltent la tempête. Et moi, je veux dire, depuis le départ de Paul Béranger, tout le temps, je dis, il m'aurait dit, depuis ce départ comme député premier ministre, à chaque fois, il finit absent du Parlement. Moi, je finis faire mon travail sans aucun problème.
1: Jim Adams, ancien Deputy Chief Technologist de la NASA, est actuellement en visite à Maurice dans le cadre du programme Freedom 250, une initiative organisée par l'Embassy of the United States in Mauritius en collaboration avec le Rajiv Gandhi Science Center. L'événement principal se déroulera ce jeudi 21 mai au Rajiv Gandhi Science Center à Bell Village autour d'une conférence intitulée Freedom 250, Artemis and U.S. Leadership in Space Innovation. L'objectif est de sensibiliser les enseignants et les jeunes aux technologies émergentes, à l'innovation et aux carrières scientifiques. On fait le point avec Shailene Irbun.
3: Cette initiative s'inscrit dans les célébrations des 250 ans des États-Unis et vise à promouvoir l'innovation, l'exploration spatiale et la coopération scientifique internationale. Faute de plus de 35 ans d'expérience dans le secteur spatial, Jim Adams a participé à plus de 30 missions au sein de la NASA en tant qu'ancien Deputy Chief Technologist. Il a contribué au développement de plusieurs technologies innovantes destinées aux missions scientifiques et spatiales américaines. La conférence prévue ce jeudi au Rajiv Gandhi Science Center portera notamment sur le programme Artemis, initiative de la NASA visant à renvoyer des astronautes sur la Lune avant de préparer de futures missions vers Mars. Une session spéciale destinée aux éducateurs mauriciens sera également organisée afin de démontrer comment les missions spatiales peuvent servir d'outils pédagogiques dans l'enseignement des sciences et des nouvelles technologies. Pour Maurice, cette initiative représente également une opportunité de renforcer l'intérêt des jeunes pour les filières STEM, soit sciences, technologies, ingénierie et mathématiques, dans un contexte mondial marqué par l'essor de l'intelligence artificielle, de la robotique et des technologies spatiales.
1: Ce qui nous amène à la fin de cette édition. Merci de l'avoir suivi. Merci à Kovila à la réalisation et Faizan à la

Ce journal vous a été présenté par un Shibachu, prévu pour l'information, c'est prévu à 19h, un flash en créole. Pour l'heure, ce sont les communiqués avec Roselyne.

Merci Prekash, bonsoir à tous. Les avis d'obsèques ont nous pris d'annoncer le décès de M. Marie-Joseph Henriot Roland Carré. Le décès de M. Marie-Joseph Henriot Roland Carré, plus connu sous le nom de Henriot, habitant au numéro 41 avenue Stevenson à Quatre-Bornes, âgé de 72 ans. Le convoi mortuaire sortira de chez Mora Funeral à Petite-Rivière demain jeudi 21 mai à 9h pour se rendre à l'église Saint-Jean et de là au cimetière de Saint-Pierre. Le décès de M. Tom Elvis Edley Goumoni. M. Tom Elvis Edley Goumoni, plus connu sous le nom de Elvis, ex-opérateur à la pompe à Gamma Civic, âgé de 63 ans. Le convoi mortuaire sortira de son domicile à la caverne numéro 1 à Vacoa demain jeudi à 9h15 pour se rendre à l'église anglicane Saint-Paul à Vacoa et de là au cimetière de Saint-Jean. Décès de Madame Rosine Raffaut. Madame Rosine Raffaut, plus connue sous le nom de ma tante Rosine, habitante au numéro B08 à la rue Dila à Grande-Rivière-Nord-Ouest, âgée de 80 ans. Le convoi mortuaire sortira de chez Eliensson Sabot-Bassin demain jeudi à 10h30 pour se rendre à l'église Saint-Vincent-de-Paul à Paille et de là au cimetière de Paille. Le décès de Madame Kamushalai Ramanjulu. Madame Kamushalai Ramanjulu, née Ramsami, plus connue sous le nom de Sarojini, âgée de 92 ans. Le convoi mortuaire sortira du domicile de son gendre, M. Pile Mardevinash, au numéro 14B, avenue Darwin à Quatre-Bornes, demain jeudi à 11h, pour se rendre au cimetière de Saint-Martin à Montroche. On nous prie d'annoncer le décès de Madame Marie-Alix Azi. Madame Marie-Alix Azi, née Marie, âgée de 74 ans. Le convoi mortuaire sortira de sa résidence au numéro 122, avenue des Peupliers à Petite-Rivière, à Petit-Verger à Pointe-aux-Sables, demain jeudi à 11h pour se rendre à l'église Sainte-Marie-Madeleine à Pointe-aux-Sables et de là au cimetière de Saint-Jean. Décès de Mademoiselle Stéphanie Ruth Séblin. Le décès de Mademoiselle Stéphanie Ruth Séblin, plus connue sous le nom de Fidoune, âgée de 40 ans. Le convoi mortuaire sortira du domicile de son père, M. Jonathan Léonce Séblin, à la rue Le Mao, à Trou-d'Eau-Douce, demain jeudi 21 mai à 11h, pour se rendre au cimetière de Trou-d'Eau-Douce. Décès de M. Permal Vaitilingam. M. Permal Vaitilingam, plus connu sous le nom de Ganesh, ex-habitant au numéro 55, avenue Farid Moutour à Plaisance, Rosil, âgé de 79 ans. Le convoi mortuaire sortira de la chapelle ardente d'Eliensson à la route royale à Beaubassin, demain jeudi à 13h, pour se rendre au cimetière de Saint-Martin à Montroche. On nous prie d'annoncer le décès de M. Jean-Marie Égide Van Beneden. M. Jean-Marie Égide Van Beneden, âgé de 69 ans. Le convoi mortuaire sortira de la chapelle ardente d'Eliensson à Beaubassin demain jeudi 21 mai à 13h15 pour se rendre à l'église Saint-Jean et de là au crématoire de Caen-le-Vieux. Décès de M. Claudius Bott. Monsieur Claudius Bott, plus connu sous le nom

nom de Dingell, âgé de 75 ans. Le convoi mortuaire sortira du domicile de son épouse, Madame Denise Bott, à la route royale à Pointe-aux-Feuilles, demain jeudi à 13h30, pour se rendre au cimetière de deux frères. Décès de Monsieur Louis-Philippe Robert. Monsieur Louis-Philippe

à 13h30 pour se rendre à l'église Saint-Malo à Baie-du-Tombeau et de là aussi me tire de Boismarchand. Décès de Madame Marie-Georgia Fababa. Décès de Madame Marie-Georgia Fababa, née Ramsamy, plus connue sous le nom de Rita, âgée de 96 ans. Le convoi mortuaire sortira de sa résidence au morcellement Soubra au numéro 26 à Pointe-aux-Sables. Demain, jeudi à 13h45, pour se rendre à l'église Sainte-Marie-Madeleine à Pointe-aux-Sables et de là au cimetière de Saint-Martin à Montroche. Le décès de Madame Angalamène Codor. Madame Angalamène Codor, née Mourougan, plus connue sous le nom de Pouspa, habitante au numéro 6, rue Marie-Octave Sandapa à Port-Louis, âgée de 87 ans. Le convoi mortuaire sortira de la chapelle ardente de Moura, Petite Rivière, demain jeudi 21 mai à 14h, pour se rendre à l'église Immaculée, Conception à Port-Louis, et de là au cimetière Saint-Georges, les Salines. Le décès de Monsieur Pounon Daulot, Monsieur Pounon Daulot, plus connu sous le nom de Souresh, habitant numéro 23, rue Gladstone à Rosil, âgé de 82 ans. Le convoi mortuaire sortira de la chapelle ardente d'Eliensson à Beaubassin ce vendredi 22 mai à 13h pour se rendre au crématoire de Chebel. Et on nous prie d'annoncer le décès de Monsieur Jean-François Gopol. Monsieur Jean-François Gopol, plus connu sous le nom de Louloute, âgé de 67 ans. Le convoi mortuaire sortira de son domicile au numéro A48, cité Atlée à Forestside, ce vendredi 22 mai à 14h30, pour se rendre à la chapelle Couvent de Lorette à Curpipe et de là au cimetière de Bigara. Aux familles endeuillées, la MBC présente ses plus vives sympathies.

c'est parti pour la météo. Le temps qu'il fera chez nous à Maurice, des nuages associés à la ligne d'instabilité venant de l'Est influence le temps local. Donc, durant les prochaines 24 heures, le temps sera nuageux, surtout cette nuit et demain matin avec des averses éparses. Des averses qui seront temporairement modérées et des poches de brouillard sont attendues dans certaines régions. Des développements nuageux sont aussi attendus demain après-midi sur la partie nord de l'île et ailleurs, le temps sera mi-couvert. Le vent sera léger et variable durant la nuit, soufflant du secteur sud à environ 15 km par heure demain. Et la mer sera agitée au-delà des récifs avec des houles du secteur sud de l'ordre de 2 mètres. La température minimale à Maurice sera supérieure à la moyenne et elle sera entre 19 et 21 degrés sur le plateau central et entre 25 et 25 degrés sur le littoral. Et la température maximale sera entre 24 et 26 degrés sur les hauteurs et entre 28 et 31 degrés sur les régions côtières. Bulletin PCR pour Maurice, l'étang l'eau la mer pour prochaines 24 heures, les ciels pour rescouvert à soirée, 10 mai grand matin avec l'appli des temps en temps. Ben, l'appli là pour vine pas gros, pas en moment. L'étang là pour améliorer dans l'après-midi demain. Divan pour les aigues variables à soirée pour souffler depuis secteur sud, plutôt environ 15 km par et à demain. Dans lagon la mer praticable, en déo brisant la mer praticable aussi. Et la ban la houle depuis secteur sud, environ des mètres en déo brisant. La marée pour haute vers l'infine haute depuis 17h03 avec 10 mai vers 3h33. L'hypou basse à soir vers 22h48 avec 10 mai vers 11h05 dans Maurice. Pour Rodrigue, un courant d'air léger circule sur la région. Le ciel sera dégagé cette nuit et demain matin. Et des développements nuageux sont attendus demain après-midi avec des ondes délocalisées. Le vent sera léger et variable. La mer sera agitée au-delà des récifs avec des houles du secteur sud de l'ordre de 2 mètres. Et la température minimale sera entre 21 et 23 degrés. Quant à la température maximale, elle sera entre 26 et 29 degrés. Alors la pluviométrie durant les dernières 24 heures à Rodrigue, 0.

Oh, partout. La marée cantelle sera haute demain vers 3h24 du matin et 16h16 de l'après-midi. Et puis basse ce soir vers 21h17 et demain vers 10h03. Le soleil s'est couché depuis 17h17 pour se lever demain matin à Rodrigue vers 6h09. Pour Agalega, des nuages associés à la ligne d'instabilité évoluant au sud-ouest de l'île influencent le temps local et le temps sera mi-couvert à quelques fois nuageux durant la nuit avec des averses occasionnelles. Demain, il fera beau temps à Agalega et le vent soufflera du nord-est à environ 15 km par heure. La mer sera agitée avec des houles de l'ordre de 2 mètres. La température minimale à Agalega sera d'environ 25 degrés, la température maximale sera d'environ 29 degrés. Quant à la pluviométrie, durant les dernières 24 heures, elle était de 0,2 mm. La marée sera haute vers 18h52 ce soir et demain vers 7h03. Et puis basse demain vers 1h34 et 12h53. Le soleil s'est couché depuis 17h58 à Agalega et se lèvera demain matin vers 6h22.

0: Et pour terminer, l'ultime communiqué du CEB. Le CEB avise les abonnés du village de Chemin-Grenier que la fourniture d'énergie sera interrompue ce jeudi, c'est-à-dire demain, 21 mai, entre 13h et 17h30. Ceci en raison des travaux d'entretien qui seront effectués sur le réseau électrique. La fourniture sera rétablie sans préavis à l'achèvement des travaux. Et le CEB présente ses excuses à tous ses abonnés affectés par cette coupure. Voilà, chers auditeurs, c'est la fin des communiqués. Je vous souhaite une excellente soirée sur RM1 et AM.
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0: Bonsoir à tous, il est 18h25.
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2: Et voilà donc, ben, je vais le faire sans tapis, hein, je me suis trompée de tapis. Donc bonsoir à tous, bienvenue sur votre radio, MBC Radio, surtout, vous le savez, AM, la radio nostalgie. On est mercredi 20 mai.

Il est 18h28, je suis contente de vous retrouver. On va passer encore de très bons moments ensemble, en tout cas, je l'espère. Et on y va donc sans plus tarder. C'est parti pour votre émission, vos chansons préférées. Vous l'avez entendu tout à l'heure, Marie-Josée qui l'a dit. Et puis après, à 19h, comme on est mercredi, ce sera l'émission Vulgarisation Agricole. Aujourd'hui, mercredi, tout le monde peut appeler sur le 402 80 90. Moi, je vous attends. Et en vous attendant, je vous propose cette belle chanson de Lionel Richie. 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

Ah, Angel de Lionel Richie pour débuter en attendant vos appels sur le 402 80 90. Juste pour vous rappeler qu'aujourd'hui, tout le monde peut appeler sur ce numéro. Moi, je vous attends. Et le premier à appeler, l'habit de bambou, il s'appelle Michel, a choisi Pat Boone. Remember your mind. Il est déjà 18h31. Allez, on se dépêche. 402 80 90.

Remember your mind de Pat Boone, choisi par Michel de Bambou, le premier à nous appeler sur le 402-80-90. Dimanche, c'est la fête des mères. Quelle belle chanson de Kenji Girac qu'elle a choisie, Marie-Josée de Quatre Bornes. Les yeux de la maman.

secondes. Elle est belle cette chanson, hein. Hommage à toutes les mamas qui nous écoutent, les grands-mères aussi. Kenji Girac. Elle est parfois vraie mime, choisie par Arlette de l'Agrément, c'est bien sûr Dionne.

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2: Dion, parfois vrai même choisi par l'aide de l'agrément. Wilson Félix, la retraite. Alors ça, c'est pour Georgette de Palma. Aujourd'hui, tout le monde peut appeler, pas beaucoup de messieurs. Quoi qu'on ne commençait qu'à demi-sier, mais là, bientôt, à demi-sier. Donc, 402 80 90, tout du monde capable d'encore, capable de téléphone, moi, j'ai le temps, là.

Wilson Félix, la retraite choisie par Georgette de Palma. 18h44, mais on n'a pas dit à autres, malheureusement, que les appels, c'est terminé pour aujourd'hui. Claudio Viraragou, Satani Group, Raphaël, ça fait longtemps cette chanson. Demandée par Cyril de 4 bornes.

Après Cyril de 4 bandes, c'est Marie-Michel de 4 bandes qui a choisi cette belle chanson de Peter Cetera, Glory of Love. Ça fait longtemps qu'on l'a pas entendue, celle-là.

Glory of Love, Peter Cetera, choisi par Marc-Michel de Quatre-Bornes. Avant-dernière chanson, n'oubliez pas qu'à 19h, puisqu'on est mercredi aujourd'hui, ce sera l'émission Vulgarisation Agricole. Si cela vous intéresse, restez branchés. À mon père, Michel Thore.

Très belle chanson hein, pour les papas. Mon père, ah mon père, c'est le titre de cette chanson de Michel Thor choisie par Janine de Plaisance, Lidson de 4 bornes. Ah, je connais qu'il y a une chose, il y a Cathy Martin, restez l'air causé. Un grand merci à tous ceux qui ont appelé aujourd'hui, qui ont pu avoir la ligne. Pour ceux qui n'ont pas eu la ligne, si vous êtes des messieurs, demain c'est possible. Demain jeudi, c'est que les messieurs qui appellent. Dans l'émission, vos chansons préférées.

0: Cathy Martin, restez l'air causé. C'est avec Sa Santé de Lidson qui nous termine l'émission. Vos chansons préférées, on recommencera tout demain. Demain jeudi, ce sont les Messieurs Capelle. Et pour vendredi, comme vous le savez, l'émission, ça dure jusqu'à 19h15, chers auditeurs. Donc un grand merci à tous ceux et toutes celles qui ont appelé aujourd'hui, qui ont choisi de belles chansons.
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0: Bonsoir à tous, il est 19h. Et on y va. Il est 19h, on est mercredi. C'est parti pour l'émission Vulgarisation Agricole et ce soir vous allez écouter Monsieur Baboulal. Je vous souhaite une bonne écoute.

Chers auditeurs, bonsoir. Bienvenue dans le programme Vulgarisation Agricole, programme qui est présenté par Chessing Mouat de la Mauritius Cane Industry Authority. Au cours de l'émission de ce soir, Mopoukos l'eau, comment m'ainsi planter canne capable de diminuer la production et augmenter notre revenu. 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Canne finit contribuer dans l'emploi, production courante et préservation de nos paysages agricoles. Aujourd'hui encore, plusieurs milliers de plantiers dépendent de leur cultivation canne pour gagner de la vie. Chers auditeurs, de nos jours, le secteur canne peut faire face à plusieurs défis. Prix fertilisants, herbicides, salaire travailleur, transport finissent beaucoup augmenter. Changement climatique, la pluie irrégulière, la sécheresse et le cyclone peuvent aussi affecter la production canne. Malgré ce même défi-là, il y a plusieurs solutions pratiques qui sont capables d'être plantées à milieux de situations. À travers une méthode moderne, meilleure gestion et bonne utilisation de cipaux disponibles, plantées sont capables de diminuer les dépenses et augmenter notre revenu. Chers auditeurs, nous commençons par une façon comment pour diminuer le coût de production. Première façon, c'est adopter mécanisation et récolter quand canne mécanique. Raison d'ailleurs adopter mécanisation et la coupe mécanique, c'est parce que plus grande dépense dans cultivation canne, c'est coût travailleur. Travailleur agricole fin serre et parfois difficile pour qu'elle travailler. Surtout pendant saison récolte. Une bonne solution, c'est mécanisation et utilisation machine pour récolter canne qui est capable de diminuer les dépenses, l'eau main d'œuvre et aussi faire la coupe dans moins de temps. Mais pour aussi ajouter que Agricultural Mechanization Unit AMU ex-SPMPC, département de la MCIA, peut offrir service récolte pour avec sa machine coupeuse pays qui est adaptée d'un carreau de supplanter. Une autre façon, c'est regroupement ou bien minimum une coopérative pour

dernier coup. 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C'est pour cette raison-là que coopérative et regroupement plantaire viennent bien importants. À travers coopérative ou bien regroupement, les planteurs capables de portage, coupe mécanique, système d'irrigation et facilité de transport. Ça permet de diminuer les dépenses individuelles. Pour diminuer le coût de planter, ils sont aussi obligés de prendre l'avantage des skins qu'ils mettent à leur disposition. 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Retour d'implantation, application d'engrais, l'irrigation, nettoyage mauvaises herbes, capable de diminuer le rendement et augmenter les dépenses inutiles. 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Retour d'implantation capable d'affaiblir le développement canne et diminuer le contenu d'ici. L'engrais aussi bizarre applique dans bon stade de développement pour qu'il canne absorbe nourriture effectivement. Chers auditeurs, contrôle mauvais herbe dans un moment aussi bien important. Mauvaise herbe fait compétition aux cannes pour de l'eau, nourriture et la lumière soleil. 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Libo, juste après la plantation, il est bien important d'appliquer un herbicide de prévention, ce moment, Gold DE. 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Par manque de main-d'œuvre, vous êtes capable d'avoir moins d'encobé, ça pour augmenter le coût parce qu'il a besoin de payer plus de voyages pour transporter même tonnage canne à l'usine. 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Prévention et vigilance bien important. À ce chers auditeurs, nous passons dans la deuxième partie de nos programmes, une façon pour augmenter les revenus de notre planteur. Une parmi les meilleures façons pour augmenter les revenus, c'est améliorer la productivité. Une planteur a besoin de servir une variété qui donne beaucoup de rendement. Trois nouveaux variétés sont introduites à l'année par l'M-Siri pour augmenter le rendement. Pour la partie haute, variété M1952-07 et pour la partie basse, variété 2090-05. Une plus grande productivité veut dire plus de revenus par hectare. Répliquage en biais et repousse pour être ou gagner un bon rendement qui équivalent à un meilleur revenu. Deuxième façon pour augmenter le revenu, c'est appliquer un mirissier dans le carreau. Ça, c'est une avancée récente. Pour bâtir planter, c'est servir mirissière dans carreau canne. Mirissière, c'est un produit chimique comme un physiat faute ou modus qui applique le canne avant récolte pour augmenter le contenu de cycle dans canne. Quand servir mirissière correctement et d'après recommandations agricoles, je suis capable d'améliorer la récupération du cycle dans l'usine et augmenter le revenu planter. Si planter canne capable augmente revenu pour avoir qualité de moulin. 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

0: 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Chaque bar était ayant contenu sucrose élevé dans différentes périodes. Alors, bien coupe canne dans ce période recommandé pour gagner une meilleure production d'ici. 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Bon gestion l'engrais, l'irrigation, contrôle mauvaise herbe, répicage et récolte dans bon moment. 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Bisant à placer en bas net parce qu'il ça portican plus près aux racines et non plus beaucoup d'ici. Aller dans une coopérative prêtée pour gagner un revenu en plus, c'est une autre façon pour améliorer le revenu. 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Ou capable gagner jusqu'à 200 roupies par une canne. Coopérative aussi renforce pour vos négociations ban planter quand vous pouvez négocier en contracteur pour ban opération. Au lieu de travailler individuellement, planter capable de bénéficier à travers négociations collectives et partage ressources. 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Quand besoin transporte vite vers l'usine après récolte, parce que retard diminue la qualité du cycle et récupération du cycle dans canne brûlée à cause canne commence à fermenter dans carreau. 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Une bonne coordination dans récolte et transport et alors maximise revenu planté. L'éducation et formation aussi essentielle pour améliorer connaissances et capacités agricoles. Une meilleure connaissance souvent amène une meilleure productivité et plus profit. 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Les planter encouragé pour faire maximum utilisation de ce service-là pour moderniser votre activité et améliorer votre efficacité. Chers auditeurs, l'avenir secteur canne dans Maurice dépend de l'innovation, coopération et une bonne gestion efficace. 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Avant de terminer le programme aujourd'hui, je suis content de passer un message qui l'enregistrement planté quand avec Sugar Insurance Funball il a déjà fini de commencer pour sa récolte là et il est pour terminer le 1er juin. 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Merci beaucoup, chers auditeurs, pour finir suivre nous aujourd'hui. Nous espérons qu'il y a des informations partagées pendant ce programme là. Pour utile pour nous aussi planter canne. Je vous souhaite une bonne soirée. Merci et à bientôt.
1: Et voilà, c'était Vulgarisation Agricole, chers auditeurs, comme chaque mercredi sur votre radio AM, la radio Nostalgie. Donc on y va, il est 19h12.
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1: Et là, on y va pour la deuxième tranche musicale. On va débuter comme à chaque fois avec ces chanteurs-chanteuses qui sont néo, qui nous ont quittés à la date du jour. Aujourd'hui, on est le 20 mai, mercredi. Mais d'abord, on écoute ceci.
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2: Et voilà, vous savez, tout à vous de jouer, mais je crois que... Bon, je sais pas, je préfère ne pas dire de bêtises, hein. Vous écoutez la radio, tout se passe sur RM1 pour ce concours. Après, surtout pas oublier, donc l'application MBC Play sur votre téléphone, où vous pouvez, où que vous vous trouvez, pouvoir écouter AM, RM, les autres chaînes radio et aussi éventuellement la télé. Donc, écoutez, hein, qu'est-ce qu'il y a de mieux? Donc, allez-y. Télécharger l'application. Si on pas connaît, des man petits enfants, des man dimoun felipou, d'accord ? Allez, c'est parti, deuxième tranche, je vous l'ai dit, on débute avec ces chanteurs-chanteuses qui sont nés le 20 mai. Alors, donc, il y en a pas mal, ils sont à 5 aujourd'hui, ouais, qui sont nés le 20 mai. Alors, comme elle, par exemple, la chanteuse française qui est née le 20 mai, c'était en 1973. Je vous parle de Elsa Lungini, ou plus précisément Elsa, chanteuse, actrice française. Et elle fut révélée très jeune, elle avait 13 ans quand elle chantait « T'en vas pas ». Et là, je vous propose d'écouter « J'aime nous, Elsa ».

proposé à Jane Birkin après qu'elle avait refusé et c'est fut Elsa qui avait 13 ans qui a interprété « T'en vas pas ». Là, c'était « Jamais nous ». Elsa, qui est née le 20 mai 1973. La chanteuse américaine, quant à elle, est née le 20 mai 1946. Je vous parle de Cher. Son vrai nom, c'est Cherylyn Sarkisian. On connaît très bien cette chanson, n'est-ce pas ? « Believe ».

Cher, qui fête son anniversaire aujourd'hui, et ce morceau, ce single Believe, reste à ce jour le single le plus vendu au Royaume-Uni par une artiste féminine. Alors, à savoir que ce single fut classé numéro 1 pendant 7 semaines en 1998 et cela jusqu'à 1999. Incroyable! On l'a surnommée, chère, The Goddess of Pop. La reine, goddess, non, c'est pas la reine, c'est le dieu, la déesse de la pop. Elle a vendu plus de 140 millions de disques. Alors, une chanson qu'on connaît très bien, celle de Judy Garland dans The Magician d'Oz, où elle chantait cette chanson qui a été reprise par Israel Is Kama Kawiwo Ole. Il est né.

chanteur américain qui est né en Hawaï. Et Israël Kamakawiwo Ole, justement, qui a repris cette chanson Over the Rainbow. Il est né le 26 juin, il est né le 20 mai, pardon, 1959, il nous a quitté le 26 juin 1997. À part avoir repris cette chanson, il a aussi repris la chanson What a Wonderful World de Louis Armstrong, pardon. Alors à noter, c'est super important de le dire, que ce morceau, c'est-à-dire Over the Rainbow, 13 ans après sa mort en 2010, a atteint la première place du top 50 français et s'y est maintenu jusqu'en avril 2011. Joe Cocker, lui aussi est né un 20 mai 1944. Il nous a quitté le 22 décembre 2014, le chanteur britannique.

Tonight de... Justement de Joe Cocker qui est né justement le 20 mai 1944 et qui nous a quitté le 22 décembre 2014, le chanteur britannique du blues rock à la voix rauque. Quant à lui, il n'est pas né le 20 mai, il nous a quitté le 20 mai en 2012, il est né le 22 décembre 1949, je vous parle de l'un des frères Gibb, Robin Gibb. Vous connaissez les frères Gibb, c'est les Bee Gees. On écoute Robin avec Saved by the Bell.

0: Andy Gibb, Robin Gibb plutôt, excusez-moi, Saved by the Bell. Robin Gibb qui est né justement, qui nous a quittés, hein, c'est le dernier d'ailleurs, c'est le dernier artiste là. Il nous a quittés le 20 mai en 2012, il est né le 22 décembre 1949, on dit de lui, il est auteur, compositeur, interprète, producteur britannique et il est l'une des trois voix des Bee Gees. Groupe formé par son frère aîné Barry et son jumeau Maurice. Donc sa voix a chanté Massachusetts, I Started a Joke, How Deep Is Your Love et celle-ci. Donc chanson, allons dire disque, a été vendu à plus de 220 millions d'exemplaires dans le monde, chers auditeurs. Il est 19h35.
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0: Merci de nous écouter et si jamais vous êtes à table, je vous souhaite un très très bon appétit. On y va, il est 19h35, on y va pour des chansons jusqu'à 20h. Il y aura FR David, Axel, Red Nat King Cole, Gilles Barbeco et bien d'autres. Et on débute avec un bon petit kélélé d'Alain Permal.
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1: On nous écoute à travers l'île et surtout du côté de l'ouest. Plus exactement, Tamara. Merci de nous écouter. Whitney Houston, All at Once. Bon appétit si vous êtes à table, chers auditeurs. Il est 19h46.

que c'est toi, Axel Red. Allez, un petit local, Laura Beg, persévérer le dire. Et puis on terminera avec Gilbert Bécaud, l'indifférence. Quant à moi, je vous donne rendez-vous plutôt demain matin sur RM1 pour l'émission Point Virgule Écologie. Et demain, on va parler des abeilles parce qu'aujourd'hui, c'est la journée mondiale des abeilles. Et j'aurai comme invité Pascal Laroulette qui est un apiculteur passionné qui nous parlera d'abeilles, de leur importance, de notre rôle et qu'ils sont menacés aussi. Donc, c'est important de connaître pour pouvoir préserver. Ce sera le cas demain à 11h et cela jusqu'à midi sur RM1. Et puis, je vous retrouverai bien sûr à 18h sur AM1. Passez une excellente soirée. On se donne rendez-vous demain. Ciao.

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1: Bonsoir à tous, déjà 20h.
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1: Eh ben, In Deep avec Last Night et DJ Save My Life. Bon appétit à ceux qui passent à table. En ce moment, pour notre thème, d'ailleurs, la photo de l'équipe déjà postée hein, sur le hashtag ces soirées la MBC. Préférez-vous faire les choses vite ou avec patience? Est-ce qu'ils se capavent à tan? Est-ce qu'ils ont de la patience pour atteindre? Donc à vous de nous le dire ou pas. On dit que la patience est une vertu, n'est-ce pas? Donc pas pour tout le monde, hein, on le sait. On écoute Bonnie M et Rivers of Babylon. Vos appels dans 15 minutes sur le 402 80 90.

0: Un choix d'un instant avec Shine sur votre radio, c'est AMA, la radio nostalgie.
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20h passées de 25 minutes, on parle de la patience. Avez-vous vraiment de la patience ou non, hein? Aimez-vous faire les choses vite ou vous prenez tout votre temps, ça vous va? Vous le faites avec beaucoup de patience, merci pour vos messages et même les citations qu'on reçoit ce soir, s'il vous plaît, hein? 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Et vous nous écoutez à Maurice sur 684 kHz, à Maurice 1206 à Rodrigue, et à travers le hashtag ces soirées d'MBC, vous pouvez réagir sur Facebook. On salue Gilbert Offray Oudoum qui nous écoute du côté de Beauvallon. Bonne soirée à vous Gilbert Offray, qui nous donne une citation. La patience est amère mais son fruit est doux. Oui, belle citation de Gilbert Offray qui me rappelle aussi, en même temps c'est la même citation de Jean-Jacques Rousseau qui nous dit la même chose, la patience est amère, mais son fruit est doux. Et aussi, Denis Isomètre du côté de Camp-Marcelin, bonjour à tous, coucou à tous les amis de la radio, bonne soirée, gros bisous. Suzy Laurent, bonne soirée à toute l'équipe Rivers of Babylon, qu'elle a adoré d'ailleurs, hein, ben, tout le plaisir pour nous. Félicité Manoué, j'aime bien faire les choses avec patience, très bonne soirée, bon courage à vous. Ah ben oui, parce que bon, ça dépend... Qu'est-ce qu'il faut attendre? Il y en a qui attendent le bus, au moins une heure, 30 minutes. Là, finalement, la patience a des limites. Hein. On a de la peine quand même. Hein. C'est quand même difficile d'avoir une telle patience, hein, avec tant de temps, pour attendre, par exemple, l'autobus. Ça peut arriver à n'importe qui aussi. Ça dépend des circonstances. Aussi bien, on salue bien Christian Ono qui nous écoute ce soir. Christian Ono, un grand pâtissier, eh ben, qui nous envoie aussi une citation. Eh bien, quelqu'un a dit, avec de la patience, on peut transporter de l'eau dans un pasté. Suffit d'attendre que ça devienne du glaçon au congélateur. Ben oui, c'est pas faux. Hein. En même temps, si on laisse au congélateur l'eau, ça deviendra du glaçon. Et merci, en tout cas, pour le message, Christian Ono. Bonne soirée, embrassez toute la famille. Et merci pour ce moment de partage.

Vous pouvez déjà nous appeler, hein, ça se passe sur le 402 80 90, réagissez par rapport au thème, est-ce qu'ils étaient d'impatience ou non, ou bien vous faites tout vite, hein, parce que même l'ouvrage, vous êtes à la maison, vous faites le ménage, vous ne pouvez pas attendre, il faut tout faire rapidement, ou bien vous attendez la fin de la journée, dire bon, relax, on a tout le temps, on peut le faire demain, hein. Quelquefois il y en a qui se disent, bon, pile de vaisselle, on attend demain pour le faire. Ça dépend de vous, donc partagez cela avec nous. Et ça se passe aussi à travers notre numéro WhatsApp de l'émission, le 5251 72 69. Voici les Sister Sledge avec We Are Family.

0: 20h passé de 32 minutes, ces soirées-là, c'est jusqu'à 22h avec Ashley Cornette. Comment notre thème ce soir? Préférez-vous faire les choses vite ou avec beaucoup de patience? Pouvez-vous attendre? Voilà, dépendant des circonstances. Et on va prendre la direction de Freudside, retrouver Andrew. Bonsoir Andrew.
1: Bonsoir, ça va?
0: Ça va très bien Andrew, et vous, ça va?
1: Ça va très bien. Donc, ce soir, je vais pas sur la patience, épanouir la patience, sur le précis, c'est bien ça.
0: Après, il y a un dialogue qui dit la patience nourrit la gale, non?
1: Voilà. Et au fait, moi, au fait, auparavant, me tiens qui gagne vraiment, me tiens envie de tout quitter, je vis.
0: Oui.
1: Et effectivement, me tiens beaucoup de problèmes, mais pas cause mentique. C'est vrai qu'il gagne envie de tout quitter, je vis, mais pas forcément dans le plan de Dieu, moi qui croyant en Jésus-Christ. Il n'est pas forcément dans le plan de Dieu, mais quand nous atteignons, nous trouvons que les projets de Dieu y accomplissent dans la vie. C'est pour cela que la Bible nous donne la patience et nous apprend à oser la patience. Par exemple, aujourd'hui, là, quand nous atteignons à l'antenne, nous donne la patience, nous passe en direct.
0: Bah et oui.
1: C'est un peu ça. Et dans ma vie aussi de tous les jours, moi, prendre la patience, parce que je me fais beaucoup d'erreurs, et me trouver qui, vraiment, c'est un apprendre moi aussi beaucoup, parce que, par exemple, me fait beaucoup de choses, que là, pressé, mais finalement, quand même pressé, comment nous dire, il n'est pas assez. Mais comme on attend, peut-être me prendre 2 ans, 1 an, me trouver ce projet-là, inaccomplir, et une vie meilleure. Et moi, je trouvais qu'il, dans la vie, nous bisait patient. Parce que Dieu connaît le projet qu'il a formé pour nous. Et quand nous patient, nous pouvons les meilleures choses arriver. Et c'est ce qu'il me le fait. Et les autres disent, moi, qu'est-ce que Dieu me trouve, ça m'a quitté d'accomplir.
0: Ben, en même temps, Andrew, ça dépend des circonstances. Mais dis, si y a une journée, puis attends, 30 minutes et net temps, on a une bistop.
1: Non, c'est pas sur ça. C'est plus sur la vie.
0: C'est plus sur la vie.
1: Les bus. Après, si nous besoin d'attendre, par exemple, le bus même, ou puis bien moi, mais nous avons besoin d'attendre ici, si l'étendue. Nous
0: sommes
1: capables de courir.
0: Et dans certaines personnes qui pas capables d'attendre dans une file d'attente, plusieurs minutes, c'est impatient, même dans les banques, quelquefois on voit ça, pas tout côté nous aller. Donc c'est un peu comme ça, mais vous, c'est pour la vie et pour vos projets, donc
1: oui,
0: il y a 2 ans
1: de
0: patience.
1: Un petit mot pour les gens qui ne sont pas capables d'attendre, ben,
0: oui.
1: Moi, mon conseil, je t'attends, peut-être je te pressé, j'ai envie de passer avant, et peut-être je t'attends quelques minutes, et la meilleure chose, il me réserve pour ce devant, parce que nous ne pas connu, non? Voilà,
0: alors,
1: ça,
0: en tout cas, vous Andrew, merci de partager ça avec nous. Vous avez réussi par rapport à la patience qui vous une fine, non?
1: Voilà. Je suis capable de dire que je réussis dans plusieurs moments. Je suis capable de dire que je réussis dans tout, mais je connais que le plan de Dieu va s'accomplir. Je suis la patience. Voilà, il m'encourage beaucoup d'immunicier la patience. Je vous donne la gloire, bon Dieu. Allez, bonsoir, bye.
0: Merci Andrew, bonne soirée, ciao, ciao.
1: Bye.
0: Voilà, premier appel ce soir, continuez à nous appeler, hein, 402 80 80. Avez-vous de la patience ou pas? Ou bien vous avez fait tout vite, ou bien vous êtes fait avec beaucoup de patience, en même temps les messages. Et pour pouvoir avoir de la patience, hein, il y a aussi d'autres conseils des experts, peu importe le contexte. Se détendre constitue la priorité. On respire 3 grands coups tout en relaxant les muscles de notre corps et de notre visage. Et la situation sera beaucoup plus facile à gérer si on est moins sur les nerfs. Alors contrôlez vos nerfs, c'est mieux. On va écouter Claude Barzotti et Madame.

0: Le groupe Toto qui nous a ramené en 1982 avec Rosanna sur votre radio AM1, la radio nostalgie.
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0: À 20h45, notre thème ce soir, hein, pour ces soirées-là, avez-vous de la patience ou non? Est-ce que la patience est une vertu? Est-ce que c'est bien d'être patient ou vous ne pouvez pas attendre? À vous de nous dire impatient ou pas. On poursuit les appels, c'est jusqu'à 21h30, hein, les appels pour nous appeler en direct et demander votre chanson par la même occasion. On va retrouver Gérard du côté de la caverne Varquois. Bonsoir Gérard.
2: Bonsoir, ça va?
0: Correct ou même Gérard, ça va?
2: Ça va.
0: Ta journée bien passée?
2: Une journée, mon Laurent, je m'écoute tous les matins là.
0: Oui, le matin, oui. On écoute moi, ça veut dire...
2: J'avais un programme de Javier Sida.
0: Oui, exactement.
2: Mon radio là, pas bien la chance pour ça, il vient la même.
0: C'est bien, c'est bien, c'est bien.
2: Ça veut dire... Écoute ça là.
0: On apprend beaucoup d'affaires au dialo.
2: Beaucoup d'affaires, on prend.
0: On t'en l'a appris.
2: Oui. Oui, ça me dit patience.
0: Patience.
2: Parce que,
0: oui.
2: Quand nous rendons un travail, nous avons beaucoup de patience dans ce travail-là.
0: Mm-hmm.
2: Si nous prenons patience, nous allons quitter le travail, nous allons.
0: Oui.
2: Ça veut dire, franchement, hein, beaucoup de travail, mon frère, moi, j'ai la patience, moi.
0: Mm-hmm.
2: À ce moment-là, moi, vous avez une affaire, patience. Il y en a 10 mounes, on a une grande famille, mais dans home.
0: Oui.
2: Je prends la patience.
0: Mm-hmm.
2: Bon, vous dites une affaire, bon, parce que t'es un homme. Un monsieur dit à moi, rends-moi un service, fais-moi gagner un téléphone. Vous avez dit, correct, tcha-tcha, vous faites gagner un téléphone. Il t'a sonné, garçon, vous tapez.
0: Ah là là.
2: Peine à patience. Bon, vous dites, franchement, ben, j'ai dit, peine à patience. Bon, vous dites, un autre petit affaire encore. Guette-moi, vous dites une affaire. Vous venez de me rouler en 96 ans, 197 ans.
0: Oui.
2: Parce que, à soi, il vient les jours, il vient à soi. Ça a des patience que le monde prend, oh, il a extra. Mais vous avez une belle patience, hein. Vous avez du monde, pas pour moi,

0: un le matin. Un jour, on est soum, un jour, vitamix, un jour, l'autre.
1: Oui.
0: Pour passion sur le lit, comme on a la télévision à soi. Je dis, tu veux la télévision? Qui veut que tu là? Je vous donne l'affaire.
1: Oui.
0: Je veux que tu ça va me gagne.
1: Ah, à l'époque des cousines secs.
0: À l'époque, je dis, où assez. Si ben la passion dans la vie, ça ne va nous pas arriver.
1: Mm-hmm. Ça veut dire là, dans le deuxième cas, Gérard, on fait une bonne action, on est double meilleur, qui est dans l'as, on est de lit, et là, c'est une bonne affaire, une bonne passion, bon, souvenir.
0: Bonjour, une belle patience. Moi, j'ai 6 enfants.
1: Oui.
0: Moi, j'ai 2 6 enfants, moi. Un qui peut en aller. Hein.
1: Mm-hmm.
0: Moi, j'ai 3 6 enfants. Un qui peut en aller. Un 6 enfant, moi, j'ai depuis l'âge 3 mois.
1: Oui.
0: Je prends lit, je guette lit. J'ai enfant là grandi. Je prends lit, je mène l'école maternelle. J'ai entendu à Chessy. Pas les morceaux, hein? Morceaux, oui. Pas morceaux, mais dadak l'eau les deux. Mais dadak. J'ai dit, je vais dire, je vais dire, je vais dire, l'école, tout ça. J'ai dit, les gens, je guette lit. Il a 16 ans. Oui. Même moi, quoi, j'ai dit, vrai. Les gens, j'attrape mon lame, je dis, David, pas tant pour la mettre, vous crache mon lame. Bon, ben, j'ai assez pour dire, patience dans la vie.
1: Là, dans ce cas-là, on fait aux petits-enfants grandir, on amène l'école, tout ça, c'est important.
0: Moi, j'ai assez. Quand il y a l'école grand matin, moi, si je me dis, je la faute contre moi, je suis tout somme d'être moi. Moi, j'ai David, ça va, j'ai un grand-père couru, là, pour faire l'école, là. Quand il est retourné, là, on dit, moi, j'ai David couru, j'ai un couru grand-père. Ça va être une action, là. Faut dire, nous, prends, faut dire, assez, moi, vous avez des affaires. Ça l'équerre qui nous est dans la foi, nous l'équerre clair dans la vie.
1: Mm-hmm.
0: Si nous l'équerre pas clair, nous tassons.
1: Oui, bon, c'est bien, vrai.
0: Moi, je parle de l'église, rien, moi. Hein? Mm-hmm. Moi, l'église, sur sa radio, là, tout le monde. On la met sur sa radio, là. Ça me trouve la vie, ça. Ça me regarde. Ça me la famille, les temps.
1: Oui, ben merci, en tout cas. Tout le monde fait nous confiance, hein, Gérard.
0: Moi, la même, papa. Moi, la même. Moi, là, à l'écoute.
1: Et toujours bon, merci pour un petit conseil.
0: Un minute, il y a une
1: pardon?
0: Il y a une affaire d'ici. On va couper, il y a une affaire d'ici.
1: Oui.
0: Il y a des enfants dans la cabine.
1: Oui.
0: Vous avez jamais fait visite ou?
1: Oui, oui, oui.
0: Il y a une naglissade. Ça va être d'ici. Il y a une naglissade. Aïe, papa, pas qu'à cause de ça. Il y a une naglissade en bas là.
1: Ah, en bas la glissade là, d'accord.
0: Extra, c'est get sa trace, c'est un goût moins de la fée. D'ici un peu de mieux, voilà. Là.
1: On téléphone à Amso, on fait ça de connaître Amso? Non.
0: Non, on ne peut pas tout placer.
1: Ah oui, c'est vrai, on ne peut pas trouver. D'ailleurs, on peut ça cala, on téléphone ça docteur là demain parce que.
0: Quand on gagne joli, joli, joli, joli, ça. Oui. On gagne joli, joli, joli, joli, même beau ça, grand, moi, ça m'aime ici, là.
1: Mais Balen Draka, nous occupe ça, Gérard. Un petit patient, on où, là aussi.
0: Patient, bien là. Vous avez assez. Bonne nuit, bonne rentrée chez vous. Ok, assez.
1: À bientôt, Gérard. Bonne soirée.
0: À bientôt. Bon ami, papa. Moi, là, moi, dans la maison. Moi, là, pour écouter, là.
1: Une demande jolie santé de Demis Roussos. Mourir auprès de mon amour.
0: Exactement.
1: Vous connaissez la santé? Sortez de bout de pounou, d'eau. Sortez de bout de pounou.
0: Non, on va pas connaître, la fille.
1: Ah, ben oui. En tout cas, bonne soirée. À bientôt, Gérard.
0: Allez, bonne soirée, assez. Bonne soirée,
1: allez, bye-bye.
0: Correct. Ok, bye.
1: Ciao, ciao. Ben voilà comment on apprend avec nos aînés, avec vous-même. Ben oui, hein, ben l'exemple qui gère une de nous, tu peux occuper ce belle-mère avec beaucoup de patience, beaucoup d'amour. Il occupe ce petit-enfant, il amène l'école, ceci c'est la patience. Au travail, il faut avoir de la patience. Bon, ça dépend aussi quand, parce que quelquefois, il faut avoir de la patience dans le travail. Mais si on a envie d'évoluer, quelquefois ça prend trop de temps, ben il faut trouver ailleurs pour essayer d'évoluer positivement. Et tout ça, c'est les choses de la vie. Mais propagez toujours de la positivité autour de vous. Et aussi, bon, quand on est impatient, ben, on doit se poser des questions sur les causes de notre impatience. On doit se demander pourquoi suis-je si tendu ou vais-je arriver en retard, des choses comme ça. Donc tout ça, même si on prend l'exemple de l'autobus, donc tout ça, ça nous met un stress si on est en retard. Donc on manque de la patience par rapport à tout ça. Mais en tout cas, on continue à prendre vos appels toujours sur le 402 80 90. Restez branchés. AM1, la radio nostalgie.

La belle australienne Kylie Minogue avec Spinning Around sur AM1, et bien votre radio nostalgie qui revient après 21h, restez bien branchés, surtout ne ratez rien aussi du thème d'ailleurs qui crée beaucoup de réactions positives en tout cas, mais aussi beaucoup de témoignages que nous avons à lire, donc moi je vous demanderai de nous appeler sans hésiter hein, sur le 402 80 90, même si vous voulez garder l'anonymat, ce n'est pas grave, c'est un moment de partage et on est là pour vous écouter en plus.

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1: Bonsoir à tous à l'île Maurice. Eh bien, il est exactement 21h.

0: Le groupe Westlife à l'instant avec If I Let You Go sur AM1, la radio Nostalgie.
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0: 21h05 aussi. Merci de nous écouter. La deuxième partie de votre émission, ces soirées-là. Les appels, c'est jusqu'à 21h30 pour nous appeler, réagir par rapport au thème ce soir. Avez-vous de la patience ou non? La patience est une vertu. La patience, pour la plupart, hein, vous nous dites que voilà, c'est très bénéfique d'avoir beaucoup de patience. Et de vous donner aussi des exemples, tant mieux. Il y en a qui n'ont pas de patience, malheureusement. Donc, il faut essayer de cultiver cette patience pour arriver à son but, à son objectif. Et d'ailleurs, on aura tout à l'heure la séance slow, séance chanson d'amour, entre 21h30 et 22h. On continue les appels sur le 402 80 90. On prend la direction pour lui retrouver Ibrahim. Bonsoir, Ibrahim.
1: Bonsoir, Arsé.
0: Ça va, Ibrahim?
1: Correct, bien, merci.
0: Correct. La journée est bien passée?
1: Oui, bien, bien passée.
0: Bien passé. Au courant, pour du logain, bien sous là-bas.
1: Oui, oui, mais... C'est un bon jour, les gens qui vous font.
0: Une sortie, une ventilée tout aujourd'hui?
1: Non, aujourd'hui, vous pas aller, mais c'est dans la maison.
0: La maison même. Oui. Ventile ouvrage, tout ça.
1: Oui.
0: En plus, ben oui, le soleil, tiens, soleil, aujourd'hui pour lui, non?
1: Oui, hein?
0: Tiens, soleil, aujourd'hui pour lui, non?
1: Oui.
0: Ah,
1: oui.
0: D'accord. Oui. Ben, toujours fidèle au poste, Ibrahim, merci de nous appeler ce soir.
1: Pour partager.
0: Ben oui, pour la deuxième fois, moi, pensez, vous pouvez téléphoner moi. Hein,
1: depuis que
0: l'émission a changé, a tout recommencé, ces soirées-là.
1: Oui.
0: Et que vous pensez de nous thèmes? Est-ce que vous pensez que nous...
1: Passion.

0: La patience est une vertu.
1: Oui.
0: Mais un divin besoin de patience. Si la patience, ça veut dire ne pas comprendre la vie.
1: Oui, non,
0: Ou
1: mais il y a
0: bien
1: certaines personnes qui disent.
0: qu'on persévère dans la vie.
1: Oui. Non, c'est dans le sens que on prend dans les deux sens. Hein. Il y a des gens qui préfèrent faire tout à ce stade-là, qui disent
0: Oui,
1: aller faire
0: oui,
1: les plus
0: oui, oui,
1: tard, parce que
0: oui. Les
1: voilà.
0: besoins, parler sur passion dominée.
1: Il faut cultiver la patience pour certains.
0: Oui, normal, normal, normal.
1: Mais d'autres pensent que si nous trop attendons, nous avons perdu une bonne opportunité. Donc c'est pour ça qu'il y en a qui préfèrent ne pas attendre et full foncer. Et vous êtes pour la patience, donc tant mieux. Pour l'instant, il y a au moins 4-5 personnes. Vous êtes pour la patience. C'est très bien.
0: Important dans la vie.
1: Quelles que soient les circonstances, les situations.
0: Normal, normal. Et puis, une autre affaire encore,
1: Oui.
0: la patience, ou bien, là, mais d'abord, un moment difficile, ou bien qu'on garde au calme. Ou bien, pas les choses, on va dire, énervées, on va dire, ça plaît au calme, on va dire, comme dit, causer, comme c'est pas ça cause créole là. On va dire, les choses, ça plaît au calme.
1: Oui, mais pas ça
0: On
1: local.
0: vous êtes contre garde au calme, vous êtes persévéré.
1: Mais incapable de contrôler son nerf, son nerf.
0: Exactement,
1: Voilà.
0: exactement,
1: Trouve le point positif dans
0: oui.
1: toute action.
0: Oui, dans toute action.
1: Et quoi que vous connaissez, moi également le message en ce moment, Ibrahim vous partage ça avec eux, comme Danila qui a envoyé un message qui dit à nous qu'il finit n'a beaucoup patience parce que dans ce quartier, il y a beaucoup de drogués et il est bien difficile, mais quand même, il garde patience pour cela.
0: Vous assurez qu'on mange au lit.
1: Ah ben voilà, donc bon courage Daniela. Mais pour ça, il y a les autorités aussi, faire confiance aux autorités. Toujours, moi, me dis, il y a un numéro qui est rapport de banca anonymement à la police. C'est le 148. Hein. Le 148, téléphone là, parce que la police ne peut pas vous connaître, mais que ça a une téléphonée.
0: Vous avez un thème que vous savez bien, bien sélecté, bien correct.
1: C'est les choses de la vie, cher ami Ibrahim. Vous en trouvez les temps pour penser et remettre tout le monde sur les rails. Nous pas dire nous pas experts, mais.
0: Toujours est-il, on va dire, vous êtes comme gold pied, c'est un terre.
1: Effectivement, vous avez bien raison. Alors, vous avez demandé la chanson de Mac Brandt, Accord perdu, c'est pour qui?
0: Pour tout le monde qui peut écouter, recevoir.
1: Oui.
0: Pour tout le monde qui peut écouter, recevoir. Pour aussi vous dédier ça, pour votre staff.
1: Oui. Merci. Ben, on écoute votre chanson, Ibrahim. Bonne soirée. À bientôt.
0: Bonsoir, à bientôt. Bye
1: Bye-bye. Voilà, on va écouter Accord perdu. On continuera à prendre les appels sur le 402 80 90. Réagissez aussi sur notre numéro WhatsApp pour SMS 52 51 72 69. Alors justement, je voulais réagir par rapport au message que Daniela a envoyé nous hein, par rapport au problème de drogue dans ce quartier. Donc l'Indiano Killingold prend beaucoup patience. On est d'accord avec vous, Daniela. Hein, je sais que c'est pas facile. Et surtout qui dans la case ou sentiez-vous dans l'insécurité à l'extérieur. Mais il y a un numéro de la police hein, qui existait, le 148. C'est un numéro anonyme, ce cas téléphone là rapport tout bon cas. Et même la police, pas pour même divulguer que ça n'a une demande de renseignement. Ben, tout simplement un numéro important à retenir. On écoute cette chanson et on revient. Restez branchés à ML Radio Nostalgie.

0: 21h15 sur AM la radio Nostalgie, l'émission ces soirées-là, on parle de la patience. Avez-vous de la patience ou non? D'autres disent, on a beaucoup de phrases par rapport à la patience, s'exercer aussi à vivre des situations d'impatience, ça aussi ça existe. Si on se sent régulièrement impatient, eh bien il faut justement pouvoir traverser ces moments avec des amis, avec la famille, essayer d'apaiser ses nerfs pour être plus calme. Prenez un café seul quelquefois aussi, pourquoi pas. Arriver aussi au boulot, pourquoi pas 15 minutes en avance pour ne pas être stressé. Donc la marche pleine conscience et aussi en même temps, pour la plupart, vous avez tous dit que vous êtes très patient et patiente. On va retrouver Yvette du côté de Monseigneur Lille. Bonsoir Yvette.
1: Bonsoir Ashley.
0: Ça va Yvette?
1: Ça va, un petit peu fatigué aujourd'hui.
0: Monsieur, on fait l'ouvrage une journée là. Pardon?
1: Dans l'hôpital une journée.
0: Ah, d'accord. Pour vous-même ou pour accompagner?
1: Non, moi, j'amène ma cousine.
0: Ou cousine, il est bien. Il est correct.
1: Une dégazin, un peu là, oui.
0: Ah, d'accord. Mais nous espérons qu'il pour mieux encore.
1: Oui.
0: Et comment vous tendez, oui, Yvette, en pleine forme?
1: Ah, oui. 0-8 là, Ashley.
0: Ah bon?
1: 0-8, fini gagné.
0: Comme ça, là, pas pour dire, Dieu. Pas pour dire,
1: Yvette. J'ai un peu gagné. 8N.
0: Jean Bougain 8N, tout?
1: Oui.
0: Waouh, qui date ça?
1: Le 16.
0: Le 16, ben oui, nous pourrons en émission, on est là, le 16. Et vas-y, ça, le 16, c'est les 1 an de RM1, la radio nationale. 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On te met une bonne date alors, hein? Et ce soir, par rapport au thème, Yvette, est-ce qu'il vous patiente ou non?
1: Oui, je dis, on était dans mon garçon, bien pas en patience. Je vous dis, on est à l'hôpital, on est à l'estomac, je dis, madame, mon garçon, quoi.

0: Si. Fait qu'au lavé, il me dit, non, mon gars, je suis décédé. Il dit, on appelle, nous tu fais pas un bis ensemble. Notre temps de bicycle fini. De là où on est ensemble avec lui, de là, il dit, madame, bien prends patience, parce que c'est ce qu'il y a un jour.
1: Oui.
0: Oui, bien prends patience. Tout ça qu'il demande, moi, moi, Denis. S'il est sans moi, Denis, s'il est dans nos affaires, parce que ce chilin, ce soulier, tout, moi, c'est ce qui sont depuis à l'école. C'est ce qui dit bien tous les jours, grand matin, ceci. Et aller dans ton tout troisième, moi, c'est Silo Bistro Venise là-bas. Je vais mettre aussi, je vais mettre du monde, madame, je suis fatiguée. Je vais dire, non, mais sans vos enfants, sans pas être fatiguée.
1: Bien sûr.
0: Oui, moi, je vais dire, vos enfants, sans pas être fatiguée, mais bien, bien. On fait pas d'abandonner du tout.
1: Alors,
0: Même
1: aux
0: les matinées de
1: enfants,
0: papa.
1: juste pour dire, pour Madame Monique, pas connaître, aux enfants, ils ont la santé assez compliquée.
0: Oui,
1: Et là, on ne qui
0: oui,
1: plie, on fait tout pour lui, hein.
0: oui.
1: Ça,
0: Oui.
1: c'est important.
0: Vous devez assez que ça. Et qu'il est psy là pour on lit ça. Je vous dis, c'est ma docteur qui explique, moi, madame, quand ça levait, vient d'ici les côtés, parce qu'il y a un pays de l'eau dans sa figure. Mais ça, je vais rien faire lui dire, vous comprenez? Ouais. Ça nous touche moi beaucoup, c'est moi qui vais vous faire.
1: Ben
0: Je vais
1: oui.
0: vous accepter, lui.
1: On fait au
0: Mais bon, il
1: maximum.
0: a. Oui, moi, encore, il n'a pas chance. Moi, la case, même, moi, il n'a pas chance. Vous comprenez? Ouais. Vous comptez en rond vers une petite affaire. Une petite scène, là, ben, une petite dex, une petite carré, moi, c'est moi-même. Mais
1: Ben
0: la
1: oui.
0: patience, moi, oui.
1: Ou toujours une ou hormis de patience, comment nous dire.
0: Oui. Toujours à dire bon Dieu, donne ta courage, là. Bon Dieu, je t'aime bien fatigué dans tes aînés, dans ton vieillesse, donne ta courage.
1: Merci, vous partagez ça avec nous hein, ce
0: Oui.
1: soir. Il va être de Monseigneur Lynn. Pour vous aussi, c'est 100%, même 200% de patience qu'il faut avoir dans la vie.
0: Oui.
1: Et on espère qu'il y ait beaucoup du monde qui est un peu impatient, récit gain patience. Hein?
0: Oui, et Nadia, vous voyez, moi, trouver peine la passion, je dis enfin, j'ai peine la passion. Je
1: Oui.
0: crie, je tisse là-bas. Mais
1: Ça
0: là, moi,
1: dépend
0: j'ai.
1: qui circonstance. Hein?
0: Oui,
1: Il y en a des
0: oui.
1: gens qui ont envie de gagner tous les affaires vite, sont fait tous les affaires vite.
0: Oui.
1: Mais pour s'occuper d'une autre personne, je tiens la patience.
0: Oui.
1: Ça dépend des situations.
0: Ouais. Et
1: Voilà.
0: toujours, j'ai mon avec ma cousine l'hôpital. Une journée, on parle avec lui, depuis une heure, 4 heures, on retourne la case.
1: Au cours dans
0: Oui.
1: l'hôpital, vous avez
0: Oui.
1: extrait la patience.
0: Léola, pas de déjeuner, non, rien.
1: En
0: Une journée,
1: plus.
0: même. Mais pas capable de trop beaucoup du monde, une journée, elle reste qu'une femme.
1: Oh là là, prends compte de la santé, hein, Yvette.
0: Oui, mais qu'est-ce que vous faites? Nous vous
1: Important
0: êtes
1: pour
0: deux camarades.
1: éviter gastrique, tout ça là, hein.
0: Nous vous êtes deux camarades, qu'est-ce que vous faites?
1: C'est vrai aussi.
0: Eh oui.
1: Et ce soir, vous demandez la chanson de C. Jérôme, le petit chaperon rouge est mort.
0: Oui,
1: C'est pour
0: oui.
1: qui?
0: C'est pour tout le monde, mes amis, à la radio, je suis pas pour
1: Non, il y en a qui pas dormi, hein, il y en a
0: Oui,
1: levé
0: allez,
1: 3h du
0: moi,
1: matin, il y en a le
0: allez,
1: dormi 3h.
0: oui,
1: Voilà.
0: mais moi, c'est bien 80, moi, écoute ça, causez.
1: Nathan le matin.
0: Nathan, oui, les matins, écoute Nathan, causez.
1: Très
0: Je pas
1: bien.
0: dormi, mais je mets une radio contre mes oreilles, là. Pas de gros radio, là, mon petit radio. Mais ça, pour quand même, fait commencer, ça a acheté, on met longtemps.
1: Ben, ces soirées-là, elles ont commencé le 4 mai. Oui, je me trompe pas, oui. Le 4 mai.
0: Fait alors.
1: Fake, nouveau,
0: Oui,
1: nouveau.
0: oui.
1: Alors, les
0: Mais.
1: lundis et mardi soir, Mola de 20h à 22h. Les mercredis et jeudi soir, c'est Alice qui est là, 20h à 22h. Et donc, et programme à poursuivre comme ça. Et le matin, les lundis et vendredis, 11h à midi, et des conseils avec tout bon problème
0: Oui,
1: de nos aînés, trouver des
0: expliquez le
1: solutions.
0: zouk, comment ça va, tu peux plaire, hein?
1: Ah oui.
0: Madame, bien, bien, moi, j'ai vous pouvez pas se balayer dans mon lacasse. Et vous êtes tous, moi, vous êtes des enfants capables de faire le grand du monde comme ça?
1: Arlette, hein, c'est Arlette qui te téléphone nous.
0: Oui, bien,
1: Mais
0: pleurer, ça,
1: Mokara
0: madame,
1: Suaou,
0: là.
1: qui la police in Algetli, la police in Kozekli, je
0: Oui.
1: n'envoie moi photo aussi, je pour cause avec ce bon enfant. Et bravo à la police hein, qui nous fait le nécessaire
0: Oui,
1: déjà.
0: oui. Mes enfants là bien méchants, ça
1: Mais
0: suffit là
1: c'est
0: bien méchant.
1: difficile. Oui, c'est
0: Oui.
1: difficile
0: Si tu es un
1: de.
0: gosse, on ne dit pas fait non rien. Rien
1: Oui.
0: ne fait comme ça sur maman.
1: Pas vous
0: Peut-être
1: dire,
0: l'homme
1: hein?
0: ça fait. Ce qu'elle dit ça, madame là, c'est qui a fait mal. Moi, moi l'homme coulé. Vous ne pas se balayer, ça me dit, ah bon Dieu. Pour l'homme coulé, coulé, moi, écoute ça, madame là, causé. C'est pas nous enfants, pas faire comme ça avec nous, mais les autres du monde, ça touche, vous comprenez?
1: Oui, c'est vrai.
0: Ça qu'elle était pleurée là. Donc là, la case, vous dites, il fait y aller. Mais pas
1: Oui,
0: bon.
1: dans ce lacase, nos
0: Oui,
1: enfants fait y aller.
0: mes enfants font y aller.
1: Mais on a
0: Et
1: une pensée
0: pire,
1: pour
0: là.
1: Arlette. J'espère qu'elle nous écoute ce soir, Arlette. Jamais découragée, nous la même.
0: Oui, ton
1: Voilà.
0: courage.
1: Ben, gros bisous, Yvette. Bonne soirée, bye
0: Merci.
1: bye. Ciao,
0: Merci, bonne
1: ciao.
0: soirée, bonne rentrée.
1: Merci, c'est pas maintenant.

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2: 21h27 à l'île Maurice et on va dans un autre pays retrouver Claudio. Bonsoir Claudio.
3: Bonsoir.
2: Bienvenue, ça va?
3: Oui, ça va, moi ça va très bien. Oui.
2: On a reçu votre message.
3: J'ai écouté l'émission là tout à l'heure.
2: Oui.
3: Oui, dites-moi, j'ai écouté l'émission tout à l'heure, mais je pense que, je sais pas, c'est une dame qui passait des chansons. Et je suis pas très bien. Je sais pas si j'ai envoyé le message au bon endroit ou pas. Enfin, une des deux radios, je sais plus.
2: Ouais, là, vous êtes sur
3: AM1. Je suis content de vous parler.
2: Ce soir, vous êtes sur AM1.

0: On parle de la patience. Avez-vous de la patience, vous, Claudio?
1: Ah, absolument, absolument. J'ai de la patience parce que je fais des modèles réduits, je fais de la maquette, donc il faut avoir de la patience pour ça. Je ne suis pas
0: D'accord.
1: patient dans tout, mais ça, je suis bien assez patient.
0: Et vous nous appelez
1: Donc,
0: de quel endroit? Vous êtes en France, c'est ça?
1: absolument en France. Alors, je vais vous dire le nom de la ville, c'est Château-Thierry.
0: Oui.
1: Ça va peut-être rien vous dire, mais je vais vous donner des indices. Alors, un conteur y a vécu, il est né, il a grandi, et puis il a vécu. Et donc, je pense que tout le monde connaît un peu les fables de.
0: De La
1: Je
0: Fontaine.
1: suis sûr que vous connaissez une des fois. Exactement, Jean de La Fontaine.
0: Voilà.
1: Donc c'est sa ville natale, c'est sa ville natale. Il y est né, il a grandi. Donc il a sa maison qui est ici et la maison, ils en ont fait un musée qui a été restauré il n'y a pas très longtemps et on peut le visiter hein, très régulièrement. Les écoles y font des visites.
0: Oui.
1: Et il y a énormément, énormément de fables à découvrir. Hein. C'est une région qui est vraiment très, très beau chez moi. Et par rapport à ça aussi, on a une région qui fait du champagne aussi.
0: D'accord, bah très bien. Et
1: Ouais.
0: cela fait combien de temps que vous faites des maquettes de bateaux?
1: Alors moi, j'ai commencé il y a, oh là là, ça fait un petit moment, ça fait peut-être 5 ou 6 ans, parce que j'avais joué à un jeu, finalement, j'ai eu un bateau en bois à
0: Oui.
1: construire, et puis j'ai découvert un monsieur qui en faisait aussi, et j'ai fait quelques salons de modélisme.
0: Bah, très bien. Et vous êtes
1: Et
0: déjà venu à
1: donc, j'ai
0: Maurice?
1: construit en bois. Oui, absolument,
0: Oui.
1: oui. Oui, absolument, oui, absolument. Ouais, c'est magnifique, hein. J'aimerais bien retourner. Là, le prochain projet, ça sera certainement d'y retourner pour aller jouer au golf.
0: Ah d'accord, voilà. Oh, ça allait être mieux d'aller à la plage, vous voyez, à la plage. On a aussi des lieux très sympas où ils font de très beaux maquettes de bateaux. Donc les maquettes
1: Oui,
0: sont quand
1: absolument.
0: même uniques, hein, des pièces uniques de pirogues, etc. Donc de belles maquettes.
1: Oui. Ah, alors moi, c'est maquette sur le bateau, mais c'est des modèles réduits, donc ça navigue. J'ai des bateaux qui naviguent. Il y a un petit moteur, il y a un bruiteur diesel. Ça fait comme un vrai bruit de diesel quoi, qui démarre, un moteur qui démarre et une corne de brume aussi dans le bateau. Donc je pousse vraiment le détail, si vous voulez. J'aime beaucoup tout ce qui est détail.
0: Ben,
1: Voilà, donc voilà.
0: en tout cas, merci d'avoir partagé quelques minutes de votre temps avec nous. J'ai vu votre message
1: Ah ben
0: et
1: non,
0: voulu intervenir. Ben, je me suis
1: c'est
0: dit, ben,
1: cool.
0: pourquoi pas.
1: Ah ben non, non, non, c'est avec plaisir, c'est avec plaisir. Je crois que la patience, c'est le thème de ce soir, c'est ça, la patience?
0: Exactement. Oui, la patience
1: Ouais,
0: ou
1: je pense qu'on a
0: l'impatience.
1: voilà. Ouais, je pense qu'on a tous un peu de patience en soi, hein, mais bon, il faut le cultiver peut-être, et puis après, chacun a une patience pour quelque chose. Par exemple, moi, pour la cuisine, pas du tout. Alors ça, c'est vraiment absolument pas. Moi, des pâtes et des saucisses dedans, ça me convient absolument. Mais bon, après, il y a des gens qui aiment faire cuisiner, hein. Chacun a une passion. Je pense que vous en avez aussi, vous, je pense.
0: Bah oui, cela dépend des circonstances, cher Claudio. Ouais, cela dépend. Il y a des circonstances, bon, on est un petit peu pressé, on aimerait avoir tout ce qu'on a envie assez rapidement. Mais bon, ça dépend des situations aussi, toutes si différentes comme situation.
1: Ouais, c'est parfois, mais parfois c'est assez compliqué aussi d'être un petit peu patient, mais bon, après, ça dépend. Votre métier demande quand même assez, enfin, de la patience quand même par rapport aux
0: Ah
1: débutants,
0: oui, ah oui,
1: forcément.
0: ça j'adore, hein, je prends mon temps, hein, c'est
1: Ouais.
0: totalement autre chose. On partage notre passion avec les auditeurs, auditrices et tout le monde. Ça, c'est bien sûr qu'on a
1: Ouais.
0: énormément de patience, mais
1: Ah
0: ailleurs,
1: ben
0: qu'on a
1: les
0: d'autres
1: enfants.
0: choses à faire, c'est différent, hein.
1: Oui, quand on est sur la route, on est peut-être un peu pressé de rentrer chez soi, mais ça c'est de l'impatience et c'est pas très bon, ça, par contre.
0: Non, pas forcément pour moi cet exemple, mais j'ai vu beaucoup d'automobilistes sont impatients, ils klaxonnent, à peine le feu
1: C'est
0: vert,
1: ça, c'est ça.
0: bon, ça c'est pas cool,
1: Oh
0: hein, c'est
1: ben
0: stressant et
1: voilà.
0: ça stresse l'autre automobiliste, donc ça, en même temps ce n'est pas courtois
1: Exactement.
0: au volant, donc on espère que voilà, ça va changer.
1: Tout
0: En tout cas,
1: à fait,
0: Claudio,
1: tout
0: merci
1: à fait. Et
0: d'avoir
1: puis non,
0: partagé. Merci de nous
1: mais
0: avoir
1: merci à
0: appelés.
1: vous de m'avoir appelé. En tout cas, je suis vraiment très très content et heureux d'avoir pu un peu discuter avec vous. Ça fait un moment que je vous écoute le matin en allant travailler. Je mets la radio dans la voiture et ça j'aime bien écouter un petit peu tout ce qui se dit. Bon, je comprends pas tout, mais voilà, je m'y attelle quand même.
0: Ah ben ça nous fait bien plaisir. On se dit à bientôt, Claudio, et saluer
1: Et très
0: ben, le
1: bientôt.
0: voisinage de chez vous en France.
1: Oui, oh bah oui, oh bah vous savez, le là, là, le on va dire.

0: que l'été arrive, donc les gens sortent un petit peu, mais pas énormément. Mais bon, après, on voit pas trop trop de monde. J'ai la voisine en face, enfin bon. Puis moi, j'habite dans une petite rue où est-ce qu'il y a que 17 maisons, et
1: Oui.
0: la plupart, ils sont tous des retraités, donc on les voit pas beaucoup, et c'est très très calme. Vous savez, c'est à la campagne, donc c'est
1: Ah
0: très
1: ouais,
0: très calme.
1: j'imagine. Oui, c'est vrai.
0: Voilà.
1: Tant qu'on a la santé, vous savez, c'est tout ce qu'on a besoin, hein, la santé.
0: C'est ça, c'est ça. Bah, écoutez, bah, je vous le souhaite aussi énormément. Et puis, si un jour vous avez besoin, ou pour un autre thème, avec plaisir, je serais ravi de partager, de vous décrire un peu ma région. Ce serait vraiment formidable pour les auditeurs et tout.
1: Ah bah, avec
0: Voilà.
1: grand plaisir, hein. Bonne soirée, Claudio. Chez nous, il est
0: Bonne soirée à vous
1: 21h32,
0: et à
1: donc
0: tous,
1: chez vous, il est
0: voilà, à tous les
1: 19h32.
0: auditeurs. Voilà, c'est ça. Je vais essayer de
1: Voilà.
0: me cuisiner quelque chose. Ça va
1: Voilà,
0: pas
1: et
0: être
1: bon
0: facile, mais
1: appétit.
0: bon.
1: Bon appétit aussi.
0: Merci.
1: À bientôt.
0: À bientôt, bonne soirée à vous, au
1: Bonne
0: revoir.
1: soirée, au revoir. Voilà nos amis de l'étranger aussi qui nous écoutent, ça nous fait bien plaisir, même de la diaspora mauricienne aussi. Et ben, vous nous envoyez un message à travers WhatsApp, le plus 250 52 51 72 69. On se fera un plaisir de vous parler en direct. On salue aussi Brigitte qui nous écoute en ce moment. Brigitte Lest, qu'on salue du côté de Quepy. Bonsoir Brigitte, qui nous dit qu'elle nous écoute tous les soirs. Et donc elle aimerait bien écouter une chanson pour toute la famille Lest et Chélène du côté de Kirpip, Mario et tout le monde. Gros bisous à vous, voici Nana Mouskouri pour mieux t'aimer.

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0: Les Simply Red à l'instant avec Rolling Back the Years sur votre radio AMA, la radio nostalgie.
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1: 21h43, merci pour tous vos messages, tous vos appels. On vous rappelle aussi que pour nous appeler en direct, c'est entre 20h30 et 21h30. Et on a un thème ce soir, on parle de la patience ou de l'impatience. On salue aussi André qui nous a appelé du côté de Roche-Brune. Merci André, bonne soirée à vous. Et surtout, passez le bon moment, notre compagnie. Les messages aussi. On salue Marilyn Jacques qui nous écoute en ce moment. Bonsoir Marilyn. Alors, qui nous dit qu'elle préfère faire les choses avec de la patience. Ben oui, la patience est une vertu, comme beaucoup le disent. Et aussi, les autres coucou et messages. On salue Véronique Véro qui nous dit que sa voisine l'a toujours dit. Qui la patience guérit la gale. J'ai suivi ses conseils, c'était pas facile. Je vivais avec mes parents, surtout mon père qui était une personne colérique, très méchant vers moi, ma mère, ma sœur aussi et mon frère. J'ai pris beaucoup de patience et aussi la prière à l'âge de 27 ans. Je me suis marié par la grâce de Dieu, j'ai eu un mari adorable et deux filles. Je vous souhaite une bonne soirée, une bonne rentrée. Merci Véronique Véro, mais merci de nous partager cela. C'est avec de la patience, hein, malgré que votre père était colérique. Vous avez trouvé une bonne personne au final, hein, donc c'est avec, avec de la patience, avec du temps, que vous avez pu trouver, on va dire, de la lumière au bout du tunnel. Et c'est tant mieux ainsi. Alors, les autres coucou, justement. Chantal Paya, bonsoir à vous. Moi, je préfère faire les choses avec patience. Pourquoi se presser, surtout avec ma petite fille. Bonne rentrée. Merci à toute l'équipe, merci beaucoup. Nicolas Ragavadou, bon mercredi à vous. Merci et bon courage. Ben Wesley, du côté de la brasserie. Bonsoir Wesley, salut bro. Bonne route pour tout à l'heure. Merci beaucoup Wesley. Et aussi Minakshi Benimadou, bon mercredi, bonne soirée. Merci Minakshi. Jenny Soulange, bonsoir à vous Jenny. Gaëtan Supramania, bonsoir frère Toponet, super, merci beaucoup. Et aussi à Nadia Lokong, bonsoir à tous, coucou, et donc bad evening, vive la patience, ok. C'est-à-dire que vous n'êtes pas trop patiente, vous, Nadia, alors. Et aussi à Mary Rose Gaspard Pierre, lui, moi j'aime faire les choses avec beaucoup de patience, tant mieux. Sébastien Benzema aussi, bonsoir à l'équipe, merci. À Caroline, bonsoir Ashley, à toute l'équipe, merci. Les autres messages avant la fin de l'émission, il y en a toute une liste, mais ne vous en faites pas. On va lire tous les coucous qu'on a reçus sans faute, aussi bien sur notre numéro WhatsApp de l'émission, sur le 52 51 72 69 pour les petits messages en studio, et les petits coucous aussi. Et bien, on va écouter une chanson de Christophe et Aline. C'est parti.

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Merci pour tous vos messages, vos petits coucous aussi à travers Facebook ou même le 52 51 72 69. On salue Isabelle Casse du côté de Pointe de Sable avec la patience beaucoup mieux et surtout si vous avez la patience d'ange. Oh là là, c'est bien ça. Chalet Sekina aussi, bonne soirée à vous. À l'écoute toujours avec les amis de la radio qu'on salue et mes amis de la Clinique Life et aussi du Bon Pasteur. Et merci pour ces belles chansons. Merci à vous, Chalet Sekina. Et aussi Daniel Attané qui nous dit bonsoir, ça va. Moi, j'aime écouter la MBC et j'aime bien faire les choses avec patience, passionnément et surtout travailler avec les enfants aussi. C'est très bien. François Pateau aussi. Bonne soirée à vous. Merci. Suzy Laurent du côté de Bel Air. Bonsoir, Suzy. Également à Nadège Virasami. Salut à tous, moi je fais tout avec patience. Majo Elmire qui nous dit je fais tout en vitesse, voilà, donc pas de patience, hein. Majo Elmire, tout vite vite là, hein. Taillé rasé. Pamela Antoine aussi, bonsoir à vous, à l'écoute comme d'habitude, merci. On salue aussi Corinne qui nous écoute du côté de Quatre-Bornes et Anourada à l'écoute en ce moment, bonne soirée à vous. Et aussi à Marilyn Sophie, bonsoir à tous, je fais les choses avec patience, merci. Françoise Rousti, bonsoir Françoise. Pamela Godet aussi, bonne soirée à vous. Et aussi à Jennifer Borga et Harrison du côté de Rosille, bonne soirée à toute l'équipe. Merci beaucoup, ben voilà pour tous les messages de la soirée. Et nous sommes déjà arrivés très vite à la fin de cette belle émission. Merci à tous encore de votre fidélité. Pour ma part, je vais vous retrouver vendredi matin entre 11h et midi pour l'émission et des conseils. Trouver des solutions sur AM1, la radio Nostalgie, avec aussi toutes les solutions et réactions des autorités et en même temps des explications dans les différents cas qu'on a pu régler. Prenez soin de vous, je vous embrasse bien fort, bonne soirée, gros bisous et bonne nuit. On termine avec cette belle chanson de 1984, c'est Billy Ocean et Suddenly. À bientôt.

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voulez connaître les trésors de Napoléon ? Ils sont immenses, il est vrai. Mais ils sont exposés au grand jour. Les bassins d'Anvers et de Flessing. Les ouvrages maritimes de Dunkerque, du Havre, de Nice, de Venise. Les routes d'Anvers à Amsterdam, de Mayence à Metz, de Bordeaux à Bayonne. Les passages du Simplon, du Mont-Cenis, du Mont-Genève. Les ponts d'Iéna et d'Austerlitz. Le canal du Rhin au Rhône. De l'Escaut à la Somme, celui de la Rance à la Vilaine, celui de Pavie, celui du Rhin, les 1000 églises restaurées, les établissements d'industrie, la construction du Louvre, de la Banque de France, du canal de l'Ourcq, le code civil, la réparation et l'embellissement des palais de France et d'Italie. 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